0: Bonsoir et bienvenue à Regard, votre magazine d'actualité du soir. Tout de suite, les nouvelles nationales du Canada. La chef de la coalition Avenir Québec, Christine Fréchette, s'en est prise au Parti québécois ce mardi matin et a demandé aux électeurs quel type de changement souhaitent-ils voir à la conclusion de la course électorale. Nous écoutons Christine Fréchette.
1: Alors, très contente de pouvoir être en soutien ce matin à tout ce qui concerne la chasse et la pêche. Pour plusieurs Québécois, en fait, on profite de notre territoire avec la motoneige ou encore avec les quatre roues, avec la chasse, avec la pêche. C'est des activités qui sont très, très populaires. Puis ça nous fait du bien parce que ça, c'est du tourisme qui rapporte et en même temps, c'est du développement économique parce qu'il y a beaucoup d'emplois qui sont associés à ce secteur-là. En fait, on parle de 15 000 emplois juste pour la chasse et la pêche. Donc, c'est vraiment considérable. Et si les Québécois nous choisissent, nous redonnent leur confiance le 5 octobre prochain, on va créer une nouvelle enveloppe. Une nouvelle enveloppe de 5 millions de dollars pour l'entretien des sentiers pour les motoneiges ou encore des sentiers pour les quatre roues. Donc, ça va être au bénéfice de tous les passionnés de ces activités-là. Un 5 millions de dollars, on va l'offrir en fait à tous ceux qui prennent soin de ces sentiers. Alors, ça va être vraiment important de ratisser le plus large possible. Et il faut savoir qu'on a 60 000 kilomètres de sentiers au Québec. C'est costaud, là. Je n'avais jamais réalisé l'ampleur de ce réseau-là. Et c'est donc important de l'entretenir. Et c'est pour ça qu'on déploie une nouvelle enveloppe de 5 millions de dollars. Et on va aussi rendre gratuit les permis de chasse et pêche et pour tous les Québécois. Donc ça va faire une différence vraiment intéressante. Ça va donner un élan, ça va créer un incitatif pour faire ces activités-là puisque le coût des permis ne sera plus un obstacle. Et en fait, il faut voir que c'est à peu près 1 million de Québécois qui pratiquent ces activités-là. Donc on ratisse très large quand on dit qu'on veut rendre gratuit ces permis-là et ça va générer en fait un rehaussement de cette activité qui génère des retombées importantes, des retombées pour nos économies locales, qui aident également les chasseurs et les pêcheurs et qui vient propulser le tourisme régional. Donc, bref, un engagement qui vient cocher plusieurs cases qu'on veut cocher à titre de coalition Avenir Québec. Et très fière de vous présenter ça ici même ce matin. Et pour poursuivre, j'aimerais m'adresser aux Québécois, leur adresser un message. Je sais que les Québécois souhaitent du changement. Hein, ils nous le communiquent depuis fort longtemps. Et moi, je les inviterais d'ici le jour du vote à définir la nature du changement qu'ils veulent voir s'implanter.
0: La co-porte-parole de Québec solidaire, Ruba Gazal, a fait campagne dans la circonscription de Rosemont, qui est solidaire depuis 2018, pour rappeler les différents engagements que le parti a pris pour les jeunes. Ruba Gazal.
2: Les quatre autres partis proposent de poursuivre dans la même voie des 30 dernières années, c'est-à-dire celle des coupures, celle de l'austérité. Ils parlent pratiquement pas d'environnement, ni des conditions de vie des étudiantes et des étudiants. Je suis vraiment déçue par leur manque de vision pour les jeunes. Je pense aux jeunes enseignantes qui quittent notre réseau parce que l'école publique n'offre plus les bonnes conditions pour apprendre aux enfants. Aux jeunes professionnels de la santé qui sont surmenés, qui sont épuisés. Je pense aussi aux logements qui sont tellement rendus chers que les jeunes n'espèrent même plus être capables de devenir propriétaires un jour. C'est ça le résultat des coupes, c'est ça le résultat de l'austérité. Si ça m'indigne autant, c'est parce que je sais que le Québec a mieux à offrir aux jeunes. Moi, j'ai pu bénéficier du modèle québécois, notamment en étudiant dans des écoles qui avaient de l'allure. J'ai pu avoir accès à des soins au CLSC du coin quand j'en avais besoin. J'ai pu avoir accès à des études supérieures puis aller au bout de mes rêves qui étaient aussi abordables. Hein? J'avais pas besoin de me surendetter comme c'est le cas aujourd'hui pour les jeunes. Tout ça m'a été offert parce que les générations qui m'ont précédé ont bâti. Je refuse qu'on détruise tout ce qui a été bâti par ceux qui nous ont précédés. Ça serait une injustice profonde pour les jeunes d'aujourd'hui. C'est pour ça qu'aujourd'hui, je veux faire un appel à tous les jeunes du Québec qui veulent un vrai changement. Aux jeunes qui espèrent avoir des bons emplois, aux jeunes qui espèrent qu'on s'occupe de l'environnement, aux jeunes qui espèrent avoir un loyer abordable et un jour devenir propriétaire. Je vous invite à voter pour le vrai changement. Je vous invite à voter pour Québec solidaire. Parce qu'on est le seul parti qui offre le changement de cap nécessaire pour renforcer nos services publics.
0: Le chef du Parti libéral du Québec, Charles Milliard, a donné plus de détails mardi concernant l'un des engagements de son parti en matière d'habitation.
3: Alors, notre objectif, vous le connaissez, c'est de créer les conditions pour construire à terme 100 000 logements par année au Québec. À terme, c'est important parce que personne ne peut faire apparaître 100 000 nouveaux logements dès la première année. Et pour y arriver, il faut d'abord enlever ce qui nous empêche de construire. Alors, je veux vous parler, je veux adresser ces enjeux-là, la question des freins qui nous empêchent de construire autant jusqu'à présent. Donc, premier frein, les infrastructures municipales. On peut avoir un terrain et un projet prêt à avancer, mais si les réseaux d'eau, si les réseaux d'égouts sont à pleine capacité, bien, la construction, elle s'arrête là. On l'a vu, entre autres, à Lévis, à Sherbrooke, pour nommer deux exemples. C'est pourquoi on a proposé d'augmenter la part des infrastructures municipales dans le plan québécois des infrastructures. Elle passera donc de 4,4 à 8 % du PQI au cours d'un premier mandat et ce sera maintenu par la suite. Alors, c'est un engagement qui est important, c'est plusieurs milliards de dollars et on a reçu un accueil très favorable, entre autres, à l'Union des municipalités du Québec, mais aussi à la Fédération québécoise des municipalités. Deuxième frein, les délais. Alors, chaque mois passé à attendre un permis ou une autorisation retarde évidemment un logement et augmente le coût du projet. On a donc proposé de travailler avec les municipalités pour accélérer la délivrance des permis. Alors, celles qui avancent auront accès à des leviers financiers supplémentaires et celles qui rencontrent des difficultés, eh bien, on va les accompagner. Encore une fois, on a reçu un accueil favorable du milieu municipal là-dessus parce que quand une autorisation dépend du gouvernement du Québec, on veut aussi contraindre le gouvernement du Québec à donner des réponses dans un délai plus rapide. Quand on dit qu'on veut que l'État soit un meilleur partenaire de nos municipalités, un meilleur fournisseur, un meilleur client, c'est aussi une question de logement. Troisième frein, notre capacité de construire. Et c'est là que la visite hier à Chantier Chibougamau prend tout son sens. Le bois québécois et le savoir-faire de nos entreprises en région peuvent contribuer à la solution. Nous avons déjà annoncé il y a quelques semaines que parmi les logements construits avec un financement de la Société d'habitation du Québec, la SHQ, nous visons à ce que 50 % soient réalisés grâce à du préfabriqué. On sait que dans certains pays scandinaves, on va jusqu'à 75 %.
0: Le Parti québécois veut mieux documenter ce qui se trouve dans notre assiette et s'engage à créer une chaire de recherche en politique bioalimentaire. Paul Saint-Pierre Plamondon.
4: Pour les maladies inflammatoires de l'intestin, la maladie de Crohn, on parle d'une augmentation de 30 % de ces maladies-là en seulement 10 ans. Taux de prévalence du cancer colorectal, augmentation de 74 % en 20 ans. Donc, qu'on me dise pas qu'il se passe rien, là. Taux ajusté de la mortalité pour des troubles de maladies cardiaques, évidemment, augmenté à 31 % en 20 ans, ça, c'est lié à l'obésité. Ça peut être lié au sel dans les aliments ultra transformés, mais ces aliments ultra transformés comptent pour environ 43 % de l'alimentation à l'échelle du Canada. Et quand on est en campagne électorale et qu'on mange au restaurant trois fois par jour, moi, je suis probablement à 80 % d'aliments transformés en ce moment dans mon alimentation depuis un mois et demi, et on le sent. Et parler à des Européens qui viennent au Québec, et ils vont vous parler de l'inconfort immédiat qu'ils ont, et parler aussi à des Québécois qui vont en France, supposons, et qui parlent de certains symptômes de psoriasis ou qui sont différents lorsqu'ils sont en Europe. Ce que je vous dis ce matin, c'est qu'il y a assez de données sur la détérioration et l'augmentation de certaines maladies liées à notre alimentation pour qu'on se penche avec sérieux sur ces questions-là et qu'on ait des réponses à nos questions. Les nutritionnistes, en tout cas, les nutritionnistes sont sans équivoque. Plus on consomme de produits ultra transformés et industrialisés, plus la qualité nutritionnelle de notre alimentation s'en trouve diminuée et plus les risques pour notre santé augmentent. Si on compare l'Europe avec le Canada, au Canada, on a environ 450 additifs alimentaires approuvés par Santé Canada, alors qu'en Europe, on en trouve seulement 320. Donc, il y en a plus d'une centaine qu'on tolère ici qui ne passent pas en Europe. Par exemple, le dioxyde de titane n'est pas permis dans toute l'Union européenne, mais il est autorisé ici, tout comme le colorant rouge Allura, qui n'est pas autorisé en Belgique et en Allemagne, qu'on trouve ici. Le blé canadien contient tellement de glyphosate, là, ce qui est l'équivalent du Roundup qu'on veut empêcher partout. Il est dans le blé tellement en quantité importante que l'Italie a choisi de réduire le plus possible la quantité de blé canadien qui rentre sur le marché italien pour essayer de protéger sa population.
0: Dans un instant, les nouvelles internationales.

0: Guerre en Europe, Léon XIV appelle à faire preuve de courage dans la négociation. Reportage Euronews.
1: Le choix du lieu était hautement symbolique. C'est à Metz, ville incarnant la réconciliation européenne, que le pape Léon XIV s'est adressé aux dirigeants du vieux continent ce lundi, au dernier jour de son séjour en France. Dans un discours jalonné de références à Robert Schuman, l'un des pères fondateurs de l'Union européenne, le souverain pontife a déploré un monde de moins en moins civilisé, appelant l'Europe à réaffirmer son attachement à l'état de droit et au dialogue.
2: La valeur de la parole donnée est méprisée. On se vante plutôt des mensonges et de la tromperie. L'Europe peut mettre fin à cette spirale grâce au respect de l'autre, qu'elle a su cultiver et préserver, puisqu'elle a largement démontré au cours des 80 dernières années qu'il est possible de faire valoir des opinions, des revendications et des intérêts divergents en se rencontrant plutôt qu'en s'affrontant.
1: Sans explicitement nommer la guerre d'agression russe en Ukraine, le souverain pontife a également dénoncé, selon ses mots, un massacre inutile qui fait chaque jour d'innombrables victimes civiles. Léon XIV a appelé les Européens à faire preuve de courage dans la négociation et à être prêts à sacrifier certaines positions pour le bien supérieur de la paix, tout en mettant en garde contre l'illusion du réarmement. Le chef de l'Église catholique s'est enfin adressé à la jeunesse européenne, encouragée à s'engager pour l'avenir du continent.
0: Les expulsions menées par les États-Unis vers des pays tiers font craindre une multiplication des violations des droits humains, selon des experts indépendants des Nations Unies. Reportage Africa News.
3: Les expulsions américaines déclenchent une cascade de violations des droits humains, alerte des experts de l'ONU. Ils pointent du doigt les risques de torture, de mauvais traitements, de traite des êtres humains et de disparition forcée. Depuis le retour de Donald Trump aux affaires, Washington a conclu des accords avec plus de 35 pays. Ils doivent accueillir des personnes qui ne peuvent pas être renvoyées directement vers leur pays d'origine. Selon ces experts, au moins 23 000 ressortissants ont déjà été expulsés dans ce cadre. Selon ces experts, ces pratiques pourraient violer le principe de non-refoulement qui interdit de renvoyer une personne vers un pays où elle risque de graves persécutions. Ils demandent aux États concernés de mettre fin à ces accords et rappellent que coopérer avec un autre État ne dispense pas un gouvernement de ses obligations en matière de droits humains. Ils précisent toutefois s'exprimer à titre indépendant et non au nom des Nations Unies.
0: Les cinq hommes arrêtés dimanche matin près d'une base militaire en Angleterre, utilisée par l'armée américaine, et soupçonnés d'un projet d'attaque terroriste sont des Britanniques âgés de 23 à 25 ans. C'est ce qu'a annoncé lundi la police antiterroriste. Reportage France 24.
4: Niché au sud-ouest de l'Angleterre, Welford est un petit village rural, plutôt connu pour son calme et sa tranquillité. Ses habitants ne sont donc pas habitués à être évacués en urgence un dimanche matin.
5: J'ai ouvert la porte. Ils m'ont expliqué qu'un incident majeur s'était produit et qu'il fallait que je parte immédiatement. Et par immédiatement, ça voulait dire dans les 5 minutes.
4: Les 85 habitations qui jouxtent la base aérienne militaire de Fairford sont désormais vides de tout résident. Un cordon de sécurité de 400 mètres a été mis en place autour de la zone, là où trois fourgons soupçonnés de contenir des explosifs ont été arrêtés dans la nuit de samedi.
6: Avec tout ce qui se passe autour de la base aérienne, quelque chose comme ça finit bien par arriver. Mais on ne se dit pas que ça peut se produire n'importe quand.
4: Selon plusieurs médias britanniques, la piste iranienne serait actuellement à l'étude. Car c'est de Fairford, précisément, que des bombardiers américains ont décollé en mars dernier pour attaquer Téhéran. Donald Trump, de son côté, s'est réjoui de l'arrestation de cinq hommes suspectés d'avoir voulu commettre une attaque terroriste.
7: Nous savons tout à leur sujet, on vous le dira bientôt. On les a eus.
4: Cet incident survient dans un contexte d'inquiétude croissante concernant les actions d'États étrangers sur le sol britannique. Ces 12 derniers mois, selon le journal The Independent, les sites militaires britanniques ont été visés plus de 300 fois par des drones.
0: Les ministres des Affaires étrangères de l'Union européenne se réunissent lundi pour renforcer la riposte du bloc aux attaques hybrides, alors que la chef de la diplomatie, Kaja Kallas, avertit que la Russie prépare de nouveaux sabotages en Europe. Reportage Euronews.
8: Renforcer la réponse de l'Union européenne face aux attaques hybrides. Objectif des ministres des Affaires étrangères des 27 réunis à Bruxelles ce lundi. Ils sont chargés d'élaborer le protocole de sécurité d'urgence de l'UE, conçu pour aider les États membres à coordonner leurs réponses lorsqu'une menace hybride est identifiée.
9: Of course, we need to be vigilant because we see in the intelligence that Russia is planning more sabotage acts and actually, you know, attacks against our democracy to divide our society, to intimidate our societies from refraining to help Ukraine. So this is something that they have in mind, and we have to keep this in mind as well to be, you know, standing up to these threats.
8: Les événements préoccupants se multiplient ces derniers mois. Parmi les dernières en date, jeudi, des avions de chasse suédois et finlandais ont identifié plusieurs appareils militaires russes, dont des chasseurs au-dessus du ciel du golfe de Finlande. De quoi pousser Helsinki à plaider pour un renforcement de la défense aérienne européenne.
10: We need money, we need joint procurements, we need cooperation.
8: Le même jour, les renseignements militaires danois ont déclaré que s'ils jugent improbable le scénario d'une invasion russe d'un pays membre de l'OTAN, celui-ci ne peut être totalement exclu. Un risque d'attaque qualifié de faible, mais croissant par Copenhague.
0: Déjà, depuis le début de la guerre en Ukraine, l'industrie de l'armement ukrainienne a connu une transformation spectaculaire. En 4 ans et demi de conflit, le pays est devenu l'un des acteurs les plus avancés dans le domaine des drones aux côtés de la Russie, au point que certains fabricants seraient désormais en mesure d'exporter leur production. Mais la législation ukrainienne freine encore ses ambitions. Reportage France 24.
11: Avec leurs drones dernier cri et autres innovations testées au combat, ces derniers temps, les Ukrainiens sont les stars des salons d'armement du monde entier.
12: Voici notre nouvel intercepteur de première ligne, l'IDIS, conçu pour une production en grande série pour intercepter les drones de surveillance et de frappe à moyenne portée.
11: Mais selon la réglementation en vigueur actuellement, rien de ce que les compagnies ukrainiennes montrent ici ne peut être vendu en dehors d'Ukraine.
13: Cela fait près d'un an que l'Ukraine a annoncé au niveau politique l'ouverture des exportations d'armement. Mais pour l'instant, les résultats sont très limités. Pas plus d'une dizaine de licences d'exportation ont été délivrées. Et déjà, on voit que nos partenaires et nos alliés présentent ici des produits très similaires aux nôtres, parce qu'ils s'inspirent de nos technologies, de nos innovations et développent ensuite leurs propres produits.
11: Selon diverses entreprises du secteur, l'Ukraine serait en train de perdre son avantage compétitif. Elles font pression sur le gouvernement pour modifier une résolution adoptée en juillet qui, selon elles, impose des conditions prohibitives pour la plupart des acheteurs potentiels.
14: Certains pensent que l'ouverture des exportations signifierait que nous n'aurions plus assez d'équipement pour nos propres besoins. Mais c'est faux. Nous générerions des recettes fiscales supplémentaires qui permettraient aux forces armées ukrainiennes de disposer de leurs propres ressources au lieu de dépendre entièrement de nos alliés. Et ça donnerait aussi aux entreprises ukrainiennes davantage de moyens pour investir.
11: Les attaques russes contre l'économie ukrainienne rendent aujourd'hui les recettes fiscales du pays très imprévisibles. L'aide étrangère l'était déjà. Dans l'impossibilité de prendre des engagements financiers à long terme, l'État se montre réticent à autoriser les exportations d'armes vers des pays capables de passer de plus grosses commandes.
15: À chaque fois que nous obtenons des fonds, nous devons pouvoir passer immédiatement des commandes auprès de nos fabricants d'armes et ne pas les entendre nous répondre « Désolé, mais nous ne pouvons pas le faire pour l'Ukraine parce que nous avons des commandes à honorer pour d'autres pays ».
11: Mais l'intensification des frappes russes sur Kiev rappelle que l'ennemi, lui aussi, innove à toute vitesse. Et l'État admet que sans revenus supplémentaires, les entreprises ukrainiennes auront du mal à rester dans la course.
0: La Lituanie réclame une réponse de l'OTAN à l'escalade russe, selon un ex-ministre. Reportage Euronews.
16: Les ministres européens de la Défense se sont réunis ce lundi à Bruxelles. Le ministre ukrainien de la Défense, Yevgeny Khmara, est intervenu en visioconférence pour demander un renforcement du soutien à Kiev, notamment en matière de défense aérienne. Mais aucun nouvel engagement n'a été pris aujourd'hui concernant les missiles Patriot. Certains États membres comme l'Espagne et la Grèce restent réticents à fournir ce type de missile à l'Ukraine. Invité de l'émission Europe Today d'Euronews, l'ancien ministre lituanien des Affaires étrangères, Gabrielius Landsbergis, a reconnu des divergences entre les 27, notamment dans leur perception de la menace russe.
17: There are very deep and diverging points of view as to what is the main security issue for the northern part of Europe and southern part of Europe. With exceptions, clearly, but I mean, you know, we are facing the what we think is an existential threat. Right, we have drones flying over our heads, you know, and people preparing for the, you know, who knows, invasion or you know, increased escalating hybrid attacks, and you know, and how do you convince them if this is not enough? So what else is needed?
16: L'ancien ministre des Affaires étrangères lituanien n'est pas surpris par les informations faisant état d'une menace russe pesant sur les États membres de l'UE en Méditerranée. Gabrielius Landsbergis estime que la flotte fantôme de Moscou pourrait en effet très bien mener des attaques hybrides contre le sud du continent.
0: Ne bougez pas, nous allons parler d'Haïti.

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0: Le Conseil électoral provisoire rappelle à l'ordre l'ensemble de la classe politique haïtienne. Dans une mise en garde formelle, l'institution électorale souligne que le calendrier officiel de la campagne n'a pas encore été ouvert et que toute activité prématurée reste strictement interdite. S'appuyant sur les textes légaux en vigueur, les responsables du CEP précisent qu'ils sont les seuls habilités à fixer les dates autorisées pour battre campagne. Cette intervention vise à stopper les initiatives individuelles de certains aspirants candidats avant le lancement officiel. Objectif affiché par les autorités électorales est d'éviter toute dérive et de garantir un climat équitable et serein. Les partis et regroupements politiques sont donc appelés au strict respect des consignes pour la suite du processus. Décision majeure aux Nations Unies concernant la situation sécuritaire en Haïti. Le Conseil de sécurité a officiellement voté la prolongation du mandat de la force de répression des gangs jusqu'au 31 mars 2027. L'adoption de cette résolution s'est faite à une large majorité de 12 voix, sans aucun vote contre et avec 3 abstentions. Le texte prévoit notamment le maintien d'un appui logistique et opérationnel soutenu de la part de l'ONU à cette force internationale. Pour les représentants diplomatiques à New York, cette reconduction doit permettre de maintenir la pression sur les groupes armés. Les États-Unis ont notamment souligné la nécessité de poursuivre le déploiement des contingents pour stabiliser le pays sur le long terme. Nous allons à présent écouter les interventions des représentants de la France, de la Russie, puis d'Haïti à ce renouvellement de la force de la FRG dans un son de la RTG.
1: L'adoption de cette résolution marque une nouvelle étape dans le rétablissement de la sécurité en Haïti. Nous remercions les États-Unis et le Panama pour la conduite de la négociation. En renouvelant le mandat de la force de répression des gangs et du Bureau d'appui des Nations Unies, ce Conseil confirme la stratégie adoptée il y a un an. Ce faisant, il répond à l'appel d'Haïti et des États de la région en faveur d'un soutien international résolu pour défaire les gangs criminels qui gangrènent le pays depuis trop longtemps. Les crimes atroces commis chaque jour par les gangs nous le rappellent. Il nous revient collectivement d'œuvrer pour accélérer le déploiement de la force de répression des gangs. L'armature du soutien opérationnel et logistique des Nations Unies, irremplaçable à bien des égards, est en place. Les États contributeurs de troupes répondent à l'appel. Redoublons d'efforts pour permettre à la force de lancer dès que possible ses opérations afin de répondre aux attentes de la population. La décision prise aujourd'hui et notre résolution à la mettre en œuvre, ainsi que le renforcement par Haïti de ses capacités sécuritaires, ouvrent un chemin pour le retour à la stabilité et pour la tenue d'élections dans des conditions satisfaisantes. À travers cette résolution, le Conseil de sécurité assume sa responsabilité. La France exprime sa reconnaissance et affirme son soutien à la force, à la BANU, aux États contributeurs de troupes. Elle conduit avec Haïti une coopération active pour aider au rétablissement de l'État et à la normalisation de la situation. Nous le devons aux Haïtiennes et aux Haïtiens qui doivent être libérés de la violence des gangs criminels.
2: Il y a un an, nous n'avions pas fait obstacle à la création de la mission. Nous l'avons fait à la demande des pays de la région et des autorités haïtiennes. Bien que le modèle de la force de répression des gangs et les mécanismes de financement qui avaient été établis suscitaient chez nous de nombreuses interrogations. 12 mois se sont écoulés depuis la création de cette mission et nous ne pouvons pas considérer que ces préoccupations ont été pleinement apaisées. Évidemment, la mission a été créée et a commencé à être déployée, mais nous ne pouvons pas dire aujourd'hui que malgré les efforts déployés par les partenaires et le secrétariat des Nations Unies, qui, il faut le dire, s'est acquitté de ses obligations en vertu des résolutions du Conseil de sécurité, nous ne pouvons pas dire que cette mission a été couronnée de succès. Cette initiative a en effet été confrontée à un large éventail de problèmes qu'on connaissait déjà au début. Il était difficile en effet de trouver, de former les contingents, de garantir le financement durable de la force. Son statut juridique n'était pas clair. Le déploiement a donc pris du retard et aujourd'hui, malheureusement, l'on constate que les rues de Port-au-Prince continuent d'être en proie à la criminalité. Encore plus de questions se posent sur les paramètres d'application ou du recours à la force qui, en raison d'une prorogation purement technique, n'a pas pu faire l'objet d'un examen approfondi. Les contingents, en effet, ont été conçus pour s'acquitter de missions traditionnelles de maintien de la paix. Tant que le mandat n'aura pas été mis à jour pour s'adapter à la situation, il sera difficile de réaliser les objectifs fixés. Il est évident, en outre, que les mesures de ce type ne permettront pas de résoudre les problèmes auxquels est confronté le pays, qui traverse, nous le savons, une profonde crise. Seul le renforcement et la consolidation de l'État et le renforcement des capacités en matière de maintien de l'ordre permettront au pays de rétablir l'ordre constitutionnel et de garantir le développement socio-économique durable dans le pays. La communauté internationale, quant à elle, doit arrêter d'appuyer, ou plutôt doit mettre fin au soutien extérieur apporté aux réseaux criminels et ne pas intervenir dans les processus politiques internes, notamment dans le cadre du processus électoral. Merci.
3: Je voudrais saluer la fructueuse présidence française du Conseil de sécurité pour ce mois de septembre 2026. Et je présente aussi mes chaleureuses félicitations à son Excellence l'ambassadeur Jérôme Bonafont pour ses prestations au cours du mois. La République d'Haïti se félicite de l'adoption de la résolution renouvelant le mandat de la FRG, seulement quelques jours après l'appel au renouvellement et à la poursuite du déploiement lancé par le Premier ministre lors de son intervention au débat général. Nous remercions les porte-plumes que sont les États-Unis et le Panama, ainsi que l'ensemble des membres du

et durable pour la population haïtienne. Comme l'a mentionné le Premier ministre, Son Excellence M. Alix Didier Fils-Aimé, lors de sa prise de parole à la 81e session de l'Assemblée générale de l'ONU, l'objectif sécuritaire est clair, permettre à l'État haïtien de reprendre progressivement et durablement le contrôle des zones sous l'empire des gangs criminels armés, de sécuriser les infrastructures critiques, de rétablir l'autorité de l'État et de créer des conditions de sécurité indispensables au retour à l'ordre constitutionnel et à l'organisation des élections. Monsieur le Président, la FLG se trouve encore dans une phase de déploiement et de positionnement sur le terrain. Nous formons le vœu que le renouvellement de son mandat s'accompagne des effectifs, des équipements et des capacités opérationnelles nécessaires pour lui permettre d'exécuter pleinement les tâches que le Conseil lui a confiées. La République d'Haïti exprime sa profonde reconnaissance aux États qui contribuent ou se préparent à contribuer à la FRG. Nous saluons en particulier les engagements du Bangladesh, de la Côte d'Ivoire, du El Salvador, du Canada, du Guatemala, de la Jamaïque, de la Mongolie, du Pérou, de Sierra Leone, du Sri Lanka et du Tchad, ainsi que ceux de l'ensemble des partenaires qui accompagnent la FRG. Nous encourageons la finalisation diligente des arrangements juridiques, administratifs et opérationnels en cours afin de faciliter le déploiement effectif des capacités annoncées. À ceux qui sont déjà présents aux côtés des institutions haïtiennes, comme à ceux qui se préparent à les rejoindre, le gouvernement exprime sa reconnaissance. Leur engagement constitue une contribution directe aux efforts du peuple haïtien pour retrouver la sécurité et la stabilité. Monsieur le Président, le succès de la FRG dépendra également de la qualité de sa coordination avec les institutions nationales. La force doit agir en complémentarité avec les institutions haïtiennes et non pas se substituer à elles. Une coordination opérationnelle permanente entre la FRG, la Police nationale d'Haïti et les forces armées est indispensable depuis la planification des opérations et le partage d'informations jusqu'à la sécurisation et la stabilisation des territoires repris. Reprendre un territoire aux gangs ne suffit pas. Il faut pouvoir le tenir et rétablir durablement l'autorité de l'État, permettre le retour des services publics et empêcher les gangs criminels de s'y réimplanter. Cela exige une articulation claire des responsabilités et une coordination étroite entre toutes les forces présentes sur le terrain. Une coordination doit notamment s'appuyer sur des outils de communication sécurisés et fiables. Les membres de la FRG, la PNH et les forces armées d'Haïti doivent pouvoir échanger rapidement et efficacement avant, pendant et après les opérations. Le renforcement des centres d'opérations conjoints et des mécanismes de partage d'informations doit à cet égard demeurer une priorité. Monsieur le Président, la sécurité demeure une condition essentielle à la réussite du processus politique et électoral en Haïti. Il est donc indispensable de sécuriser les principaux axes routiers, les centres urbains, les infrastructures critiques et les zones nécessaires au déploiement du dispositif électoral afin de garantir des élections libres et crédibles. Haïti sollicite un accompagnement international visant à renforcer sa capacité nationale sans se substituer à ses responsabilités souveraines. La force de répression des gangs doit contribuer à créer les conditions permettant à la police nationale et aux forces armées d'Haïti d'assumer durablement leur mission de sécurité. Le gouvernement remercie le Conseil d'avoir renouvelé le mandat de la FRG et se tient prêt à travailler avec le haut commandement de la mission afin que des résultats concrets puissent être obtenus sur le terrain, notamment une amélioration durable de la sécurité, le recul de l'emprise des gangs,
le rétablissement de l'autorité de l'État ainsi que la tenue des élections inclusives

0: et pacifique. Je conclurai pas avant de remercier une nouvelle fois tous ceux-là qui sont autour de la table, qui veulent assister à Haïti. Je remercie le groupe des partenaires permanents, y compris le Canada. Et je salue aussi la présence des représentants de la CARICOM et de la République dominicaine. Je vous remercie, Monsieur le Président.
1: Le gouvernement haïtien exprime sa satisfaction après le vote aux Nations Unies. Dans un communiqué officiel, les autorités saluent la décision d'étendre la mission de la force de répression des gangs jusqu'au printemps 2027. Le pouvoir exécutif qualifie cette reconduction d'avancée majeure dans la lutte contre la criminalité organisée. Selon Port-au-Prince, cette présence internationale prolongée renforce la capacité d'action des forces de l'ordre sur le terrain. Cette disposition du gouvernement s'inscrit dans sa stratégie globale visant à rétablir le calme et la sécurité sur l'ensemble du territoire national. Les autorités espèrent ainsi créer les conditions nécessaires à la reprise normale des activités dans le pays. Assassinat de Jovenel Moïse, le procès de Christian Sanon s'ouvre, Badiou et Andal renvoyés à octobre. Nous écoutons le correspondant de la RTVC, Luxon Saint-Ville.
2: 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Faut dire que séance ça c'est pratiquement un exercice préliminaire. 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Donc, c'est seulement un juge là qui l'a. 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
1: Échange de prisonniers inédits et spectaculaires dans la région de l'Artibonite. Les membres des gangs Gangriff et Palmistes ont relâché des centaines de civils qu'ils retenaient en otage depuis plusieurs jours. Cette libération massive fait suite à un accord direct obtenu avec le commissariat de Petite-Rivière de l'Artibonite. Les groupes armés ont exigé et obtenu la remise en liberté de deux de leurs proches arrêtés par les forces de l'ordre en échange de leurs captifs. L'événement, confirmé par des vidéos diffusées sur les réseaux sociaux, illustre la pression extrême exercée par les bandes armées sur les institutions locales pour obtenir gain de cause. Nouveau drame sanglant dans le département de l'Artibonite. La commune de Gros-Morne a subi de plein fouet une violente offensive menée par les hommes du gang Cocorade sans race. Selon les premiers bilans du terrain, au moins une dizaine de personnes ont été tuées et plusieurs autres blessées lors d'incursions simultanées dans plusieurs localités de la zone. Les assaillants ont directement ciblé des habitants qui vaquaient à leurs occupations quotidiennes. La population locale se retrouve, une fois de plus, plongée dans le deuil et l'effroi face à la répétition de ces massacres orchestrés par les groupes armés. Colère et tension dans les rues de la capitale haïtienne. Plusieurs commerçants, opérant habituellement autour du marché Salomon, sont descendus dans la rue pour faire entendre leurs griefs. Les manifestants se sont rassemblés devant le ministère des Affaires sociales et du Travail à Port-au-Prince. À travers des slogans virulents, ils dénoncent la dégradation constante de leurs conditions de travail et ce qu'ils qualifient de complot contre leur activité. Face à la précarité et à l'insécurité qui menacent leur survie économique, ces marchands exigent des mesures d'accompagnement d'urgence de la part des autorités centrales. L'ambassadeur de France en Haïti s'est entretenu avec le gouverneur de la Banque de la République d'Haïti pour faire le point sur la conjoncture financière. Les deux hommes ont passé en revue les grands défis économiques actuels tout en évoquant les perspectives de soutien à la stabilité monétaire du pays. La rencontre a également permis de mettre en avant les programmes d'échanges académiques et de bourses d'études financés par la France. Par cet échange, la diplomatie française réaffirme son engagement à accompagner les institutions haïtiennes vers un développement plus durable et une meilleure résilience économique. La compagnie publique Dignité annonce l'extension de ses trajets gratuits vers les départements du Grand Nord à compter du 1er octobre. Cette remise en service est rendue possible grâce à la réparation de plusieurs véhicules qui étaient auparavant immobilisés. Dans la zone métropolitaine, le nombre d'autobus opérationnels a ainsi été quadruplé en 2 ans pour répondre à la demande. En revanche, le déploiement reste suspendu dans le centre, l'Artibonite et le Nord-Ouest en raison de la situation sécuritaire. Le responsable de l'entreprise appelle la population à protéger ses véhicules dédiés exclusivement au parcours scolaire. Le militant politique Rose Mongeon déclare qu'il n'y aura pas d'élection à la fin de l'année 2026. Nous l'écoutons dans un son de la RTVC.
4: Moi-même, depuis que j'ai soi-disant parlé d'élection, j'ai dit que ce n'est pas vrai, pas gaffe d'élection qu'il a fait. 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Il faut qu'il y ait conseil électoral. Pas qu'il y ait conseil électoral pendant qu'on a parlé. 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Il y a DCEP. Ou pas qu'à faire élection avec DCP. Si vous faites élection, il faut faire élection avec un seul CEP. Troisièmement, pas de gouvernement. À l'exige Fizeme, c'est pression tout le monde. 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Il était déjà des contrôles, ça roule, force, la violence légitime. Il était des contrôles, la violence, monopole de la violence légitime n'a même. 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

un excellent chanteur. Ah oui, c'est l'homme de Tibato.

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0: Bel et bien présent pour vous servir ce mardi soir sur le 14-10 AM, CPAM RadioUnion.com. Nous y sommes bien sûr pour vous plaire. Je réitère à vos oreilles que quand je suis en arrière de ce micro le soir, c'est pour bien sûr jouer ma partition dans le décor de votre journée, sachant qu'avec un peu de musique, vous pourrez avoir un peu de ouf. De soulagement pour ce que vous avez connu au cours de la journée, pour ce que vous avez vécu, ce que vous avez enregistré comme situation avec cette vie de dur labeur qu'on doit consentir pour aller chercher la vie pour la famille, la vie pour les enfants, la vie même pour les amis, pour ceux que nous avons laissés en Haïti. Donc on a besoin de vraiment ce répit du soir avec la connexion. Lorsque ça va bien pour le problème de courant électrique posé en Haïti, eh bien, ça passe sur Radio Galaxy. Et quand ça ne va pas, eh bien, on le fait totalement sur la radio CPAM le 14-10 à partir de la radio PBS pour la livraison de cette marchandise musicale du soir. Un petit quelque chose à travers lequel on fait un grand hommage à un homme qui s'appelle Jean-Paul Joachim.
1: Ça, c'est histoire.
0: Tout jeune, lorsqu'il a été appelé au sein de l'ensemble Select du Roi Coupé Chloé. Il a été quand même choyé de voir Justin Henry faire appel.

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0: même côté.
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ensemble à Select Radio à Coupe-Cloué lors d'un passage à Montréal. Je rappelle la compagnie de ce jeune homme qui s'appelle mon ami à moi. Je dis jeune homme parce que le plein droit m'est donné. Je vous parle ici de monsieur qui s'appelle Jean-Paul Joachim, tactique pro. Il était là pour l'accompagner. On passe son envol pour le live de ce soir par rapport aux amis de Facebook qui commencent à se rassembler. Je leur fais mon salut, tel monsieur Jean-Yonel Prosper qui se manifeste. Vous avez pu remarquer que la première version live a été interrompue avec un défaut technique de Facebook. Et on se reprend tout de suite, on est d'accord, Jean-Yonel Prosper, monsieur Hérol des Rivières.

L'homme solito c'est vers Max, comment vas-tu? Jean-Nel Prospera, Malin Cobit, les grands amis se rassemblent autour du show. Dans l'absence de Katia Gabo Mambo. Bonsoir Yves Argan. Monsieur Branchier, je vais n'appeler.

Ouais, Gary Fidelmi, tu as entièrement raison. C'est l'un des lives de disciples au niveau de Boston. Je pense l'avoir extrait dans une playlist qui n'est pas totalement propre. Je pourrais revoir ça. Gazman, je ne suis plus bon pot. Mbapka bon ça. Parce que le peuple a couru derrière. Maman, j'ai chaud l'autre tibaye. Ok? Pour l'autre tibaye, m'a vu dans Gazman tout à l'heure. On remonte à New Look pour le moment. Question de revoir les derniers temps qui laissent toute la porte à. Toute l'ouverture de la porte à New Look avec cette série de concerts proposée par Arlé La Rivière de Montréal le 20 septembre vers la Floride le 25. Thibaut Saint-Louis me décrit une série de succès pour les démarches de monsieur. On lui dit félicitations.

On a te motive. Où étais-tu dans le nom? Jacques Andy David. Bonsoir, merci d'être là.

Bernal González. Gonzalve. Non spécial, oui. Le bon Luc Nair. Non. En forme, en forme.

New Look, c'est ce que je dis tout à l'heure. La précision est de mise pour le courant de cet ensemble d'activités par lui crier Monsieur Allez la Rivière pour voir s'il peut changer la donne avec la réalité des soirées dansantes. Et, m'taptant des carrels, m'sais t'ai fait une petite déclaration moi-même, m'sais dit, mon yo, actuellement, les allambales, on va gagner l'impression que c'est dans balle et aller. Alors, pas dit le comme ça. Et, mais moi-même, m'a PC garder ça dans format pas moins. Quand les gens vont au bal actuellement, si hier, aller au bal voulait dire aller danser avec, ménageau, ou bien mari, ou bien fiancé, ou bien un bon ami, tout, c'est ton bagage qui était très, classique. Qui était un paquet de signification. Généralement, aller dans un bal veut dire que, bien, bon, voilà, et il y a de l'amitié, il y a de l'amour. Et, faut admettre, par exemple, que si on est galant bal à ménage, à madame, et puis, depuis dans le bal, la pague bon harmonie, jusqu'à ce qu'on arrive là, car on va qui pas marche. Gros sérieux problème qui pas résoudre. Donc, à ce moment-là, je pense naturellement devoir dire que nous avons perdu aspect intimité, ça, parce que je dis, effectivement, puis formé d'amio, un peu moins pour monsieur. Quand un monsieur font-ils filmer, et jazz là, fait deux, trois photos. Mais mesdames, c'est téléphone, y'en a, mais yo, y'a au final, yo, y'a fait selfie, et y'a fait chanter à jazz là, mon gars, l'impression, en d'un bal là, y'a son l'autre artiste. Ils sont l'autre artiste en normal là. Donc actuellement le concert devient comme le paramètre un petit peu spécial sur rivé. Vous voulez camper, vous voulez sauter, vous voulez pomper, vous voulez faire selfie. Au cas des fois on la donne. Et c'est pas peut-être ça l'idée en arrière du projet de Arlie la Rivière. Arlie la Rivière de son côté, lui, qu'est-ce qu'il voit? C'est une musique qui se rapproche un petit peu de ce qu'on appelle des versions instrumentales, des chansons douces, des chansons sentimentales, etc. Donc, toujours avec une couleur instrumentale propre à lui dans sa manière de faire. Donc, monsieur était toujours rêve, orchestration, ça, qu'on a le jeudi. Soit peut-être toute musique à lire, ou absenti, une vision de grand orchestre qui était derrière. À partir de ce grand show au niveau de New York, monsieur prend le bail coup d'envoi lors de ce tandem et classe avec New Look. Et puis à l'avance, je dis monsieur, gagné parce que c'était très impressionnant. Il y a pas qu'un kikou monsieur prend le bail et puis voilà, c'est le tas de New Look, classe joue avant, New Look monte sur podium là. Et puis les levé rideau, c'était escombrite générale avec ce qui a été mis sur scène. Donc, il fait de l'amélioration, graduellement, il produit ce spectacle-là. Et, je vous dis, à la Sinap Conté, là, nous avons des difficultés. Pourquoi on pas qu'il y ait dans 6, là? Boston, New York, et Orlando, Miami, Montréal, 5. Et, pas qu'on a compté ça que t'es fait en France, déjà. Pas croyé, nous qu'a compté ça que t'es fait, aux Antilles, là. Donc c'est en tout cas pour moi-même et actuellement une dévotion pour le maestro Arlie la Rivière de réaliser un ensemble de concerts. Même Haïti est dans le viseur et Paris va avoir sa part pour le mois de décembre. Si je ne me pas trompe, c'est le 12. N'espérez par exemple vivre et décembre non? À Paris. On fait arrangement pour ça, donc à font-il déplacer à le garder. Et parallèlement, c'est maintenant Alain Cavé qui rentre dans cette série-là aussi, lui, beaucoup plus concert que gala symphonie ou compas en symphonie. Et Alain Cavé a beaucoup plus d'images qui accompagnent ce show. Et vous pouvez voir qu'avec Alain Cavé, il y a plein d'extraits images qui accompagnaient Texio, qui accompagnaient Histoire qu'a raconté la musique. Et Alain Cavé, lui aussi, part pour le quatrième ou le cinquième show. Parce que le premier a eu lieu à Boston, le deuxième c'était à New York, le troisième à dans Casino, le cinquième qui fait Orlando, et il part pour le quatrième qui fait Orlando. Donc on a dit Miami, Orlando, Montréal et Boston, New York, quatre, et cinquième édition à Alain Cavé, pour le temps, mais le 8 novembre prochain. Donc c'est moins que moi
Et là, c'est Kakoum Dagadou. Déjà, nous sommes à, presque à la fin du mois. Je veux dire qu'il est en 29, t'as la console 30. Et jeudi à 1er. Donc, le 8 octobre pour 8 novembre, un mois, une semaine, qui prépare l'arrivée de Allan Cavey à Montréal, à la même place où New Look a donné son concert la dernière fois. C'est encore le Centre Bell. Toute une machine en arrière d'Allan Cavey pour réaliser cet événement-là. Et on espère y être pour voir et définir la différence entre ce que Bouston a réalisé par rapport à ce que Montréal va vendre pour la période.

0: font petit big up à soi pour un citoyen qui
1: est
0: Daryl Balthazar.
1: Musique là, elle est.
0: Album sur petit big up tout à l'heure. Petit big up d'amour. Et Walder Rivière.

prochain. La musique ne s'arrête pas lorsque nous vendons le soir pour le feeling par rapport à notre mission de Eve Thérapeutique. Voici en version live. Classe aussi se lance dans la même série. Pour les concerts, je dis bonne fête.

Serge. Les amis prennent le temps de partager le live avec leurs proches, leurs amis. Est-ce que ça se fait ce soir? Je n'ai pas cette impression. Je me dirige vers le statistique pour voir.

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mesdames, messieurs. Et dans ce Stanis. Et finalement, j'avance aussi, monsieur Jean-Hérard Richard. Cette série en proposition pour me redonner mon élan, reprendre mon élan, que j'allais dire, n'est-ce pas, Katia Gabo Mambo? Voici Foufoune, l'orchestre Tropicana. Une bénédiction spéciale signée Monsieur Lalanne. Tatiana Sinclair, Jean-Joseph Rosemont, ça va bien? Est-ce que vous partagez le live ce soir? Chaque pas c'est Foufoune.

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1: Salut ton serveur Max. Sacré foufoune. Le grand orchestre Tropicana sous la direction de monsieur Sina Octavius Charles.

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Lorsque les bras deviennent faibles, je fais appel à Monsieur Georges Sylvain, Sylvain de Séguin. 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

Monsieur Michelet Moisette, accompagné de sa femme à l'écoute du show, vivant le feeling de ce compactage le soir. Le feeling musical de la nuit, ça s'appelle la connexion. Un peu partout à travers le monde, un ensemble de médias connectés. À partir de la radio CPAM, le 14-10, c'est pour Qu'est-ce qu'on offre sur les ondes. Sur la toile, la radio PBS au www.radiopbs.com. Et nous voilà pour les amis proches sur la page BS. BS page fan Facebook. Monsieur JGM Damax.

Tiens, d'abord, fais son salut à JMS. Lequel des JMS, je ne sais pas, car moi j'ai Jean-Marie Simon aussi. Still. Jacques-Andy David, still.

Généralement, mieux plus partage, oui. À ce moment, il y a 80 partages seulement. Ça veut dire, nous pas sous ça. Ma campé live la mal sur radio seulement, entendez? Je dis, nous partager. Monsieur Jean-Richard Bonvin, comment vas-tu? Attendez ça, check, check, check.

Il y a un cri après Malenkovic. Malenkovic, oh well. Monsieur Georges Sylvain Sylvain. Je donne sous quel corps. Attendez ça, check. Aïe. Aïe.

Nous parlons de l'opération Para.

0: Voici la tête de monsieur Hervé Sébastien. On va le chercher.
1: Et ça fait longtemps que nous occupons cette maquette là.

0: Jean-Al Prosper. 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
0: Gaëlien Julien Belval.
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1: 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Coupa ça.
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0: Attention. Coupa aussi.
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0: bon. On ne comprend pas marcher comme ça. Regardez bien, oui.
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0: chercher comme ça. 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
1: Se fue.
0: PS Marie.
1: Non, moi, un balade. Qui était là pour le révérend pasteur Samuel Lucien. C'est lui qui est là pour faire la célébration des grands mariages, n'est-ce pas? Moi, je vais rester sage où est-ce que je suis, un bon petit citoyen. Nice et sage, sage et nice. Je vais donner une petite bénédiction qui ne sera pas pour longtemps et je reviens tout de suite. Ce sera pour dire merci à Cam.

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5: Dans cette belle suite de bénédiction, je me dirige vers un titre longtemps, mais vraiment longtemps exécuté. C'est pour revoir ce que hier représente au paysage musical. Bah, bah, crédit à qui crédit est dû, n'est-ce pas? Sylvie Vénomène. Passons-t-il bénédiction, Lien. Et j'ai parlé de l'affection à donner à un homme qui s'appelle Daryl. Daryl Balthazar. Voici Balthazar pour toi. Assure assez lovely, ok?

Un live de 669 personnes et seulement 103 partages. Je peux parler d'un peu de satisfaction, mais

tipo de live a la única ocasión. Dans c'est le bossa combo par le titre Mission Impossible, mais ça tourne autour de Balthazar. Balthazar! À la place de Gamak, j'aurais dit qu'il était mouillé.

Ben, c'est une musique avec une certaine prophétie. Hein. Un autre soir, je vous en parlerai. M'a dit nos vrais Balthazar, musique ça. Monsieur Samuel Lucien,

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Et puis quitter ce passe là pour BS. Héritage fait faire. 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

Un live comme celui que présente le baron sur les ondes. On aurait pu avoir plus de personnes. La 549, on peut se consoler. 543, 545, 600. On se console, mais ça aurait pu être mieux, hein, pour un mardi soir sur les ondes. Je passerai une autre vitesse demain soir.

on bon petit bossa, oui, là, mon bon petit bossa. Et à ce, par exemple, dans la playlist, là, il y a un pile à gagner des cabailles. Mais m'a pris ton petit cue pour m'aller. Possiblement, je pourrais aller vers une prolongation. Possiblement. Et il fait 54 minutes après 11 heures. Donc, si je me dis que c'est possible d'aller vers une prolongation, faut voir avec quel orchestre, quel artiste faire la transition. Voici la transition avec le petit Blada. Ascopa Kimelem Sanfeo. À une pièce, c'est un pour prélude ou encore introduction par l'œuvre de des frères des gens de Pétionville.

comment faire créer contre ça, mon ami Junior? Junior, bonjour, le copain Aya. Marc-André Victor, ça va bien? Amalane Kobi.

Une petite prolongation ce soir. Monsieur Richard Bonvet, tu es d'accord? Sinon, il y a quoi prolongation? Tout le monde écrit prolongation. Les femmes d'amis, femmes d'affines, il y a 4 minutes, oui, là. 3 minutes, oui.

0: Moi, j'ai offert le tonton. L'ambiance du samedi soir se trouve manifestée mardi avec le baron sur les ondes et sur la toile. Voir Facebook de la Nantes.
1: Joyeux Noël, bonne année.

Voici Esther Florestal, Doté, Jacques-Andy David, ça va bien. La Sandouvin par excellence. La Sandouvin.

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1: Laisse-moi nous de courir là.
0: Katiana Sinclair.

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Monsieur Fouchard Sylvain. 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

de la rigueur, de la classe de la chose. La chose musicale du soir avec le baron. Comme si c'était hier. Par rapport à ce feeling d'animation pour la gestion du dernier bout de la programmation de la radio CPAM. Prolongation par rapport au match musical. Prolongation sur les ondes, sur la toile. Jusqu'à 3h du matin, est-ce que vous êtes d'accord? P.I. Jusqu'à 3h du matin, est-ce que vous êtes d'accord? Monsieur Richard Beauvais, est-ce que vous êtes d'accord?

Tu es l'homme G, il faut que je donne aussi un petit temps à un autre homme G dans cette histoire de plaisir musical pour ce soir de bonheur où on parle de prolongation. Solide. La musique ne s'arrête pas.

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1: Petite place de choix à la formation Vibe.
0: À toutes les femmes qui sont là ce soir.
1: En version live, la chanson Je ferai. Yeah.
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Coco. SMC. Dans l'ambiance de ce soir. Avec passion et frénésie. Chacun dit David.

0: Bon, alors, prolongation au niveau de la radio CPAM, elle a été pour 1h30. Je dis merci à ceux qui ont accepté ce droit qui m'a été en tout cas donné. Je l'ai fait sur le 14-10, mais en même temps sur Facebook. Tu es coupure pour les deux, je fais promesse de me rejoindre à vous demain soir avec la même énergie, le même enthousiasme. La santé de mise pour revenir vous servir demain soir, 22h, le même serviteur. J'aurais dit sur la même longueur, mais naturellement, par rapport à l'ensemble de ces médias connectés, je dis sur l'ensemble de ces longueurs. D'ici là, je vous dis merci, chapeau, bonne nuit à chacun de vous. Merci d'avoir partagé le live, merci d'avoir écouté le 14-10. Je demande à Dieu de vous protéger, de nous protéger, de me protéger. Et à partir de sa protection pour nous garder en santé, c'est comme un vœu témoigné, un vœu fait pour que je revienne vous servir demain. L'ange de l'Éternel campe autour de ceux qui le craignent. Il les arrache au danger. Que l'ange de l'Éternel campe chez vous. Au revoir.
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0: Et vous, comment allez-vous?
1: Je vais très bien, merci. Bonjour Jean-Ernest, comment ça va?
2: Ça va toujours bien, même quand ça va mal. Bonjour à vous tous et à vous toutes. Bonjour surtout à ceux qui nous écoutent à l'extérieur de Montréal. On ne vous voit pas, mais on sait que vous êtes là, n'est-ce pas? De
1: Tout à
2: temps en
1: fait.
2: temps, une manifestation, on aime ça, savoir qu'on est écouté ailleurs aussi. Alors bonjour à vous tous. Le miracle est parfait aujourd'hui, grâce à Dieu, Tilou. On espère que ça se poursuit, hein?
1: Tout à fait.
2: Tous les jours de la
1: Profitez-en.
2: semaine.
1: Oui,
2: Arrêtez d'espérer, profitez-en.
1: et on en profite justement. On va à la circulation et la météo avec Asma Hurtel.

Alors, du côté de la rive sud, ça va bien de Mercier jusqu'à La Fontaine vers Montréal, pas de retard. La Fontaine vers la rive sud, vous êtes à 25 minutes avant Yvebriveau et une quinzaine par Souligny. La 40 en provenance de Repentigny, c'est là à La Rochelle. Ensuite, Brien pour le pont Charles de Gaulle, le reste se fait bien. Métropolitaine vers l'ouest, Lacordaire, Saint-Michel, Saint-Laurent-Stinson et entre les deux 15. L'autoroute des Laurentides vers le sud, de la 640 au pont Gédéon-Ouimet et Côte-Vertu pour atteindre la métropolitaine. La 13 sud, Grande Côte d'Agenais, Cléroux, Notre-Dame, 25 Terrebonne, 640 Boulevard des Seigneurs. Les ponts de Laval sont recommandables. La 20 dans les deux directions, c'était beau. Descaries également. Allez-y. 514-287-1288.

0: Alors, des bancs de brouillard ce matin, 12 francs. Un ciel variable en après-midi, 20-21. Variable en soirée, 16 francs. Variable au cours de la nuit, 16 francs. Le soleil qui va nous arriver à 6h50 pour se retirer à 18h37. Présentement, il fait 12 et vous ressentez 12 degrés. En Haïti, on s'arrête à l'île de la Tortue.
1: L'île de la Tortue, ça c'est le nord-ouest.
2: Nord-ouest.
0: Arrondissement 2, ça vous le savez,
1: Le porte de paix.
0: n'est-ce pas? On les appelle comment?
2: Portugais, portugaise.
1: Ah, ça c'est bon ça.
0: Ben, c'est exactement ça,
2: Ah oui?
0: Dilou.
2: Ah oui?
0: J'ai ri quand j'ai vu ça. Je me dis, ah, je vais leur donner une colle ce matin. Et
1: Ah, ma
0: non.
1: petite Lou était là.
0: Ma
1: Tu
0: Lou
1: as
0: a
1: la gâchette,
0: décollé.
1: petite Lou?
2: J'ai dû écouter ou lire ça quelque part à un certain moment et j'avais oublié.
0: Et tu ne l'as, on n'oublie pas un autre même, là, hein, Tilou?
2: Oui. Ben, c'est remonté.
1: Tortugais, tortugaise. Mais on n'en rencontre tellement pas souvent des tortugaises, Tilou. En
2: Oui.
1: as-tu connu une tortugaise?
2: Non, non.
1: Ah
2: Je
1: bah, tu
2: pense
1: n'as
2: pas,
1: pas
2: non.
1: exploré tous les coins du pays, jeune homme que tu es.
2: Ben, je sais pas ce que tu veux dire, mais je ne me rappelle pas d'avoir eu un contact avec l'île de
1: Connue
2: la Tortue.
1: tortugaise.
2: Non.
1: Ah.
0: Ils ne doivent pas être nombreux. On va
1: C'est
0: voir
1: comme
0: ça.
1: rencontrer une portugaise.
0: Tu as déjà rencontré une tortugaise, toi?
1: Oui, j'ai vu
0: Tu
1: la plus
0: savais
1: belle.
0: que c'était une tortugaise?
1: Une portugaise, la plus belle femme au monde que j'ai rencontrée.
0: Comment t'as dit ça? Une quoi t'as dit?
1: Une
2: Portugais,
1: portugaise,
2: portugaise.
1: ici
0: Ah, mais on ne
1: à
0: parle pas de l'île de
1: Montréal,
0: la
1: la
0: tortue
1: plus belle
0: d'abord.
1: femme au monde que j'ai rencontrée,
0: Oui,
1: plus belle
0: mais.
1: que Lady Di. Bon, ok là,
0: Oui,
1: c'est
0: mais
1: plus. Elle était
0: elle ne
1: belle, Lady
0: vient
1: Di.
0: pas de l'île de la tortue.
1: Non, non, non, non. Alors, j'ai fait le lien, port, tort, bon.
2: Ah,
1: Mais là,
2: c'est l'île de la Portue.
1: la portugaise.
0: OK.
1: OK.
0: Alors, pour l'île de la Tortue, on nous dit quand même 178,70 km². Ils sont 35 347 habitants.
1: C'est beaucoup.
0: Ben oui. Moi, je pensais que c'était plus petit que ça, hein. Recensement fait en 2009. On nous dit, pour l'économie, il n'y a rien.
1: Ça vit de quoi?
0: Oh,
1: Ça
0: ben,
1: vit surtout, ça vit certainement de pêche.
0: bon,
2: Ouais,
0: ils n'ont
2: probablement. Ouais.
0: peut-être c'est une île là, que veux-tu? Ils ne peuvent pas avoir des bananiers sur une île. C'est trop d'eau, ça. Mais ils nous parlent de l'histoire. Il sort son histoire des boucaniers, des flibustiers. Que l'île a un grand potentiel touristique.
1: Ouais,
0: Hein?
1: c'est peut-être pour ça qu'on veut nous chasser de notre territoire.
0: N'est-ce pas? Et puis. Mais l'île de la Tortue a quand même deux sections communales, Pointe des Oiseaux et Mare Rouge.
1: Ah, je pensais que c'était Maroso.
0: Voilà.
2: Mais je trouve quand même qu'il y a beaucoup. Ils sont beaucoup, hein, sur l'île de la Tortue. Je
0: Mais c'est ce que je
2: n'imaginais
0: dis,
2: pas que c'était autant.
0: 35 000 habitants là, passé 35 000. 35 347 habitants. C'est beaucoup, ça.
2: Oui.
0: C'est bien qu'on nous dise 197 habitants par kilomètre carré. Mais je ne sais pas pourquoi ils mettent toujours une virgule quand on nous parle des habitants. Hein. Là, je ne vous ai pas donné la virgule, mais c'est 197,8 habitants.
1: Un kilomètre carré.
2: Oui, c'est la division qui ne donne pas un chiffre exact.
0: Ben là, écoute, là, arrondissez, c'est quoi ça?
1: Ben, on dit
0: 0,8
1: pas,
0: personnes.
1: ça fait un demi-homme, une demi-femme.
0: Et là.
1: Je sais pas qu'est-ce qu'on fait avec une
0: En
1: demi-femme.
0: tout cas. Alors, pour l'île de la Tortue, la météo aujourd'hui, un ciel variable ce matin, 27-30. Orage isolé en après-midi, 28-30. Partiellement nuageux en soirée, 23 francs. Partiellement nuageux au cours de la nuit, 22-21. Le soleil qui va arriver à 6h41 pour se retirer à 18h40. Présentement, il fait 23. Et les tortuguettes tortugaises ressentent 22 degrés. Voilà.
1: Ouais.
0: Oh, c'est bizarre.
1: Hein?
0: Pardon?
1: Comment tu dis ça?
0: Non, je trouve que, en tout cas, bref, je me tais.
1: Non. Si tu penses que ce que tu ne dis pas est meilleur que ce que tu dis, bon,
0: Oui,
1: c'est
0: je me tais. Mais ça
1: bien, bon,
0: m'appartient,
1: madame.
0: ça. Ça m'appartient.
1: Oui. Parce que ça va déjà assez mal au pays, hein? Ça va déjà assez mal. Il y a des catastrophes dans certains coins du pays. Et encore une fois, là, je n'aime pas dire que ce que je disais était vrai, Tilou. C'est encore hier, on l'a souligné à mon émission, lorsque les gens nous disaient, ah oui, mais c'est Port-au-Prince, c'est Port-au-Prince, le problème est à Port-au-Prince. Vous savez que Gourmande est en difficulté et le territoire, en tout cas ces difficultés-là, ne sont même pas couvertes par la presse locale. Il y a de temps en temps un petit flash que tu trouves, hein, quelqu'un qui ose, avec son téléphone cellulaire, faire quelques images, mais c'est tout. Aujourd'hui, j'ai regardé le Nouvelliste, pas grand-chose sur Gourmande. Or, Gourmande, on nous dit, est blanche comme coton. Comprenez cette
0: Les
1: expression?
0: gens désertent
1: Tout le
0: Gourmande.
1: monde fuit Gourmande.
2: Ben oui,
0: Oh.
1: comme
0: Tout le
1: ça.
0: monde
1: Et
0: fuit
1: Gourmande. Et pas un seul reportage.
0: Mais ils vont où là?
1: Ben, ils vont à Pilap, ils vont à Gonaïves, ils vont à Souchaude, mais on ne reste pas à Ansouge, on ne reste pas à Gomorre. Et malgré tout, on nous dit que il y a quand même un poste de police à Gomorre qui tient bon encore. Et n'était-ce la présence de ces policiers-là? Parce que généralement, quand les bandits arrivent, ils font décamper tous les policiers, mais eux restent encore en poste. Ils sont au nombre de combien? Je ne le sais pas. Est-ce que la FRG, qui est allée après la sortie des bandits, est-ce que la FRG tient encore le coup, reste à Gaumont plutôt que de rester cantonné à Gonaïves? On ne le sait pas. Il n'y a personne pour nous donner des explications. Même lorsqu'on parle à des gens de Gaumont qui sont à distance, mais eux,
2: Ben,
1: ils
2: pas
1: vivent
2: savoir.
1: des informations aussi, ils ne sont pas sur
2: Non.
1: place. Alors, c'est cela la situation. Et puis, imaginez dans le Nouvelliste aujourd'hui, le titre qui fait frémir. C'est que la FRG n'a pas le mandat de sécuriser les élections,
2: Bon.
1: déclare Diego Darin. Les forces de répression des gangs n'auraient pas pour mission de sécuriser les élections. De l'International Disease Group. Alors, Monsieur Diego Darin a fait cette déclaration sur les ondes de Magique 9 hier mardi 29 septembre, alors qu'il commentait les actualités de la FRG un an après le vote de la résolution 2793 qui a consacré le déploiement de cette force. Selon Monsieur Darin, la sécurisation des élections, des opérations électorales n'est pas un objectif central de la mission. Toutefois, il a indiqué que le mandat de la FRG envisage de créer un environnement de sécurité qui permet aux autorités haïtiennes d'avancer dans une stabilisation plus vaste qui dépasse le simple rétablissement de la sécurité. Cet environnement devra à terme mener à l'organisation des élections, a-t-il laissé entendre. Les priorités pour la FRG sont de réduire les territoires contrôlés par les gangs, de sécuriser les infrastructures critiques dont certaines routes nationales, a confié Darine, soulignant que ces priorités sont alignées avec le besoin de sécurisation des opérations électorales. Est-ce que vous comprenez cela?
2: Oui,
0: oui, parce qu'on est en Haïti.
2: On anticipe une possibilité de sécurisation des élections et on est déjà en train d'expliquer que bon, ce n'est pas la faute à la FRG parce que ce n'était pas dans son mandat.
1: Ouais. Et puis, on comprend effectivement 5 000 hommes pour couvrir tout un territoire, mais ce n'est pas de tout repos. Ça veut dire qu'il faudrait dès maintenant, si c'est seulement maintenant que les autorités haïtiennes viennent de l'apprendre en même temps que moi, ben, il faut faire un autre genre pour sécuriser ces élections.
2: Mais 5 000 hommes, en fait, c'est pas seulement 5 000 hommes, parce que ça vient en renfort à la PNH et à la,
1: à la oui. FDH. Donc. Alors, en renfort, dis-nous, ça devrait dire qu'il faut commencer par faire usage de nos hommes hein, qui se trémoussent un tout petit peu et qu'ils fassent face à la réalité des armes des bandits. Parce qu'on avait l'impression, on donnait l'impression que on attendait, et encore une fois, ce n'est qu'avant-hier, que le Premier ministre a été devant le Conseil de sécurité des Nations Unies où il a encore dit « Oui, ce n'est pas que nous promettre, il faut réaliser ces promesses, déployer cette FRG. » Alors maintenant, on semble, avec tout ça, lorsqu'on dit ça, on semble attendre, dans l'attente du déploiement de la force avec son plein potentiel, pour commencer à sécuriser le pays, à préparer les élections.
2: Bon, je ne sais pas si on peut dire qu'ils sont dans l'attente, puisqu'il y a des opérations à Kinskoff, à Grissier. Ça n'arrive pas à couvrir tout le pays et toutes les zones. On a vu ce qui s'est passé pendant la fin de semaine dans l'Antibonite, mais est-ce qu'on peut dire qu'ils sont dans l'attente vraiment? Je ne sais pas.
1: Ben, ça fait longtemps qu'on n'a absolument rien fait. On a dû attendre que les bandits réveille les policiers, n'est-ce pas, après un massacre dans Kinskoff, et là, aujourd'hui, c'est Gourmande, etc. Donc, on est dans la passivité, on est en mode réactif, alors qu'on devrait être en mode action et action tout de suite contre les bandits. Et ne pas se contenter de les laisser se pousser pour plus loin, de manière à ce qu'ils reviennent lorsque les policiers repartent, ça n'a pas de bon sens. Il faut adopter une autre stratégie. Là, maintenant qu'on sait qu'on va atteindre 5 500 de membres de la FRG, pas plus, et que la FRG n'a pas pour mission de sécuriser les élections, hein? Alors maintenant, il faut déployer une autre stratégie.
2: Moi, ce que je n'arrive pas à comprendre, c'est pourquoi on n'arrive pas à compléter cette force. Parce que les pays se sont engagés. Pourquoi est-ce qu'ils ne veulent pas tenir leurs promesses? Est-ce qu'il y aurait des fonds aussi promis qui ne sont pas là, ce qui explique que ces soldats-là ou ces contributions ne sont pas arrivées encore?
1: Alors, moi, je ne vais pas donner de réponse à cela. Ils nous disent que On était condamné pour un an, un jour, il reste un jour. C'est au mois d'octobre, mois de novembre, que la force sera complétée. Alors, il faut croire que ça va se compléter. Mais maintenant, même complété à 2500, à 5500,
2: 4 500.
1: à 5500, on voit qu'on ne sera pas en nombre suffisant pour couvrir tout le territoire parce que les bandits sont, eux, comment mobiles. Contrairement à ce qu'on a toujours cru, ceux qui voulaient croire ça, là, que les bandits avaient un objectif de déranger seulement Port-au-Prince, l'Artibonite, non, ils sont pas.
2: Bon, on avait compris qu'ils étaient partout. Mais ce qui aussi, ce que je découvre aussi, c'est que moi, j'avais pensé que la FRG, c'était pour une sorte d'opération coup de poing pour éradiquer cette histoire de bandits et de sécurité. Mais là, on parle plutôt, enfin, l'impression que ça me donne, on parle plutôt, bon, de faire en sorte que les choses se passent bien, même si les bandits sont encore là. Ce serait comme
1: Oui.
2: stabiliser une
1: Ah, ça,
2: situation.
1: c'est clair. Ça, c'est clair. Ils ne nous disent pas, et dans le texte, M. Darin, Diego Darin, a dit clairement que c'est pour stabiliser un peu ben, le temps qu'ils sont là, et puis ils n'ont pas pour objectif de les renvoyer ad patres, là. Non. Alors, ça, c'est un travail qui revient aux Haïtiens. Mais qu'est-ce qu'on va faire pour ça? C'est quoi le plan? Tout de suite, tout de suite, tout de suite, c'est
2: Est-ce
1: quoi
2: qu'on a
1: le
2: un
1: plan?
2: plan?
1: Hein?
2: Est-ce qu'on a un plan?
1: Est-ce qu'on a un plan? Parce qu'on comptait sur la FRG pour tout faire. Nous, on croyait et on disait que le danger, c'était effectivement que la FRG nous aide à repousser les bandits.
2: Je ne sais pas si tu te rappelles au début, lorsqu'on parlait d'avoir une force internationale, et il y avait presque un mini-scandale parce qu'il était question de venir sécuriser les bâtiments. Comme
1: Oui,
2: quoi, la force.
1: c'était ça au
2: Ouais.
1: début.
2: Ben, je me demande là, pour la FRG, est-ce que ça sécurise même les bâtiments?
1: Non, mais ça continue à dire les infrastructures encore. On va sécuriser les
2: On
1: infrastructures.
2: va, on est toujours dans. On va.
0: Mais
2: On va.
0: qu'est-ce qui reste des infrastructures en Haïti?
1: Les routes, quand on dit les sécuriser, les routes, c'est des infrastructures aussi. Ça
0: Alors.
1: suppose qu'on va démanteler les bandes
0: Ben oui.
1: qui croupissent, qui empêchent à la population de d'évacuer. Si nous, faut rire. D'évacuer à ces
2: Ah, c'est
1: occupations.
2: situation.
1: Ouais.
2: J'ai entendu
1: D'évacuer.
2: il y a aussi un autre qui disait incendie à la place d'incident.
1: Incendie,
2: Ouais.
1: incendie, incendie. Et s'il vous plaît, en créole, hein?
2: Ah
1: C'est
2: oui,
1: en
2: en
1: créole,
2: créole.
1: c'est pas en français. Alors, comprenez-nous bien, on ne
2: Donc,
1: niaise pas les gens
2: son
1: pour
2: petit
1: rien.
2: incendie qui passait hier soir.
1: Oui. Ils sont tous des journalistes, n'est-ce pas? Mais moi, je parle de mes confrères avocats en Haïti.
2: Évacué.
1: Là là là là là.
0: Un champion, toi.
1: Alors, on nous parle des priorités de la FRG. Ces priorités vont contribuer indirectement à un milieu sécuritaire plus adapté pour que des candidats puissent aller faire campagne dans certains territoires et que les millions de personnes qui habitent les territoires contrôlés par les gangs puissent aller voter sans être contraints ou intimidés par les gangs, a-t-il ajouté.
0: Mais il me semble qu'ils ne sont pas là pour ça. Pour les
1: Ben,
0: élections.
1: ça s'appelle. Traduisez ça pour moi en français, l'appétit d'Iri tiroche goûter graisse. Comment traduisez ça?
2: C'est l'appétit vient en mangeant, non?
1: Non, non, non,
0: Non.
1: non, non. Il n'y a pas
2: Non,
1: d'appétit
2: non,
1: du tout là-dedans, là.
2: reprends
0: Mais pourquoi tu mets l'appétit?
1: l'appétit d'iri, ti wash goûter graisse. Et tu comprends
2: L'appétit d'iri.
1: que
0: Non, c'est nan
1: le wash,
0: d'iri.
2: C'est
1: le
2: ça.
1: wash qui sont
0: C'est
1: dans le
0: nan
1: riz.
0: du riz, ti wash goûter graisse.
1: Non,
0: La question.
2: Non, non, non, c'est pas non. Parmi
1: l'appétit d'iri.
2: Parmi d'iri, ti wash goûter graisse. Je ne connais pas l'appétit.
1: L'appétit
2: Parmi d'iri.
1: Il n'y a pas d'appétit là-dedans du tout, là. Mais l'appétit, c'est vraiment créole. L'appétit du riz, parce que le riz se trouve incidemment dans les roches.
2: Oui,
1: Se
2: mais
1: trouve
2: c'est ça. Parmi,
1: incidemment.
2: moi, je connais parmi du riz, tu vois, je côté graisse, pas
0: Moi,
2: l'appétit
0: je
2: du riz.
0: connais Sénat du riz, Tiroche, goûter graisse.
1: Ah, mais c'est l'an du riz, ça veut dire que les gens qui mangent le riz profitent pour manger
2: Oh ben,
1: le
2: ça arrive surtout.
1: roche.
2: Mais
0: Ben.
2: on aurait dû faire ça avec le petit mille, hein, parce qu'il y a
0: Voilà,
2: plus de
0: c'est ce
2: roches
0: que
2: dans le
0: j'allais
2: petit mille.
0: dire. Je ne sais pas pourquoi ils ont pris le riz, moi.
1: L'appétit du riz, tu vois, je goûte graisse. Alors, dans ces circonstances, étant donné qu'ils vont faire, qu'ils vont sécuriser les routes, etc., ben, incidemment, les bandits se trouveront sous leur feu. Ils pourront se pousser, mais ils ne seront pas, comment, ni hors d'état de nuire.
2: C'est ça.
1: Ils seront encore là. Diego Darin a fait savoir que le gouvernement sera appelé à prendre une décision difficile dans les prochains jours. En cas de report du scrutin prévu pour le 13 décembre prochain, le gouvernement, de concert avec la FRG et les forces de sécurité nationale, devront parvenir à des objectifs concrets de sécurité afin de fixer une estimation un peu plus réaliste d'un calendrier électoral qui puisse être respecté. Alors, mais ça, c'est du chinois total, hein? Je ne sais pas en clair qu'est-ce qu'il veut dire. Décision difficile dans les prochains jours. En cas de report du scrutin prévu pour le 13 décembre prochain, le gouvernement, de concert avec la FRG et les forces de sécurité nationale, devront parvenir à des objectifs concrets de sécurité afin de fixer une estimation un peu plus réaliste d'un calendrier électoral qui puisse être respecté. Donc, ça veut dire que, par respect pour le gouvernement, on ne dit pas que son calendrier est irréaliste, mais en fait, comprendra qui veut bien comprendre. Dix ans après les dernières élections, les Haïtiens et Haïtiennes s'apprêtent à retourner aux urnes. Le pays dispose d'un conseil électoral provisoire et d'un calendrier électoral. Le premier tour des élections est fixé pour le 13 décembre prochain. Par ailleurs, des sources font état de possibles modifications dans le décret électoral susceptibles d'impacter donc le calendrier électoral. Dans le cadre de ce processus électoral, le CEP a déjà lancé l'inscription des candidats et devra arriver à terme le 9 octobre prochain. Parallèlement, l'inscription des électeurs est en cours et à ce jour, on parle du mardi 29 septembre, 706 623 électeurs sont inscrits sur les registres du CEP. Ces enregistrements seront fermés le 13 octobre prochain. Depuis les élections de 2006, les opérations électorales ont bénéficié de l'appui des forces onusiennes lors de ces élections. La mission des Nations Unies pour la stabilisation en Haïti, MINUSTAH, déployée sur le terrain, a aidé dans la logistique. Elle a assuré à ce titre le transport des matériels sensibles dans les régions éloignées depuis Port-au-Prince et leur retour au centre de tabulation après le vote. Ça, c'était le temps où il y avait de petits bandits.
2: Ouais. On dit bonjour à Pierre-Emmanuel qui nous a rejoint. Bonjour Mano, comment ça va?
1: Bonjour, Mano.
3: Salut.
2: Ah. Allez, papa.
3: Bonjour, Gilles. Bonjour, Gaspard. Bonjour, j'entends la musique.
0: Mais tu restes
3: dit,
0: là.
3: Parmi,
0: tu restes
3: parmi
0: là.
3: Ziri, parmi Ziri, tu vois, je vais te graisse. C'est dans Pitimi, tu vois, je vais te graisse.
1: C'est dans Pitimi.
0: Mais c'est ce qu'on a dit.
3: Dis, on a dit les Pitimi. Deux. Les deux se disent en créole.
0: Ah, non, mais je ne connaissais pas l'expression pour le Pitimi.
3: Parmi Ziri, tu vois, je vais te graisse. C'est dans Pitimi, tu vois, je vais te graisse. Parce que Tilou voulait absolument que c'est Pitimi que je graisse là, mais les deux se disent.
2: Ouais, ouais. Bon. C'est bien de le savoir. Moi, je trouvais aussi que cette histoire de...
0: C'est une justice à Pitimi.
2: Oui, ça ressemble plus à, au Pitimi.
3: Oui, oui. Parce que je ne comprends pas que le Nègre Naïf trouve que Diri, c'est a fait mon bon, parce que Gonaïve, Diri, c'est puis, courant. Je ne comprends pas qu'il veuille...
2: J'ai eu une autre expression. Pour J.E., c'est l'appétit Diri.
3: L'appétit, ça, j'ai jamais entendu, par exemple.
2: Jamais, moi non plus. J'ai jamais entendu ça.
0: Moi non plus.
1: Oui. Et puis, c'est tellement créole, là, que l'appétit. Le mot l'appétit ne veut absolument n'a rien à voir avec avoir
2: justement.
1: Un appétit pour manger. Hein.
2: Bon.
3: L'appétit, je, vraiment, j'ai jamais entendu.
2: Moi non plus.
1: Mais ne mettez pas mon créole en doute, là.
2: On va observer.
0: Non, mais là, regarde,
2: on va observer
0: là.
2: La pause, Asma. On va observer la pause et puis on revient pour un débat.
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2: Nous sommes de retour après la pause. Il est 6h passé de 33 minutes. Nous entamons notre seconde partie de discussion, réflexion et revue de presse avec Asma Hurtelou, Jean-Ernest Pierre et moi-même. Nous avons aussi ce matin Jean-Emmanuel Pierre. Et vous pouvez nous appeler en composant le 514-287-1288. Juste avant la pause, on était en train de parler de ces expressions que Jean et Ernest semblaient changer. Il y avait eu une au début. Oui,
0: By piti,
2: pas chiche.
0: Bagaille pas chiche.
2: Là maintenant, c'est l'appétit des tiroches gosselbiès. Alors, moi, je me demande, est-ce que ce sont des expressions qui sont comme ça au Gonaïve ou là où Jean-Ernest a grandi, ou est-ce que c'est Jean-Ernest lui qui avait mal capté? Parce que je n'avais jamais entendu ça, vraiment.
1: De toute l'équipe, là, à moins que vous fassiez intervenir le député de Vio, n'est-ce pas, là, on va avoir des forces égales et vous allez voir, lui et moi, on va parler le même langage. Mais à part ça, que je compte Jean-Emmanuel, qui est un Cafouois, que je compte Thilou Jean-Paul, un Port-au-Princien pétionvillois, que je prenne Asma Hurteloup, loin dans le sud, n'est-ce pas? Bon.
0: Mais c'est quoi, alors, loin dans le sud?
1: Alors, vous êtes avec un langage que je ne partage pas en créole, n'est-ce pas?
0: Mais ça t'appartient, ça. Tout comme on ne partage pas le tien.
1: Notre ça langage, nous appartient. Nous, dans l'Artibonite, c'est le langage du centre, n'est-ce pas? C'est le langage du centre.
2: Bon.
1: La haïpiti cachiche, n'est-ce pas?
2: Mais ce qui arrive, c'est que, bon, on est d'accord que chaque région peut avoir ses expressions et sa façon de parler. Mais on rencontre beaucoup de gens de Gonaïve et du centre, mais ces gens-là ne connaissent pas tes expressions. Moi, quand je demande.
1: Arrête de me faire. Ça, c'est un petit bar que tu me donnes.
2: Non, non. Moi, quand j'ai entendu bagay piti pas chiche, je me suis dit, bon, peut-être que c'est moi qui ne savais pas. J'ai demandé à beaucoup. Des
1: tu
2: gens de Gonaïve.
1: Tu m'as dit que tu ne connais pas de Gonaïvienne. Ben alors, si tu veux que je détale avec l'auditoire, n'est-ce pas?
3: Allô?
2: Oui.
1: Pierre-Emmanuel, tu ne dois pas faire ça, hein?
3: Non. Bon, en tant que commissaire de la langue française et créole, ce que je veux dire, même quand il y a des régionalismes, et on est tous conscients de régionalisme qu'on ignore. Mais des fois, j'entends J.E. Évoquer certaines expressions qui pourraient relever de régionalité et que des gens de sa zone ne connaissent pas non plus.
0: Voilà. Ben oui.
1: Alors, donc, c'est moi qui les fabrique. Merci beaucoup, messieurs.
3: Non, mais J.E., ce serait une bonne chose que tu sois néologiste.
1: Ben oui.
3: Tu sais, ben
1: oui, à mes non, heures.
3: Le bagaille petit bachiche, et là, non, le bagaille petit bachiche, la première
0: mes
3: chose,
0: amis.
3: La fois où tu l'avais évoqué, je ne sais pas si tu l'as évoqué ce matin, mais la fois où tu l'avais évoqué, j'ai parlé à plusieurs personnes des Gonaïves et de l'Antibodite à l'ange, qui disent ne pas, et qui ont même fait la blague bagaille petit bachiche, c'est peut-être une réflexion personnelle. Sur sa chose personnelle.
1: Alors, bien, Emmanuel, ne fais pas courir de bruit pour sur moi. Hein? Bon. Ne fais pas courir de bruit sur moi. Non, mais moi-même, j'ai entendu personne de Gonaïve à me dire que oui, on connaît. Mais je suis absolument sûr que dans l'équipe, il y a des personnes qui ont dit avoir entendu bagaille petit pachiche.
0: Dans quelle équipe?
1: Dans notre équipe, là.
3: Ah bon?
1: Avoir dit ça. Maintenant que vous l'oubliez, n'est-ce pas? Alors, maintenant, ce matin, je vous dis l'appétit d'irritiwoj dresse. L'appétit d'irritiwoj. Et ce que j'aime dans cette expression-là, c'est que le mot appétit qui est utilisé n'a rien à voir avec l'appétit pour
0: c'est
1: manger.
0: Le féminin, c'est le féminin de le petit diri goûter roche, peut-être. si ça n'a rien à voir avec appétit manger.
2: Mais ça veut dire quoi? C'est quoi son sens?
3: Si c'est un article. Si j'avais laissé le lien, l'appétit, j'aurais fait le lien avec justement manger.
2: Ouais.
3: Mais si tu me dis que ça n'a rien à voir avec l'appétit, j'ai encore plus de problèmes.
1: Non, ça, mais ça, et moi-même, c'est ce aussi. Non, mais vous voyez, c'est ce type de créole-là que je préfère. C'est ce créole qui n'est pas la traduction du français direct et que seul de vrais créolais... Bon,
2: comme évacuer à la place de vaquer.
1: Les artibonites, pas ça là.
2: C'est ce que tu veux faire.
1: Pas ce coup-là.
3: Non, mais non, Thilou a raison. L'autre oui. jour, quand il t'a dit, j'ai essayé aussi d'appeler, mais Thilou c'est... a raison quand il t'a dit l'autre jour que c'est, tu ne peux pas t'imaginer à quel point que c'est presque courant que les gens, pour avoir l'air intelligent, disent, ah ben, m'a évacué à l'occupation. Tu comprends?
1: Ah ben non, alors, c'est...
3: Mais
1: c'est,
3: je suis d'accord avec toi sur le fait...
2: Mais que c'est le même créole de l'appétit.
3: Mais je suis d'accord avec toi
0: sur c'est le même créole de l'appétit.
3: C'est d'avocat.
1: Ce créole-là, il déforme n'importe quel mot du français ou de l'anglais ou de l'espagnol, n'est-ce pas, pour dire nous parlons créole. Moi, non, je trouve que ce n'est pas un bon créole. Quand la personne va me dire... Et puis, le danger avec
3: Dieu,
1: tout ça...
3: Dieu,
1: excuse-moi, Pierre-Louis.
3: Question... Dieu, tu permets? Ce n'est pas une question de bon ou de mauvais créole. D'abord, le créole n'oublie pas.
1: Je ne dis pas que c'est un bon ou un mauvais créole. Créole. Je dis que je n'aime pas... Je dis que je n'aime pas quand on prend un mot de français, on le déforme et on dit automatiquement qu'on parle créole.
3: Oui,
1: ça veut dire que moi-même, je suis obligé. Le danger, hein, lorsqu'on est en présence des étrangers et on se croit en sécurité et on se parle créole et on dit ces mots-là qui ne sont pas, quant à moi, un vrai créole, eh bien, automatiquement, certains cas, on se fait comprendre. On n'a pas de
2: secret. Ta préoccupation quand même.
3: Si... Permets que je précise.
2: Vas-y.
3: D'abord, le créole est une déformation du français. Dans le cas haïtien, pourquoi on fait la différence entre le créole tout court, qui est une déformation de la langue originelle par rapport à la langue parlée par les gens du territoire, c'est-à-dire ceux qui sont nés dans la colonie. D'ailleurs, l'expression créole fait la différence entre ceux qui sont venus d'ailleurs et ceux qui sont nés dans l'espace. Par exemple, le joual pourrait être interprété comme une forme de créole.
2: Oui, mais...
3: Et maintenant, il y a une chose essentielle qu'il ne faut pas oublier. Cette dynamique de reformation ou de reformatage de la langue permet aussi des néologismes, c'est-à-dire des mots qu'on peut apporter au fur et à mesure, en retard aussi
2: comme,
3: de la langue originelle.
2: Comme dans toute
3: langue. Fondamentalement, le créole haïtien, pourquoi on dit le créole haïtien est différent, c'est parce que Haïti, la langue créole, a des éléments qui viennent de plusieurs cultures ou de plusieurs autres langues, y compris de ceux qui des Premières Nations, c'est-à-dire les Indiens qui étaient là avant nous, Kassav, Manioc, Pepsi, etc., etc.
1: Et de l'espagnol et de l'anglais.
3: Et ensuite, on a de l'anglais, on a de l'espagnol, on a du français, et puis évidemment, on a l'occupation américaine qui nous a laissé des expressions plus récentes, blackout et autre chose. Mmh. Alors, ça veut dire que le créole haïtien est différent des autres créoles, fondamentalement. Et on se bat de plus en plus pour parler, pour remplacer le créole, pour parler de l'haïtien tout court, comme on dit l'anglais. Comme on dit
2: et ça, je ne suis pas d'accord. Ça, je suis pas d'accord.
3: On dirait l'haïtien.
2: J'étais d'accord à un certain moment, mais depuis, ma position a évolué. Je pense qu'on doit laisser le créole parce que ça nous unit avec d'autres peuples, d'autres populations.
3: Absolument. Non, je te dis qu'il y a beaucoup, de plus en plus de gens ou pas de genre, mais de linguiste.
2: Ce serait une erreur, ce serait une erreur vraiment de la
3: parler. Vous voulez parler de l'haïtien au lieu de parler du créole haïtien. Ouais. Moi, je suis d'accord avec toi.
2: Ce serait une erreur, et puis,
3: une rectification. D'ailleurs, ça m'enlèverait en disant l'haïtien tout court, ça m'enlèverait chaque fois que je dis aux Québécois que nous parlons à peu près, nous avons à peu près les mêmes déformations linguistiques. Quand vous dites il fait fret, il fait fret à matin, et que moi je dis il fait fret matin, ça se ressemble tellement.
2: Mais ça, ce n'est pas une déformation du français, c'est plutôt le français qui a évolué, parce qu'avant on disait fret justement, on l'a changé en froid. Donc, en créole et en français canadien, on a gardé le fret, mais c'est le français qui a évolué. Hein. Ce n'est pas le créole qui a déformé le français.
3: Oui, mais sauf que le français n'a jamais été lissé fret.
1: Alors, messieurs, bon, je pense qu'il y a déjà deux professeurs de créole ce matin dans la classe. Alors, je ne me mettrai pas pour un troisième professeur, mais il faut seulement rappeler que les circonstances dans lesquelles on a forgé cette langue-là, c'est des circonstances exceptionnel aussi parce qu'il fallait parler une langue que l'étranger ne comprenait pas. Et c'est ce que je trouve, que l'étranger ne comprenait pas.
2: Je suis pas d'accord avec ça.
1: Il fallait faire la révolution, préparer la révolution.
2: Je connais cette thèse ou théorie, mais j'ai quand même quelques réserves par rapport à ça.
0: Lesquelles?
2: Parce que le créole n'est pas différent de ce que je regarde par rapport aux autres langues. Peut-être que pour le créole, ce qui a été exceptionnel, c'est qu'on a été en contact avec beaucoup de langues différentes en même temps.
1: Je m'excuse. Thilou, j'ajoute que dans la précision de Jean-Emmanuel, il a oublié l'essentiel parmi les langues qui ont alimenté le créole, mais c'est les langues africaines également.
2: Mais,
1: parce qu'on avait une autre source.
2: Mais,
1: et le blanc nous disait « speak white ».
2: Voilà, justement.
1: Parler français, speak white.
2: Voilà, justement. Je ne pense pas que l'idée était de parler pour ne pas se faire comprendre du blanc, mais plutôt de trouver une façon de se comprendre entre nous. Parce que de toute façon, les langues…
1: Se comprendre entre nous et que le blanc nous comprenne, la langue, qui permettait ça, c'était la langue de tous, c'est-à-dire la langue française.
3: Attention,
2: on ne connaissait pas cette langue française. Vas-y, Pierre-Emmanuel, laissons parler Pierre-Emmanuel, vas-y, on t'écoute Pierre-Emmanuel.
3: Ce que vous voudrez dire sans parler en son nom, c'est que on est quand même issu de dizaines de tribus. Ceux qui ont été même du Sénégal ou d'ailleurs.

0: le blanc ne comprenne pas ce qu'on était en train de dire. Mmh. Donc, les deux se valent, mais d'abord, c'était trouver une langue commune.
1: Il y a même une expression qu'on appelle blanc nègre. Il fallait faire des blancs nègres pour aller préparer la révolution. Oh. Et si le blanc pouvait comprendre ce qu'on disait, et donc notre révolution était vouée à l'échec au départ. Aujourd'hui, encore une fois, lorsqu'on se contente, je dirais paresseusement, à déformer le mot, parce qu'il y a de nouveaux mots, hein, qui arrivent, que ce soit à cause de la technologie, etc., qu'on parle d'Internet, etc., c'est de nouveaux mots qui arrivent, etc. Et nous, dans notre créole, on se contente donc d'embrasser ces mots-là tels quels, où on déforme le mot. Moi, je trouve que, malheureusement, le créole se nourrit, oui, ça se fait aussi de d'autres langues, mais si on pouvait trouver des mots...
2: Les langues n'évoluent pas comme ça. Les langues n'évoluent pas comme ça.
1: Ces nouvelles réalités-là,
2: contrairement à ce qu'on peut croire par rapport aux travaux des académiciens, des académies et autres, les langues n'évoluent pas comme ça. Les langues évoluent avec les réalités des gens qui les parlent. Donc, un nouveau mot va rentrer dans le vocabulaire par rapport à la réalité des gens. On peut toujours avoir une langue synthétique. On a proposé une langue qui serait une langue universelle, complètement, je dirais, inventée. Mais bon, ça ne marchera pas parce que ça va avec la réalité des gens. Et je ne suis pas trop d'accord quand on parle de déformation pour les créoles, comme pour n'importe quelle autre langue, parce que c'est la norme. On parle créole, on fait face à une réalité, on apprend un nouveau mot. Certaines fois, parce que c'est difficile, on le prononce d'une autre manière et c'est cette manière qui va rester. Et c'est pareil dans toutes les langues. Maintenant, par rapport à la particularité du créole, la particularité du créole, c'est qu'on a tellement été en contact avec beaucoup de langues différentes que chaque, je dirais, groupe en contact avec telle langue prend tel vocabulaire pour la même réalité. Par exemple, celui qui, l'haïtien qui grandit aux États-Unis parlera de computer pour l'ordinateur, alors que celui qui est en France dira ordinateur. Ça nous met deux mots synonymes parce qu'on est en contact avec plusieurs langues. Mais toutes les langues.
1: C'est un mot anglais, totalement anglais. Mais lorsque tu prends ordinateur, tu te contentes tout simplement de déformer.
2: Tu dis computer aussi.
1: Ordinateur.
2: Ce n'est pas, c'est ça qui me rend
1: inconfortable. C'est une déformation du mot.
0: Non, mais
2: oui, c'est une déformation si tu veux, mais comme de toutes les langues.
0: En allant vers les deux, et c'est ça le problème. En voulant créer une différence entre les deux, tu t'écartes de ce que tu disais qui est fondamental. C'est-à-dire que les deux font partie de la dynamique quotidienne des gens.
2: Ben oui,
0: quand
2: ben c'est ce que
0: l'appareil est arrivé et qu'il était appelé computer, notre premier contact avec le computer, c'était computer.
2: C'est ça.
0: OK? Et l'ordinateur va venir après, et c'est ordinateur. Mais les deux ne sont pas originellement des termes créoles. Les deux vont faire partie de cette dynamique évolutive. Et ça m'étonne que JE soit aussi, pas braqué, le terme est impropre, soit aussi cloisonné quand il s'agit du créole, parce que c'est quelqu'un qui tout le temps parle de l'évolution en lien avec la réalité. Tu le dis, J.E., que ce soit par rapport à l'Église qui doit s'adapter, que ce soit par rapport à d'autres dynamiques qui doivent s'adapter à l'évolution. Cette évolution, au contraire, enrichit plus qu'autre chose.
1: Alors, donc, voilà le problème qu'on doit...
0: De ce pays.
1: Je ne sais pas, il doit y avoir des penseurs pour l'évolution de cette langue-là.
2: Non.
1: Imaginez, nous prenons encore le fait, par exemple, qu'on a ri beaucoup, beaucoup ces derniers jours. Cet avocat, Jean-Emmanuel, qui parle de son confrère qui est kidnappé et qui dit que le confrère doit être libéré pour évacuer à ses occupations.
0: Oui.
1: Alors, si on se disait... La langue créole, c'est une langue aussi sérieuse que n'importe quelle autre langue. On n'a pas à déformer un mot français pour dire qu'on parle créole. Ça là, parce que...
2: Moi, je comprends.

0: dans cette, s'il vous plaît, peux-tu m'entendre là? Dans cette phrase-là, le monsieur vient de parler, mais il n'a rien dit.
1: Okay? Bon, mais non, on peut pas dire ça.
0: Il n'a rien dit.
1: Non.
0: Parce que il prend un mot qu'il déforme, mais c'est pas ce mot-là qu'il devrait utiliser du tout.
2: Mais je vais te dire que dans toutes les langues, la dynamique linguistique.
0: Alors, que si ce monsieur la disait, si ce monsieur la disait en créole, fallait libérer mettre là. Poulka a l'occupé Affel. Ben là, il aurait...
1: Deux choses rapidement. Je comprends très bien ce que tu dis. Mais la première chose, c'est que si tu remarques, le mot occupé lui-même aussi, à un certain moment, est rentré dans la langue et n'en faisait pas partie. Ça, c'est une chose. Mais la deuxième chose, c'est que tu ne peux rien faire contre ça. Parce que la langue évolue ainsi. Lui, il fait une déformation que l'on trouve peut-être grotesque et tout. Et que lui, il est seul à le faire, ça ne va pas passer. Mais mettons que plein de gens commencent à le charrier et que ça rentre dans la langue. Ça va finalement se dire ainsi.
0: Tu comprends? C'est parce que c'est une langue qui évolue vraiment.
2: Non, mais
0: Pierre-Emmanuel, permets-moi.
1: C'est ouais, une langue qui évolue d'écouter
0: un peu n'importe comment.
1: Comme toutes les langues.
0: Mais pas toutes les langues évoluent comme ça. Regarde là, c'est pas toutes les
2: langues. Il y a des règles quand même
0: pour l'évolution d'une langue.
1: Les règles, qui les fixe dans un dictionnaire de langue. Voilà où je voulais en venir. C'est que normalement, l'évolution de la langue ne dépend pas du dictionnaire. Au contraire, le dictionnaire essaie de suivre l'évolution de la langue, pas l'inverse. On a l'impression qu'on croit qu'on doit aller dans un dictionnaire pour savoir comment parler une langue. C'est plutôt l'inverse. Le dictionnaire dit comment évolue la langue.
2: Mais attention, de plus en plus, le dictionnaire essaye de s'adapter. Parce que les références se diversifient tellement. Maintenant, par exemple, tu as des mots qui sont des expressions purement québécoises, qui ne sont pas français. Mais on va te dire que c'est une expression québécoise. Il y a des mots de plus en plus aussi qu'on retrouve dans le Wiktionnaire ou ailleurs. Ils vont te dire, c'est un mot utilisé dans le créole haïtien. OK? En créole, mais qui n'est pas utilisé en français, c'est-à-dire qui n'est pas valable.
0: Mais Pierre-Emmanuel, restons sur la terre, là, la terre ferme. Et ça, c'est effectivement un exemple pour fermer la bouche de notre ami Tilou, là. Quelqu'un qui parle, qui dit quelque chose qui ne correspond pas à ce qu'il veut dire, supposément parce qu'il parle créole, il prend un mot de français qu'il déforme, mais ça ne dit pas ce qu'il voudrait dire. Nous comprenons ce qu'il voudrait dire. C'est pas parce que je comprends.
1: Ben, c'est parce que tu prends à l'envers.
0: C'est pas parce que je comprends que je devrais moi-même, à mon tour, adopter cette phrase-là.
1: Attention.
0: Pour évacuer à 16
1: autres. Là, Jeannès, tu es dans la littérature. N'oublie pas que dans notre langage, la première fonction, c'est de se faire comprendre. Si tu te fais comprendre, c'est déjà bon. Maintenant, tout sera une question de...
0: On rit de toi. On essaye de comprendre. Et surtout que l'haïtien est très complexé par rapport aux langues. Hein?
1: Ernest, écoute.
0: Il va rire de toi rapidement.
1: D'accord.
2: Pour l'individu, oui. Tilo, il n'est pas dans la littérature. La réalité...
0: C'est dans la littératie, au contraire.
2: Oui. La réalité est que, par la suite, et c'est là que je te comprendrai, c'est pas une question de littérature, mais c'est une question d'adoption, c'est-à-dire quand plusieurs personnes, dans toute une région, quand c'est devenu dans le parler courant, à ce moment-là, tu n'y peux rien.
1: Ce que je disais par rapport à la littérature, c'est dans le sens que la forme est presque plus importante, en tout cas aussi importante que le fond. Tandis que dans le langage parlé, ce que je veux faire, c'est me faire comprendre, quels que soient les mots utilisés. Si je me fais comprendre, c'est bon.
0: Mais donc, le monsieur qui a utilisé cette phrase-là, tu vas toi-même utiliser Il faut
1: Voilà.
0: libérer Maître Kalem pour
1: Ben,
0: la libérer, ma frère.
1: c'est ce que
0: Vas-tu
1: j'essaie.
0: l'utiliser, Tilou?
1: C'est à cette question que j'essaie de répondre depuis
0: Vas-tu
1: tout à l'heure, mais tu ne me
0: l'utiliser?
1: laisses pas répondre à la question.
0: Oui, vas-y tout de suite.
1: Toute l'affaire, c'est est-ce qu'il y aura une masse critique de gens à reprendre cette expression-là comme il l'a fait? Si ça se fait, si ça se produit, eh ben, cette expression-là rentrera dans la langue comme le
0: Mais
1: type l'a
0: si, ça c'est
1: utilisé.
0: dans le temps, Tilou. Aujourd'hui, est-ce que tu vas répéter?
1: Moi-même, personnellement, non.
0: Eh bien bon, alors non,
1: Mais
0: c'est pas.
1: ça ne dépend pas
2: Tilou,
1: uniquement de moi. Ça
2: est-ce que tu
1: dépend
2: comprends l'inquiétude de JE
1: Oui.
2: sur le fait que on est en train de parler d'une dynamique linguistique encore en construction?
1: Ouais.
2: C'est-à-dire que si chaque jour, on devait s'adapter à des néologismes, c'est-à-dire quelqu'un qui décide en fonction encore de ce qu'il interprète par rapport à l'entendu, tu comprends? Ça veut dire qu'on n'arrivera jamais à structurer et à
1: C'est
2: mettre en
1: ça.
2: place une langue commune qu'on puisse appeler une langue. Parce qu'on est encore une langue. Le créole haïtien est encore une langue en gestation.
1: Mais toutes les langues.
2: C'est là où il faut faire
1: Ah,
2: attention
1: toutes les
2: sur
1: langues.
2: le fait est-ce qu'on peut s'entendre sur un ensemble de règles, sur un ensemble de mots de départ, et puis on parlera des détails et autre chose après. Là, je retrouve.
0: Ma soeur, on peut nous
1: Même
0: faire
1: cela,
0: payer pour parler aussi,
1: même cela, je pense pas que ça soit.
3: Dans quel espace, monsieur?
0: Ah, bon,
1: Ah.
0: vous voyez, la seule femme de l'équipe, bon Dieu, c'est Jean-Emmanuel, hein?
3: Et
2: La seule femme
3: pas
2: de l'équipe, c'est moi?
0: Non,
3: hein?
0: Non, non, non, non, non, non, non, non, non,
1: il
0: tu
1: va
0: as
1: être, il va
0: déjà
1: être.
0: dit que non.
1: Il va être 7 heures. Merci beaucoup. Merci Asma. Merci Pierre-Emmanuel. Merci Jean-Ernest. À la prochaine et bonne journée à vous.
0: Jean-Emmanuel ne nous snobe plus, hein? Il faut revenir
2: Je
0: plus
2: vous
0: souvent. Le samedi, on
2: snob jamais.
0: t'attend.
2: Jean-Ernest Asma, peux-tu rappeler à Jean-Ernest que c'est ma radio? Tabar chouette.
1: Allez, merci, bye bye, à la prochaine.
2: Vous pouvez penser quelque chose, tabar chouette.

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0: La chef de la coalition Avenir Québec, Christine Fréchette, s'en est prise au Parti québécois mardi matin et a demandé aux électeurs quel type de changement souhaitait-il voir à la conclusion de la course électorale. Nous écoutons Christine Fréchette.
1: Alors, très contente de pouvoir être en soutien ce matin à tout ce qui concerne la chasse et la pêche. Pour plusieurs Québécois, en fait, on profite de notre territoire avec la motoneige ou encore avec les quatre roues, avec la chasse, avec la pêche. C'est des activités qui sont très, très populaires. Puis ça nous fait du bien parce que ça, c'est du tourisme qui rapporte et en même temps, c'est du développement économique parce qu'il y a beaucoup d'emplois qui sont associés à ce secteur-là. En fait, on parle de 15 000 emplois juste pour la chasse et la pêche. Donc, c'est vraiment considérable. Et si les Québécois nous choisissent, nous redonnent leur confiance le 5 octobre prochain, on va créer une nouvelle enveloppe. Une nouvelle enveloppe de 5 millions de dollars pour l'entretien des sentiers pour les motoneiges ou encore des sentiers pour les quatre roues. Donc, ça va être au bénéfice de tous les passionnés de ces activités-là. Un 5 millions de dollars, on va l'offrir en fait à tous ceux qui prennent soin de ces sentiers. Alors, ça va être vraiment important de ratisser le plus large possible. Et il faut savoir qu'on a 60 000 kilomètres de sentiers au Québec. C'est costaud, là. J'avais jamais réalisé l'ampleur de ce réseau-là. Et c'est donc important de l'entretenir. Et c'est pour ça qu'on développe, on déploie une nouvelle enveloppe de 5 millions de dollars. Et on va aussi rendre gratuit les permis de chasse et pêche et pour tous les Québécois. Donc ça va faire une différence vraiment intéressante. Ça va donner un élan, ça va créer un incitatif pour faire ces activités-là puisque le coût des permis ne sera plus un obstacle. Et en fait, il faut voir que c'est à peu près 1 million de Québécois qui pratiquent ces activités-là. Donc on ratisse très large quand on dit qu'on veut rendre gratuit ces permis-là et ça va générer en fait un rehaussement de cette activité qui génère des retombées importantes, des retombées pour nos économies locales, qui aident également les chasseurs et les pêcheurs et qui vient propulser le tourisme régional. Donc, bref, un engagement qui vient cocher plusieurs cases qu'on veut cocher à titre de coalition Avenir Québec et très fière de vous présenter ça ici même ce matin. Et pour poursuivre, j'aimerais m'adresser aux Québécois, leur adresser un message. Je sais que les Québécois souhaitent du changement. Hein, ils nous le communiquent depuis fort longtemps. Et moi, je les inviterais d'ici le jour du vote à définir la nature du changement qu'ils veulent voir s'implanter.
0: La co-porte-parole de Québec solidaire, Wiba Ghazal, a fait campagne dans la circonscription de Rosemont, qui est solidaire depuis 2018, pour rappeler différents engagements que le parti a pris pour les jeunes. Wiba Ghazal.
2: Les quatre autres partis proposent de poursuivre dans la même voie des 30 dernières années, c'est-à-dire celle des coupures, celle de l'austérité. Ils parlent pratiquement pas d'environnement ni des conditions de vie des étudiantes et des étudiants. Je suis vraiment déçue par leur manque de vision pour les jeunes. Je pense aux jeunes enseignantes qui quittent notre réseau parce que l'école publique n'offre plus les bonnes conditions pour apprendre aux enfants. Aux jeunes professionnels de la santé qui sont surmenés, qui sont épuisés. Je pense aussi aux logements qui sont tellement rendus chers que les jeunes n'espèrent même plus être capables de devenir propriétaires un jour. C'est ça le résultat des coupes, c'est ça le résultat de l'austérité. Si ça m'indigne autant, c'est parce que je sais que le Québec a mieux à offrir aux jeunes. Moi, j'ai pu bénéficier du modèle québécois, notamment en étudiant dans les écoles qui avaient de l'allure. J'ai pu avoir accès à des soins au CLSC du coin quand j'en avais besoin. J'ai pu avoir accès à des études supérieures puis aller au bout de mes rêves qui étaient aussi abordables. Hein? J'avais pas besoin de me surendetter comme c'est le cas aujourd'hui pour les jeunes. Tout ça m'a été offert parce que les générations qui m'ont précédé ont bâti. Je refuse qu'on détruise tout ce qui a été bâti par ceux qui nous ont précédés. Ça serait une injustice profonde pour les jeunes d'aujourd'hui. C'est pour ça qu'aujourd'hui, je veux faire un appel à tous les jeunes du Québec qui veulent un vrai changement. aux jeunes qui espèrent avoir des bons emplois, aux jeunes qui espèrent qu'on s'occupe de l'environnement, aux jeunes qui espèrent avoir un loyer abordable et un jour devenir propriétaire. Je vous invite à voter pour le vrai changement. Je vous invite à voter pour Québec solidaire. Parce qu'on est le seul parti qui offre le changement de cap nécessaire pour renforcer nos services publics.
0: Le chef du Parti libéral du Québec, Charles Millard, a donné plus de détails mardi concernant l'un des engagements de son parti en matière d'habitation.
3: Alors, notre objectif, vous le connaissez, c'est de créer les conditions pour construire à terme 100 000 logements par année au Québec. À terme, c'est important parce que personne ne peut faire apparaître 100 000 nouveaux logements dès la première année. Et pour y arriver, il faut d'abord enlever ce qui nous empêche de construire. Alors, je veux vous parler, je veux adresser ces enjeux-là, la question des freins qui nous empêchent de construire autant jusqu'à présent. Donc, premier frein, les infrastructures municipales. On peut avoir un terrain et un projet prêt à avancer, mais si les réseaux d'eau, si les réseaux d'égout sont à pleine capacité, bien, la construction, elle s'arrête là. On l'a vu, entre autres, à Lévis, à Sherbrooke, pour nommer deux exemples. C'est pourquoi on a proposé d'augmenter la part des infrastructures municipales dans le plan québécois des infrastructures. Elle passera donc de 4,4 à 8 % du PQI au cours d'un premier mandat et ce sera maintenu par la suite. Alors, c'est un engagement qui est important, c'est plusieurs milliards de dollars et on a reçu un accueil très favorable, entre autres, à l'Union des municipalités du Québec, mais aussi à la Fédération québécoise des municipalités. Deuxième frein, les délais. Alors, chaque mois passé à attendre un permis ou une autorisation retarde évidemment un logement et augmente le coût du projet. On a donc proposé de travailler avec les municipalités pour accélérer la délivrance des permis. Alors, celles qui avancent auront accès à des leviers financiers supplémentaires et celles qui rencontrent des difficultés, eh bien, on va les accompagner. Encore une fois, on a reçu un accueil favorable du milieu municipal là-dessus parce que quand une autorisation dépend du gouvernement du Québec, on veut aussi contraindre le gouvernement du Québec à donner des réponses dans un délai plus rapide. Quand on dit qu'on veut que l'État soit un meilleur partenaire de nos municipalités, un meilleur fournisseur, un meilleur client, c'est aussi une question de logement. Troisième frein, notre capacité de construire. Et c'est là que la visite hier à Chantier Chibougamau prend tout son sens. Le bois québécois et le savoir-faire de nos entreprises en région peuvent contribuer à la solution. Nous avons déjà annoncé il y a quelques semaines que parmi les logements construits avec un financement de la Société d'habitation du Québec, la SHQ, nous visons à ce que 50 % soient réalisés grâce à du préfabriqué. On sait que dans certains pays scandinaves, on va jusqu'à 75 %.
0: Le Parti québécois veut mieux documenter ce qui se trouve dans notre assiette et s'engage à créer une chaire de recherche en politique bioalimentaire. Paul Saint-Pierre Plamondon.
4: Pour les maladies inflammatoires de l'intestin, la maladie de Crohn, on parle d'une augmentation de 30 % de ces maladies-là en seulement 10 ans. Taux de prévalence du cancer colorectal, augmentation de 74 % en 20 ans. Donc, qu'on me dise pas qu'il se passe rien, là. Taux ajusté de la mortalité pour des troubles de maladies cardiaques, évidemment, augmenté à 31 % en 20 ans. Ça, c'est lié à l'obésité. Ça peut être lié au sel dans les aliments ultra-transformés. Mais ces aliments ultra-transformés comptent pour environ 43 % de l'alimentation à l'échelle du Canada. Et quand on est en campagne électorale et qu'on mange au restaurant trois fois par jour, moi, je suis probablement à 80 % d'aliments transformés en ce moment dans mon alimentation depuis un mois et demi, et on le sent. Et parler à des Européens qui viennent au Québec, et ils vont vous parler de l'inconfort immédiat qu'ils ont, et parler aussi à des Québécois qui vont en France, supposons, et qui parlent de certains symptômes de psoriasis ou qui sont différents lorsqu'ils sont en Europe. Ce que je vous dis ce matin, c'est qu'il y a assez de données sur la détérioration et l'augmentation de certaines maladies liées à notre alimentation pour qu'on se penche avec sérieux sur ces questions-là et qu'on ait des réponses à nos questions. Les nutritionnistes, en tout cas, les nutritionnistes sont sans équivoque. Plus on consomme de produits ultra-transformés et industrialisés, plus la qualité nutritionnelle de notre alimentation s'en trouve diminuée et plus les risques pour notre santé augmentent. Si on compare l'Europe avec le Canada, au Canada, on a environ 450 additifs alimentaires approuvés par Santé Canada, alors qu'en Europe, on en trouve seulement 320. Donc, il y en a plus d'une centaine qu'on tolère ici qui ne passent pas en Europe. Par exemple, le dioxyde de titane n'est pas permis dans toute l'Union européenne, mais il est autorisé ici, tout comme le colorant rouge Allura, qui n'est pas autorisé en Belgique et en Allemagne, qu'on trouve ici. Le blé canadien contient tellement de glyphosate, là, ce qui est l'équivalent du Roundup qu'on veut empêcher partout. Il est dans le blé tellement en quantité importante que l'Italie a choisi de réduire le plus possible la quantité de blé canadien qui rentre sur le marché italien pour essayer de protéger sa population.
0: Justice, le chef du Parti conservateur du Québec, Éric Duhaime, veut abolir les programmes en matière de possession d'armes à feu et rendre public un registre de prédateurs sexuels.
5: Moi, quand j'imagine un Québec sous la gouverne conservatrice, j'imagine une nation où toutes les femmes se promènent dans n'importe quel quartier, de n'importe quelle ville, à n'importe quelle heure du jour, et elles se sentent en sécurité, où tout le monde honnête sait que le gouvernement est de son bord. Pour ça, il faut serrer la vis, évidemment, aux criminels. Il faut améliorer nos tribunaux. Il faut recentrer nos ressources sur ce qui est efficace. Il faut faire pression avec les autres provinces canadiennes sur le fédéral. Il faut absolument pas couper financièrement en matière de justice. Pourquoi je dis qu'il faut faire pression avec les autres provinces sur le fédéral? Bien, parce que malgré toutes nos bonnes intentions, vous savez comme moi que le Code criminel, c'est une juridiction fédérale. Par contre, on peut exiger des alliances avec les autres partis politiques, des autres provinces au fédéral, et exiger fermement des changements auprès d'Ottawa. C'est pas parce qu'on n'est pas ceux qui prennent les décisions qu'on peut pas influencer ceux qui les prennent. J'ai beaucoup de fierté pour la plateforme qu'on va vous dévoiler aujourd'hui. On a plusieurs leviers pour faire pencher la balance du côté de la justice, du gros bon sens et de l'ordre public. Le Parti conservateur du Québec va absolument utiliser ces leviers-là. Et dans un autre ordre d'idée, vous remarquerez que c'est écrit dans notre plateforme qu'on ne coupera pas en matière de justice, ni en sécurité publique, ni dans nos corps policiers. Comme pour la santé, comme pour l'éducation, comme pour la culture. Il y a un message qui doit se rendre à tous les Québécois, c'est que le Parti conservateur du Québec va maintenir le financement dans les services. On l'a très bien présenté dans notre sortie en fin août. On coupe dans les subventions aux entreprises, dans les programmes inutiles, dans la réglementation, dans la bureaucratie, dans la paperasse, mais surtout pas dans les services offerts aux citoyens. Et on réitère cet engagement encore une fois devant vous aujourd'hui.
0: Le député conservateur Scott Aitchison pourrait annoncer dès aujourd'hui sa démission du Parlement à Ottawa. Le député de la circonscription ontarienne de Perry Sound, Muskoka, serait ainsi le 8e député à quitter les rangs du parti de Pierre Poilievre depuis les élections de 2025. Monsieur Aitchison aurait informé son chef il y a une semaine de son intention de se retirer de la vie politique en abandonnant son siège à Ottawa, selon les informations de Global News. Parmi eux, 4 ont rejoint les rangs des libéraux du premier ministre McCarney, qui se retrouve ainsi avec une confortable majorité au Parlement. Le conservateur de 53 ans s'était lancé dans la course à la direction du Parti conservateur du Canada en 2022, une course remportée par M. Poilievre. Des sources citées par Global News ne précisent pas la raison de cette démission, se contentant d'indiquer qu'après 30 ans de mandat, M. Aitchison estimait qu'il était temps de tourner la page.

Le ministre du Commerce intérieur Dominique Leblanc a affirmé mardi que le gouvernement fédéral ne compte pas s'excuser à Donald Trump dans le cadre des tensions commerciales avec les États-Unis. Selon les informations de Global News, le député se trouvait à un événement au Nouveau-Brunswick lorsque des journalistes lui ont demandé si le Canada allait présenter ses excuses aux États-Unis, comme l'avait suggéré le président américain. Je ne pense pas que le gouvernement du Canada va s'excuser d'avoir pris la défense des travailleurs canadiens, des entreprises canadiennes et de notre économie, a-t-il déclaré. Cette affirmation survient au lendemain du moment où Donald Trump a prédit que le Canada va s'excuser d'ici 3 ou 4 semaines. Nous allons à présent parler d'Haïti. Il est 7h17 à CPI.

L'homme d'affaires Gilbert Bigeau a rendu l'âme ce mardi 29 septembre 2026 aux États-Unis à l'âge de 91 ans. Considéré comme le premier milliardaire haïtien, Bigeau était fondateur du GB Group. Ses funérailles seront chantées le jeudi 1er octobre prochain à Hollywood dans l'État de Floride.

Le Conseil de sécurité de l'ONU a adopté mardi une résolution prorogeant de 6 mois jusqu'au 31 mars 2027 le mandat de la force de répression des gangs en Haïti. Le texte a été adopté par 12 voix pour, aucune contre et 3 abstentions, Chine, Pakistan et Russie. Alors que les gangs continuent d'étendre leur emprise et que le pays cherche à renforcer ses propres institutions de sécurité, la force de répression des gangs est autorisée à compter jusqu'à 5 500 policiers et militaires, mais est encore très loin de cet objectif. Cette prorogation répond à l'appel du Premier ministre Alexis Diéfizé-Mbé, qui a plaidé la semaine dernière lors du débat annuel de l'Assemblée générale des Nations unies pour le renouvellement du mandat de la FRG, tout en soulignant que la sécurité du pays devait progressivement reposer sur les capacités nationales. Dans un communiqué publié ce mardi, par la primature, le gouvernement haïtien a salué le vote du Conseil de sécurité. Cette décision constitue une avancée importante dans la poursuite des efforts visant à rétablir la sécurité en Haïti, peut-on lire. Agissant en vertu du chapitre 7 de la Charte des Nations unies, le Conseil demande au secrétaire général de poursuivre le soutien logistique et opérationnel à la FRG par l'intermédiaire du Bureau d'appui des Nations unies en Haïti, BANU. Le Conseil de sécurité prend aussi acte de l'accord conclu le 27 juillet 2026 entre le gouvernement haïtien et la FRG, confirmant la personnalité juridique de cette force non onusienne, ainsi que le statut et les protections nécessaires à son personnel. La résolution insiste toutefois sur le fait que la responsabilité première de la sécurité, de la stabilité, de l'état de droit et de la protection des civils incombe aux autorités haïtiennes. Elle les appelle notamment à lutter contre la corruption, à réformer la gouvernance et à s'attaquer aux flux d'armes illégales qui alimentent les gangs. Elle réaffirme également la nécessité d'une solution globale, durable et dirigée par les Haïtiens. Elle souligne l'importance des conditions de sécurité permettant la tenue d'élections libres et équitables. Le secrétaire général de l'ONU, Antonio Guterres, a salué l'adoption de la résolution et appelé les États membres à tirer parti de cette dynamique en œuvrant sans relâche pour assumer le déploiement rapide du personnel restant afin que la force puisse pleinement s'acquitter de son important mandat, a dit son porte-parole.

Le Centre d'analyse et de recherche en droits de l'homme salue l'adoption par le Conseil de sécurité de l'ONU de la résolution 2829 prolongeant jusqu'au 31 mars 2027 le mandat de la force de répression des gangs. Dans un post sur X, le CARDH souligne que le déploiement effectif de la force dépend du respect des engagements des pays contributeurs en matière de personnel et d'équipement adaptés. L'organisation insiste sur la nécessité de renforcer durablement les capacités des forces nationales de sécurité afin qu'elles puissent assurer la protection de la population.

Lors de sa participation à Panel Magique le mardi 29 septembre 2026, Diego Darín a indiqué que le déploiement de la FRG a été plus lent par rapport aux attentes, créées par la résolution 2793 en septembre 2025 en vue de remplacer la mission multinationale d'appui à la sécurité, la MMAS. Cette force devrait être d'une nature nouvelle et dirigée par 5 500 militaires et 50 membres du personnel civil. En plus de sa nouvelle nature, la FRG devrait bénéficier d'une présence plus étendue que la MMAS et d'un monde de financement plus prévisible. La résolution qui a instauré la FRG a également créé le Bureau d'appui des Nations Unies en Haïti, chargé d'apporter un appui logistique à la FRG. Selon Diego Darín, le BANU a été établi dans les délais fixés et le déploiement des contingents de la FRG a débuté dans les temps, mais a accusé quelques retards. Ces retards ont été enregistrés en raison de plusieurs obstacles. Diego Darín a cité en particulier l'explosion des coûts du transport depuis la guerre en Iran et le niveau de préparation inégal des pays souhaitant rejoindre la force. Toutefois, M. Darín a souligné que le déploiement complet de la FRG devrait être atteint d'ici la fin de l'année. Participant à Panel Magique, le 1er septembre dernier, le porte-parole de la FRG, Igor Rugwiza, avait déclaré que l'effectif de la FRG ne sera pas atteint au cours du mois d'octobre. On n'atteindra pas les 5 500 membres au sein de la FRG durant le mois d'octobre, comme prévu auparavant, avait révélé M. Rugwiza, précisant que les prévisions ont changé en raison de préoccupations logistiques. Questionné sur le calendrier de déploiement, M. Rugwiza avait évité de répondre, évoquant des raisons opérationnelles.

analyste de International Crisis Group, Diego Darín, a donné ses impressions également sur les opérations prévues par la force de répression des gangs à l'émission Panel Magique le mardi 29 septembre. Selon M. Darín, les opérations de la FRG contre les gangs ne seront pas une partie de plaisir. La force sera active sur plusieurs terrains de bataille. Elle va progressivement établir ses bases avancées afin d'avoir une présence permanente dans différents terrains contrôlés depuis des années par les gangs. Toutefois, ce ne sera pas une tâche facile, reconnaît Darín, soulignant que même les policiers qui connaissent très bien le terrain n'arrivent pas, en dépit de leurs efforts, à reprendre les territoires facilement. Plus loin, l'analyste a fait remarquer que les gangs contrôlent d'une manière très stricte leur territoire. Ils établissent des obstacles pour éviter l'accès à leurs bastions en érigeant des murs, en causant des trous, en déployant des éclaireurs sur le terrain pour s'informer lorsqu'il y a des incursions. Ils n'hésitent pas à utiliser la population civile comme bouclier. Ce seront des opérations offensives très difficiles, a insisté M. Darín, rappelant que les gangs recrutent de temps en temps de nouveaux membres, dont des mineurs. La FRG n'a pas dans son mandat des tâches spécifiques pour la préparation des élections, a également déclaré Diego Darín. Selon lui, la sécurisation des opérations électorales n'est pas un objectif central de la mission. Toutefois, il a indiqué que le mandat de la FRG envisage de créer un environnement de sécurité qui permet aux autorités haïtiennes d'avancer dans une stabilisation plus vaste qui dépasse le simple rétablissement de la sécurité. Cet environnement devra à terme mener à l'organisation des élections, a-t-il laissé entendre.

La Brigade de protection des mineurs à Hinche fait face à une importante accumulation de dossiers impliquant des enfants et des adolescents. Derrière chaque dossier, il y a un enfant, une famille inquiète, des parents qui attendent des réponses et parfois une disparition qui laisse derrière elle un vide profond. Pour les mois de juin, juillet et août 2026, la BPM a enregistré 12 cas de viol, 6 cas de viol suivis de grossesse et 12 cas de détournement de mineurs à des fins sexuelles. C'est un fait. Il ne se passe pas un jour sans qu'il y ait de plaintes pour viol, disparition ou des accusations d'agression sur mineurs, a déclaré Whistler Apollon, responsable de la BPM à Hinche, pour illustrer la réalité quotidienne à laquelle sont confrontés les agents de cette structure. Depuis un bout de temps, les disparitions de mineurs ont également fortement mobilisé les autorités du département et celles de la BPM. Au cours du mois d'août seulement, 25 plaintes ont été reçues pour des enfants portés disparus. 13 d'entre eux ont retrouvé leurs parents. 10 autres restent introuvables, tandis que 2 cas ont connu une issue tragique avec la mort des enfants concernés. Selon les informations disponibles au bureau local de la BPM, près de 90% des mineurs concernés par ces disparitions sont des filles âgées de 13 à 16 ans. C'est le cas de Widlove Breville, 4 ans, retrouvée noyée à la rivière Aguamuncho, communément appelé Guayamong, le 24 août 2026 à 5 heures de l'après-midi, et de Bervensley Ferdinand, un garçonnet âgé de seulement 8 ans. Le même jour, Fortuné Mires s'est présenté au bureau de la BPM pour signaler la disparition de l'enfant, a déclaré Whistler Apollon de la BPM. Quelques heures plus tard, vers 16 heures, l'espoir de retrouver le garçon vivant s'est transformé en drame, raconte-t-il. Bervensley Ferdinand a été retrouvé mort près de la rivière Inkit, à l'entrée sud de la ville de Charlemagne-Peyrade. Maître Marlène Abraham, commissaire du gouvernement près le tribunal de première instance de Hinche, qui se déclare contre les violences faites aux femmes et aux mineurs de concert avec les responsables de la SDPJ et la BPM, a mis la main au collet de 3 individus dans le cadre de l'enquête sur l'enlèvement et la pendaison de Bervensley Ferdinand. Jean-Robert Ferdinand, le grand-père, Nasser Derilus, un oncle, et Préville André, proche de la famille, arrêté et accusé de séquestration et enlèvement dans cette affaire, a rapporté le porte-parole de la police nationale d'Haïti dans le département du centre, qui appelle à une synergie pour limiter les dégâts causés à la société dans les familles. Pour les agents de la BPM, ces dossiers ne sont pas de simples statistiques. Chaque plainte représente une situation familiale particulière avec des conséquences importantes pour l'enfant concerné et ses proches. Une adolescente qui ne rentre pas chez elle, des parents qui cherchent leur enfant, une victime de violences sexuelles qui doit être accompagnée ou encore une famille confrontée à la perte d'un enfant, derrière les chiffres enregistrés durant ces 3 mois, se trouvent des vies bouleversées. Le bilan de la période estivale

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Dans une interview exclusive accordée à l'émission 109 Sport, diffusée sur les ondes de Radio Magique 9 le mardi 22 août, deux représentants du Zénith Saint-Pétersbourg, un club en Russie, Daria Chavrova et Abraham Jules André Hébert, accompagnés de l'internationale haïtienne Chwendeski Joseph, qui fait figure de joueuse emblématique de la sélection féminine du Zénith, ont fait le point sur les démarches et l'implantation de l'Académie Zénith Championica en Haïti. Après avoir côtoyé de près, dit-il, de nombreux dirigeants politiques et des responsables du football en Russie, Abraham Jules-André Hébert, qui réside là-bas, a pris la décision de transformer son rêve en réalité en faisant les démarches nécessaires devant aboutir à l'implantation en Haïti d'une académie de football de haut niveau en vue de l'épanouissement des jeunes footballeurs du pays. Aidé par plusieurs de ses compatriotes, Abraham Jules-André Hébert fait déjà le premier pas. Nous travaillons pour finaliser les démarches administratives qui sont en cours pour tout mettre en ordre. Pour l'heure, nous avons trouvé un accord avec les responsables de l'Union NAC pour implanter l'Académie en Haïti. Bien que notre bureau se trouve à Canapé Vert, c'est le nom de Cité Soleil qui figure dans nos documents, a-t-il fait savoir. Offrir un encadrement professionnel pour le développement technique, physique et collectif des jeunes n'est autre que l'objectif fixé par l'Académie pour répéter les propos de Daria Chavrova, spécialiste senior au sein du service de développement du réseau Zénith Championica, qui participait également à l'émission. Questionné sur le développement de l'Académie et les modalités d'inscription des jeunes footballeurs voulant l'intégrer, Abraham Jules-André Hébert, représentant officiel de Zénith Championica en Haïti, donne les précisions suivantes. Nous n'allons pas rester seulement à Port-au-Prince. Avant 2027, nous comptons ouvrir une filiale dans le nord et dans le sud avant d'investir dans le reste du pays. Je laisse le soin à Daria de parler des modalités d'admission, a-t-il avancé. L'académie est ouverte à tous les enfants âgés entre 5 et 18 ans. Ils n'auront rien à payer pour intégrer la structure. Les plus talentueux auront la possibilité de voyager en Russie, d'effectuer des essais et d'intégrer une seconde équipe avant éventuellement de jouer dans l'équipe A, a-t-il répondu.

Nouvel épisode du feuilleton de la crise au sein des instances du foot. Le patron de l'UEFA, Alexander Seferin, a critiqué mardi l'empereur Gianni Infantino, patron de la FIFA, qui dénonce elle-même la campagne de désinformation de la Confédération européenne pour influencer le cours de l'élection présidentielle de 2027. Le football n'a pas besoin d'empereur, a lancé lors de l'Assemblée générale des clubs de football européens à Copenhague le Slovène, meneur de la fronde anti-Infantino depuis l'annonce cet été de son projet, finalement abandonné, d'ouvrir l'instance aux investissements privés. N'oublions jamais que le football est plus grand que ceux qui le dirigent. Nous en sommes les gardiens, pas les propriétaires. Personne n'a le droit de vendre son avenir, a ajouté Seferin. Cette charge du patron de l'instance européenne intervient dans un contexte de conflit ouvert depuis cet été entre d'un côté la FIFA et de l'autre l'UEFA, rejointe par d'autres confédérations comme la CONCACAF, Amérique du Nord, Centrale et Caraïbes, l'AFC, l'Asie, lesquelles réclament une réforme de la gouvernance avec même plusieurs appels à la démission de M. Infantino. Elle intervient également le même jour qu'une virulente contre-attaque de la FIFA. Alors que l'UEFA a adressé une requête à un tribunal de Floride pour obtenir l'accès à des documents liés au projet d'Infantino, l'instance dirigeante du football mondial a riposté dans un courrier de 26 pages demandant à la justice floridienne de rejeter cette requête. Selon l'instance mondiale, cette requête a surtout pour objectif de peser sur l'élection présidentielle de la FIFA prévue le 18 mars 2027, où Infantino vise sa réélection. L'UEFA agit dans le but de harceler et non en raison d'un quelconque besoin légitime de mesures d'instruction, accuse la FIFA, qui lui reproche d'être de mauvaise foi. Fin août, l'UEFA a pavé le chemin d'une plainte pour gestion déloyale contre le patron de la FIFA, une infraction passible de 5 ans d'emprisonnement qui suppose de démontrer qu'il a intentionnellement lésé les intérêts de la FIFA. Pour cela, la puissante Confédération européenne a saisi la justice de Floride pour contraindre les filiales américaines de l'instance à lui remettre une série de documents liés au projet. FIFA Forward Enterprise, du dirigeant italo-libano-suisse, finalement abandonné face aux critiques de placer les recettes de la Coupe du Monde dans une société ouverte aux investisseurs privés. Dans sa requête de 60 pages, alors consultée par l'AFP, l'UEFA précisait qu'il s'agissait de nourrir une procédure étrangère lancée ultérieurement devant la justice suisse contre Gianni Infantino et éventuellement d'autres responsables et conseillers de la FIFA. Selon cette dernière, le dossier de l'UEFA contient de nombreuses affirmations fausses ou trompeuses concernant la FIFA et M. Infantino. Sans le moindre fondement, l'UEFA suggère que M. Infantino a cherché à tirer un profit personnel en proposant d'ouvrir la Coupe du Monde à des investisseurs privés. Fin de citation.

0: RDC, un cadre du parti au pouvoir tué après avoir sensibilisé à Ebola. Reportage Africa News.
1: À Butembo, en République démocratique du Congo, un responsable politique a été battu à mort après avoir sensibilisé la population au danger d'Ebola. Marie-Célestin Carondoy, cadre de l'UDPS, le parti au pouvoir, venait de participer à une émission de radio consacrée aux mesures de prévention contre le virus. Selon son parti, les habitants de son quartier l'auraient agressé avant de piller ses biens et d'incendier sa maison. Il aurait succombé à ses blessures. Cette attaque intervient dans un climat de forte méfiance envers les équipes chargées de lutter contre l'épidémie. Déclarée en mai, elle a déjà fait plus de 4 000 morts pour plus de 8 000 cas confirmés dans le pays.
0: Slovaquie, une attaque dans une école fait un mort et deux blessés, l'agresseur âgé de 13 ans. Reportage Euronews.
2: Une matinée de cours qui tourne au drame en quelques minutes dans cette école de Stajkov dans le nord-ouest de la Slovaquie. Un élève de 13 ans aurait attaqué plusieurs personnes avec une arme blanche. Une enseignante de 61 ans a succombé à ses blessures. Deux autres personnes ont été touchées. Une deuxième enseignante âgée de 44 ans blessée à la poitrine et un élève transporté à l'hôpital dans un état critique. Deux ambulances et deux hélicoptères de secours ont été dépêchés sur place. Le suspect, lui, a été interpellé par la police. L'établissement a été bouclé alors que les secours et les forces de l'ordre intervenaient dans cette petite commune située près de la frontière tchèque. Le mobile de l'attaque reste inconnu. Les autorités slovaques parlent d'un crime violent et ont ouvert une enquête. Le drame provoque un nouveau choc dans le pays après plusieurs précédents impliquant des élèves. Le Premier ministre Robert Fico a présenté ses condoléances. Le président Peter Pellegrini s'est dit profondément choqué et a appelé à davantage de calme dans la société plutôt qu'à une radicalisation accrue.
0: Le retrait des dernières forces de la coalition internationale d'Irak marque la fin d'une présence militaire entamée en 2014. Pour les habitants, cette nouvelle étape doit permettre à l'Irak de retrouver sa souveraineté après des années où les bases américaines et les factions armées pro-iraniennes ont contribué aux tensions. Reportage France 24.

0: Les Irakiennes proches de l'Iran attaquaient alors régulièrement la base américaine située à moins de 10 km de là. Et les défenses antiaériennes de la base faisaient peser le risque de tels accidents sur les habitants.
1: Ceux qui veulent attaquer les Américains viennent en Irak. Ceux qui veulent attaquer les pays voisins viennent en Irak. L'Irak est devenu un champ de bataille. Qu'ils partent ou qu'ils restent, je ne sais pas honnêtement. Les bases militaires devraient être éloignées des habitations.
0: Pour les autorités irakiennes, le départ des forces internationales est une nouvelle page qui se tourne pour apaiser les tensions et rétablir la souveraineté de l'Irak sur son territoire. L'armée a déjà commencé à s'équiper pour pallier l'absence de la coalition internationale.
2: Il y a une stratégie mise en place sur 3 ans pour renforcer les capacités de la défense aérienne, les moyens aériens et les systèmes avancés de défense antiaérienne qui arriveront bientôt en Irak pour permettre au pays d'imposer une souveraineté irakienne dans les airs.
0: Mais en parallèle du retrait de ses troupes d'Irak, Washington fait pression depuis des mois sur Bagdad pour désarmer, dissoudre ou intégrer les factions armées irakiennes aux institutions militaires. Un dossier sensible défendu par le Premier ministre irakien.
3: Nous mettrons fin aux appellations sectaires et ethniques et ils porteront tous des noms composés de numéros comme la Brigade 35 et ainsi de suite. Les factions importantes ont accepté et des négociations sont en cours avec celles qui restent. La décision est finale et irréversible en ce qui concerne l'unité de la décision en matière de sécurité et la pleine souveraineté de l'État.
0: L'armée irakienne se prépare à la remise des clés des dernières bases du pays.
4: En Israël, Netanyahou avait-il été alerté avant le 7 octobre, à un mois des élections législatives? Cette question embarrasse Benjamin Netanyahou. Reportage Africa News.
5: À un mois des élections législatives, une question embarrasse Benjamin Netanyahou. Que savait-il avant l'attaque du 7 octobre 2023? Plusieurs enquêtes de presse affirment que le Premier ministre israélien avait reçu des avertissements avant l'assaut du Hamas. Selon le quotidien Haaretz, le président des Émirats arabes unis, Mohamed Ben Zayed, l'aurait personnellement alerté lors d'un entretien téléphonique. Il lui aurait indiqué que Yahya Sinwar préparait une opération majeure contre Israël. Autre alerte venue cette fois d'Égypte, le chef des renseignements égyptiens de l'époque, Abbas Kamel, aurait lui aussi mis en garde Israël quelques jours avant l'attaque. Des avertissements qui ne donnaient toutefois ni date ni détails précis sur l'ampleur d'un éventuel assaut. Benjamin Netanyahou, de son côté, nie fermement avoir reçu ces alertes. À quelques semaines du scrutin du 27 octobre, ces révélations replacent les failles du 7 octobre au cœur de la campagne électorale israélienne.
4: Le territoire palestinien de la bande de Gaza traverse actuellement la pire crise économique jamais observée dans le monde, a alerté l'agence de l'ONU pour le commerce et le développement. Reportage France 24.
6: Vu du ciel, les images satellites témoignent de l'ampleur des destructions dans la bande de Gaza. Au nord, pas un immeuble n'a échappé aux bombardements israéliens. Certains tiennent encore miraculeusement debout. Face à la pénurie de tentes et de solutions de logement, certaines familles n'ont ainsi pas hésité à réinvestir ces bâtiments, malgré les risques.
7: Nous n'avons rien. Nous vivons comme ça sous un toit qui va tomber dans un immeuble qui pourrait s'effondrer. Nous vivons parmi les reptiles et les insectes. La nuit, je ne ferme pas l'œil. J'ai peur que des rats ne mordent mes enfants.
6: Malgré l'accord de cessez-le-feu conclu il y a près d'un an, les conditions sanitaires restent catastrophiques. Les bombardements se poursuivent et les habitants manquent de tout. Une crise qui pèse particulièrement sur les hôpitaux encore fonctionnels. La plupart croulent sous les patients, dont beaucoup sont des enfants souffrant de malnutrition.
8: Nous accueillons chaque jour des enfants souffrant de malnutrition sévère avec un besoin urgent de soutien médical et nutritionnel. Leurs familles sont toujours à Gaza. Derrière chaque chiffre, il y a un enfant. Il y a une famille qui peine à satisfaire ses besoins. Ces enfants souffrent de malnutrition sévère parce qu'ils sont en situation d'insécurité alimentaire.
6: Selon un dernier décompte des autorités gazaouies, l'opération militaire israélienne dans l'enclave a fait plus de 74 000 morts et plus de 175 000 blessés. 1 400 personnes ont notamment été tuées depuis le 10 octobre 2025.

0: mois après l'accord de cessez-le-feu.
1: En Cisjordanie, les violences des colons israéliens se poursuivent avec plus de 1600 attaques recensées depuis le début de l'année par l'ONU. Reportage France 24.
2: Une maison en flammes au sommet de cette colline dans le village de Jaloud, en Cisjordanie. Un peu plus tôt, c'est l'habitant lui-même qui filme les dégâts. Sa porte défoncée, les fenêtres brisées, même les toilettes fracassées. Il y a 2 mois, pour fuir les violences, Mahmoud Toubassi et sa famille ont dû quitter leur domicile. C'est quand ils ont tenté d'y revenir, escortés par des soldats israéliens, que plus d'une centaine de colons sont arrivés pour les en empêcher.
3: Les émeutiers ont bloqué des routes, incendié des structures et des véhicules et lancé des pierres vers les forces de sécurité, blessant 3 agents de la police des frontières israéliennes.
2: La même nuit, des maisons et des voitures d'une ville voisine ont également été incendiées. Les familles décrivent une nuit d'horreur.
4: J'ai regardé par la fenêtre de la cuisine et j'ai vu quelqu'un, un colon, arriver avec de l'essence. Il l'a versé par la fenêtre dans la maison. Une autre personne est venue, a allumé le feu et a jeté quelque chose sur la fenêtre, provoquant un incendie à l'intérieur de la cuisine.
2: La semaine dernière, aux Nations Unies, le Premier ministre israélien Benjamin Netanyahou a cherché à minimiser la gravité de la violence des colons et leur expansion en Cisjordanie. Mais les critiques internationales continuent de s'intensifier. Selon les Nations Unies, plus de 1600 attaques ont été enregistrées en Cisjordanie cette année et plus de 4300 Palestiniens ont été déplacés. Lundi, un haut responsable de l'ONU a qualifié la situation de moralement, juridiquement et politiquement intolérable.
1: L'Estonie dénonce un sabotage russe après l'incendie criminel chez Milrem Robotics. Reportage Euronews.
5: Le secrétaire général de l'OTAN, Mark Rutte, a exhorté les alliés à rester calmes face à la campagne d'action hostile menée par la Russie en Europe. Il a souligné que rien ne pourra faire changer l'alliance quant à l'aide qu'elle apporte à l'Ukraine.
6: Russia continues its reckless campaign of hostile actions against NATO allies. It is trying to weaken our resolve and stop our support for Ukraine. But Russia is failing. It is failing on the battlefield in Ukraine. And it is failing to undermine our unity and support for Ukraine.
5: Mark Rutte a également déclaré que l'OTAN ne devait pas faire preuve de naïveté vis-à-vis de la Russie, mais a souligné que l'alliance était plus forte. Ces commentaires font suite aux accusations portées par l'Estonie qui a révélé que les renseignements russes avaient ordonné un incendie criminel contre l'entreprise de défense Milrem Robotics à Tallinn au mois d'août. Le ministre estonien des Affaires étrangères a qualifié cet incident de volet d'une campagne russe plus large visant à intimider l'Europe et à affaiblir son soutien à Kiev. Selon l'Estonie, les auteurs ont été appréhendés. Ces accusations ont suscité des manifestations de solidarité de la part de l'Allemagne, de la France, de la Suède et de l'Union européenne. Enfin, le Kremlin a rejeté les allégations de l'Estonie, les qualifiant de sans fondement et affirmant qu'elles n'avaient aucun rapport avec la réalité.
1: En Ukraine, nouvelle alerte à Kiev. Des missiles balistiques ont visé la capitale. Les frappes russes s'intensifient de jour comme de nuit. Reportage France Info.
7: Le drone russe transperce le ciel de Kiev et s'abat sur le centre-ville. En pleine journée, il est tombé sur ce bâtiment, celui de l'Académie des sciences. L'explosion a provoqué un incendie, piégeant alors ceux qui s'y trouvaient. Cet homme a réussi à s'extraire du brasier.
8: Il y a eu l'explosion et un mur s'est effondré sur moi. J'ai quand même pu atteindre les fenêtres et sortir.
7: Une scène de guerre en plein jour dans un quartier d'ordinaire épargné par les frappes. Un peu plus tard, et toujours dans le cœur de la ville, c'est cette fois un centre médical qui a été bombardé.
9: Ils ne tiennent compte de rien, ni des immeubles résidentiels, ni des bâtiments historiques. La cible de l'ennemi était et reste chaque Ukrainien.
7: Des Ukrainiens pris pour cible, qui vivent chaque jour dans la peur.
10: Nous avons là, une fois de plus, la preuve que les Russes s'en prennent aux civils pour terroriser la population.
7: De jour comme de nuit, la capitale ukrainienne subit depuis des semaines une intensification des frappes russes. Volodymyr Zelensky a de nouveau appelé ses alliés à renforcer l'aide militaire.
1: Fatima Ezzara El Mansouri, première femme à la tête du gouvernement au Maroc. Reportage Africa News.
11: C'est une première historique au Maroc. À 50 ans, Fatima Ezzara El Mansouri devient la première femme premier ministre du pays. Avocate de formation, cette figure du parti Authenticité et Modernité s'est imposée progressivement sur la scène politique marocaine. Son parcours débute à Marrakech. En 2009, à seulement 33 ans, elle devient la première femme maire de la ville. Élue ensuite au Parlement, elle gravit les échelons de son parti avant d'être nommée ministre de l'Aménagement du territoire et de la Ville. À la tête du gouvernement, Fatima Ezzara El Mansouri promet de redonner espoir à la jeunesse. Parmi les défis qui l'attendent, le chômage, le coût de la vie et les inégalités sociales, elle devra aussi former une coalition, son parti ne disposant pas de la majorité absolue.
1: Nous allons à présent observer la pause. Il est bientôt 8 heures. Au retour, la suite des informations internationales.

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0: Afrique du Sud, près de 200 morts dans des fusillades en 2026. Au moins 41 fusillades de masse ont fait quelques 196 morts en Afrique du Sud depuis janvier, selon la Global Initiative Against Transnational Organized Crime. Les violences, souvent liées au crime organisé, ont encore fait 27 morts à Johannesburg et au Cap le week-end dernier. Reportage Africa News.
1: En Afrique du Sud, près de 200 personnes ont été tuées dans des fusillades de masse depuis le début de l'année. Selon la Global Initiative Against Transnational Organized Crime, au moins 41 fusillades ont été recensées depuis janvier, avec environ 196 morts, un bilan qui pourrait être sous-estimé selon l'organisation. Dernier épisode en date, le week-end dernier, 27 personnes ont été tuées dans deux attaques distinctes à Johannesburg et au Cap. À Johannesburg, 8 hommes armés ont ouvert le feu dans un débit de boissons, bilan 17 morts et 15 blessés. Les assaillants, équipés notamment de fusils d'assaut et de pistolets, ont pris la fuite après avoir dérobé des téléphones. Quelques heures plus tard, au Cap, 10 personnes ont été tuées et 11 blessées dans un établissement de divertissement. Ces attaques surviennent quelques jours après une autre tuerie, près de Durban, qui avait fait 12 morts, dont une femme enceinte. Selon les analystes, ces violences sont largement liées aux affrontements entre réseaux criminels et gangs pour le contrôle de territoires et de marchés illicites. Une situation qui contraste avec la baisse de 5,9% des homicides enregistrés par la police entre avril et juin.
0: Le milliardaire nigérian Aliko Dangote estime que la majorité des pays africains pourront couvrir leurs besoins en carburant raffiné d'ici 2030. Reportage Africa News.
2: L'Afrique pourrait couvrir l'essentiel de ses besoins en carburant raffiné d'ici 2030. C'est le pari du milliardaire nigérian Aliko Dangote qui lance la construction mercredi d'une raffinerie géante au Kenya. Un projet de 16 milliards de dollars pour 700 000 barils par jour à construire en une trentaine de mois environ. D'ici 2030, la majorité des pays africains seront autosuffisants. Peu importe où le pétrole sera raffiné, l'essentiel est qu'il le soit sur le continent africain, sur le sol africain. Aujourd'hui, l'Afrique exporte près de 5 millions de barils de pétrole par jour, mais elle n'en raffine qu'une faible quantité. Alors, si nous ne développons pas davantage nos capacités de raffinage, pourquoi continuer à fournir au reste du monde des matières premières non transformées? Au Kenya, la raffinerie doit être implantée à Lamu, une région connue pour ses paysages et son patrimoine. Le projet fait notamment face à une procédure judiciaire concernant les droits fonciers et à l'opposition de Greenpeace.
0: Le Burkina inaugure sa raffinerie d'or pour renforcer la souveraineté économique. Reportage Africa News.
3: Le Burkina Faso franchit une nouvelle étape dans sa stratégie de souveraineté économique. Troisième producteur d'or d'Afrique, le pays a inauguré sa première raffinerie nationale afin de transformer son métal précieux sur place. Les autorités veulent mieux contrôler la filière, lutter contre la contrebande et conserver davantage de valeur ajoutée dans le pays.
4: L'inauguration de cette usine est un symbole fort, comme vous l'avez dit. Qu'il s'agisse de l'or, du manganèse, du cuivre, du zinc, tout autre métaux, notre ambition n'est plus d'être juste un pays qui extrait, qui amène sa matière première dehors. Nous voulons affiner tous nos métaux sur place. Tout ce qui est industrie extractive, nous voulons avoir toute la chaîne de valeur sur place.
3: D'une capacité initiale de 164 tonnes par an, raffineur BF doit permettre au Burkina Faso de ne plus exporter son or brut. Pour le capitaine Ibrahim Traoré, l'objectif est de développer toute la chaîne de valeur des industries extractives sur le territoire dans un contexte de lutte contre le financement des groupes djihadistes.
0: Le Burundi va accueillir des personnes expulsées des États-Unis, a indiqué mardi la porte-parole du président burundais. Reportage Africa News.
5: Et le Burundi rejoint la liste. Le pays d'Afrique de l'Est va accueillir des personnes expulsées des États-Unis, a indiqué mardi la porte-parole du président burundais. Il s'agit de migrants n'ayant aucun lien antérieur avec le Burundi. Comme vous l'avez entendu, Son Excellence le Président a déclaré dans une interview accordée à France 24 que le Burundi accueillait les personnes expulsées des États-Unis. Mais il a également précisé que le Burundi n'accepterait que les personnes qui n'ont pas fait l'objet de poursuites pénales et qui n'ont aucun lien avec le terrorisme. Un vol transportant environ 70 personnes devrait partir de Louisiane aux États-Unis à destination du Burundi, du Rwanda et de la République centrafricaine. Le premier avantage est que le Burundi accueille depuis longtemps des personnes en situation de détresse. Cela permettra également de renforcer la coopération avec d'autres pays. Les gens ont besoin d'assistance et le Burundi accorde une grande importance à la paix et aux bonnes relations. Plusieurs pays africains ont déjà accueilli des personnes des pays tiers expulsés des États-Unis dans le cadre de la politique migratoire de l'administration Trump. Il s'agit notamment du Ghana, de la Guinée équatoriale, de la RCA et de la RDC, entre autres.
0: Les enseignants des écoles publiques libyennes poursuivent leur mobilisation pour la troisième semaine consécutive. Reportage Africa News.
3: En Libye, les enseignants des écoles publiques poursuivent leur mobilisation pour la troisième semaine consécutive. Mardi, à Tripoli, le porte-parole du syndicat général de la corporation est revenu sur les grandes lignes des revendications encore insatisfaites, malgré les promesses du gouvernement. Notre principale revendication en tant qu'enseignant, désormais partagée par d'autres secteurs, concerne la refonte de la grille salariale unifiée. L'objectif est de garantir la justice sociale et des conditions de vie décentes face à l'inflation, tout en évitant les augmentations salariales ponctuelles. Une approche qui profite à la fois aux travailleurs du secteur public et à l'économie nationale. Les syndicats dénoncent des conditions de vie difficiles face à l'inflation et demandent désormais des mesures concrètes avant toute reprise des cours. De la fermeture des écoles à la grève générale, le mouvement des enseignants a franchi le point de non-retour. Les promesses ne suffisent plus. La profession exige désormais des actions tangibles et des mesures concrètes. Cette grève perturbe l'année scolaire 2026-27 en Libye, avec des milliers d'élèves privés de cours, alors que le bras de fer se poursuit entre enseignants et autorités.

Nous avons plutôt écouté un reportage sur les enseignants toujours mobilisés pour leur salaire en Libye. Il est 8h11 à CPAM. Dans un instant, les nouvelles sur Haïti.

de candidat à la députation pour la troisième circonscription de Port-au-Prince aux élections de 2016 avec la plateforme Vérité, Wilner Joseph veut accéder à la magistrature suprême. L'ancien secrétaire d'État à la population sous la présidence de Jovenel Moïse est officiellement candidat à la présidence sous le gouvernement, sous le groupement politique Victoire. Il est parmi les 10 candidats inscrits sur la plateforme en ligne du Conseil électoral provisoire au 28 septembre 2026. Interrogé ce mardi 28 septembre sur le sens de sa candidature, Wilner Joseph se veut être celui qui va réconcilier la nation. J'ai fait le choix de me porter candidat à la présidence suite au constat qu'après 222 ans d'indépendance, le peuple haïtien ne peut toujours pas accéder à son bien-être. Après 58 présidents, plus de 30 coups d'État, plusieurs gouvernements de transition, la population n'a toujours pas accès aux services sociaux de base. Aujourd'hui, on ne peut même pas garantir la libre circulation des biens et des personnes. Je suis candidat à la présidence pour faire cette réconciliation nationale qui va permettre à la nation de renouer avec l'idéal des salignés, a déclaré Wilner Joseph. Je crois qu'il est temps de mettre au dialogue toutes les catégories sociales du pays pour déterminer quelle direction prendre avec le pays. Aujourd'hui, nous avons une élite économique fondée sur le modèle économique de rente. Les acteurs politiques de la classe politique sont dans une lutte perpétuelle pour le pouvoir, mais non pour le pays. J'ai la certitude que pour mettre Haïti sur les rails du développement, il faut réconcilier la nation, a soutenu l'ancien conseiller du Premier ministre, Alix Didier-Fizeme.

En prélude à la Journée mondiale des pharmaciens, le Cercle Galien de la Faculté de médecine et de pharmacie de l'Université d'État d'Haïti a organisé à la Direction nationale du livre à Bourdon le 24 septembre 2026 sa première journée scientifique. Conférences, expositions et ateliers pratiques ont permis au public de découvrir le métier de pharmacien, une spécialité souvent réduite à la dispensation de médicaments. L'événement s'adressait au grand public et aux jeunes, en particulier aux élèves intéressés par les sciences de la santé, avec l'ambition de faire connaître la formation et de susciter

0: Assassinat de Jovenel Moïse, le procès de Christian Emmanuel Sanon s'est ouvert. Badiou et Andal ont été renvoyés à octobre. Nous écoutons un son de la RTVC.
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0: Le militant politique Rosemond Jean croit qu'il n'y aura aucune élection à la fin de l'année 2026. Il s'exprimait au micro de la RTVC.
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0: Amélioration en vue pour le transport des élèves en région. La compagnie publique Dignité annonce l'extension de ses trajets gratuits vers les départements du Grand Nord à compter du 1er octobre. Cette remise en service est rendue possible grâce à la réparation de plusieurs véhicules qui étaient auparavant immobilisés. Dans la zone métropolitaine, le nombre d'autobus opérationnels a ainsi été quadruplé en 2 ans pour répondre à la demande. En revanche, le déploiement reste suspendu dans le centre, l'Artibonite et le Nord-Ouest en raison de la situation sécuritaire. Le responsable de l'entreprise appelle la population à protéger ses véhicules dédiés exclusivement au parcours scolaire. L'ambassadeur de France en Haïti s'est entretenu avec le gouverneur de la République d'Haïti pour faire le point sur la conjoncture.

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Du 9 au 17 décembre 2026, l'UNESCO accueille à Paris une exposition consacrée à la richesse artistique et culturelle d'Haïti. Cette richesse artistique et culturelle sera mise à l'honneur donc à Paris du 9 au 17 décembre 2026. La délégation permanente d'Haïti auprès de l'UNESCO organise l'exposition Haïti, terre des dieux et des arts, au siège de l'organisation dans la salle Miro. Les artistes Evelyne Lyoto, Jean-Eddy Rémy et Pascal Faublas participeront à cette exposition. À travers cette initiative, la délégation permanente d'Haïti auprès de l'UNESCO entend proposer un regard sur le pays à travers les œuvres de ses artistes. Une invitation à porter un regard sur Haïti à travers les œuvres de ses artistes afin de découvrir ou redécouvrir au fil des créations une terre où l'art, la spiritualité, la mémoire et l'identité se rencontrent. Haïti, terre des dieux et des arts, une terre à découvrir, des œuvres à rencontrer, un regard à porter. L'exposition réunira notamment des œuvres d'Evelyne Lyoto, de Jean-Eddy Rémy et de Pascal Faublas, dont les pratiques artistiques s'appuient, chacune à leur manière, sur des éléments liés au patrimoine, à la mémoire et à la spiritualité et à l'identité haïtienne. Depuis plus de 4 décennies, Evelyne Lyoto développe un langage artistique où se rencontrent création textile, symbole, spiritualité et héritage haïtien. À travers sa marque Zilem, l'artiste met en avant le patrimoine culturel haïtien dans une esthétique décrite comme poétique et contemporaine. Son travail sera présenté dans le cadre de l'exposition « Haïti, terre des dieux et des arts ». La présence d'Evelyne Lyoto s'inscrit ainsi dans une exposition qui entend mettre en dialogue différentes expressions de la création haïtienne et les références culturelles qui les nourrissent. Jean-Eddy Rémy transforme quant à lui la tôle de récupération en support de création. Son travail autour du fer fait se rencontrer mémoire, tradition et création contemporaine. À travers une écriture graphique et un travail de fer découpé, le sculpteur façonne les figures qui réinterprètent les formes de la sculpture traditionnelle. La matière récupérée devient ainsi un élément central de son univers artistique. Ses œuvres seront également à découvrir dans la salle Miro de l'UNESCO à Paris du 19 au 17 décembre. Et puis enfin, Pascal Faublas développe une pratique artistique dans laquelle porte-volets, métal et matériaux récupérés deviennent les supports d'un travail consacré notamment à la mémoire, à la spiritualité, au mythe et à la création contemporaine. Son approche associe plusieurs techniques dont le collage, l'encre, le batik et la gravure. À travers ces pratiques, l'artiste propose un regard sur l'imaginaire haïtien et sur les éléments qui participent à sa construction. Avec Evelyne Lyoto, Jean-Eddy Rémy et Pascal Faublas, l'exposition « Haïti, terre des dieux et des arts » réunira ainsi 3 démarches artistiques différentes, mais inscrites dans une réflexion autour de la culture, de la mémoire et de l'histoire.

Puis l'atelier Tambou Lora et Calais a célébré son premier anniversaire avec Souffle, un spectacle vivant présenté au Centre culturel municipal Emmanuel Charlemagne à Carrefour. Un spectacle où le tambour, la danse, la musique et la performance se sont rencontrés sur une même scène. Autour de la percussion, ATLK a réuni Batala, la compagnie de danse Junior Walk, l'école danse ACNAM, Francesca École de danse, Carmelo, Acolyte et DJ Rock Haïti. Le spectacle a ainsi multiplié les formes et les expressions avec le tambour comme fil conducteur. La mise en scène est signée Leonardo Bilance, tandis que le décor a été conçu par Acolyte. L'ensemble a été présenté sous la direction d'Emmanuel René, directeur fondateur de la TLK.

0: À notre moment musical aujourd'hui, nous allons écouter du Mano Charlemagne dans Un Ypres.
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1: Et nous disons bonjour à Franz Voltaire. Bonjour, cher Franz, comment ça va?
2: Ben, bonjour, Tilou. Bonjour, auditrices et auditeurs de la radio. Rien ne va mal aujourd'hui.
1: Oui, alors, aujourd'hui, nous regardons ces élections du Québec qui arrivent à grands pas. Mais d'après les sondages, hein, il semble qu'il n'y aura pas de surprise encore, qu'il faut attendre le dépouillement. Mais il semblerait qu'on s'achemine vers un gouvernement. Une élection, en tout cas, remportée par le Parti québécois et l'effet Christine Fréchette, finalement, c'est vraiment complètement estompé.
2: Oui, en fait, l'effet Fréchette n'a pas trop marché et le Parti québécois semble avancer vers un gouvernement majoritaire, alors qu'on pourrait penser que ce serait un gouvernement minoritaire. Et même le Parti conservateur semble avoir un peu de vent dans ses voiles. Peut-être qu'ils gagneront quelques députés, et surtout dans la région de Québec et dans la Beauce. Le Parti libéral maintiendra, à mon avis, son cap et deviendra peut-être le deuxième ou troisième parti d'opposition, peut-être même et certainement le deuxième parti, avec effectivement un vote qui sera concentré dans la grande région de Montréal, à Laval. Donc, on aura possiblement un gouvernement majoritaire. Maintenant, cela laisse entrevoir un certain nombre de problèmes. Évidemment, le Parti québécois d'ores et déjà a déjà renoncé à son projet de référendum. Donc, ils s'aligneront sur ce qui semble être, sur ce qu'ils semblent vouloir avoir un gouvernement efficace pour peut-être reposer plus tard la question d'un référendum sur l'indépendance du Québec.
1: Alors,
2: Mais tout cela va dépendre de la conjoncture politique mondiale aussi.
1: Oui. Et après 8 ans de la CAQ, à quoi doit-on s'attendre comme changement si effectivement on a un gouvernement péquiste et puis majoritaire? Et quel chantier devra-t-on vraiment surveiller?
2: Il y aura quelques nuances dans les changements, mais je pense que vu la conjoncture mondiale actuelle, on ne peut pas s'attendre à des changements majeurs, vu aussi le déficit du Québec. Le Parti québécois, lui, va être confronté à plusieurs types de problèmes, dont notamment la question des tarifs, et il va devoir s'ajuster à cette conjoncture, reléguant la question de l'indépendance à beaucoup plus tard.
1: Ouais. Et justement, parlant de dépendance, on parle des tarifs et des conséquences des tarifs des États-Unis et de la politique de M. Trump par rapport à ces élections au Québec. Mais est-ce que ce n'est pas plus du ressort de McCarney, de ses négociations avec les États-Unis?
2: Oui, bon, globalement, la politique extérieure est du ressort des États-Unis, mais le Québec, n'oublions pas, Québec vend de l'énergie dans les États voisins, le Québec est... Il y a la question de l'aluminium, il y a la question du bois d'œuvre, il y a la question des produits laitiers. Il y a un certain nombre de problèmes qui toucheront directement le Québec. Mmh.
1: Ouais. Et puis, on regarde en Haïti, il y a quelques années, donc, ce fameux coup d'État contre Aristide. Beaucoup croient que ça a changé. On ne saura jamais, on n'a pas de boule de cristal pour regarder les vies parallèles, les réalités parallèles, mais beaucoup croient que vraiment ce coup d'État a changé le destin d'Haïti et qu'on avait commencé quelque chose avec cette élection d'Aristide, même si certains autres disent que Aristide aussi, il a à se reprocher par rapport à ce coup d'État.
2: Bon, effectivement, c'est-à-dire on a, avec ces différents coups d'État, parce qu'il y en a eu plusieurs, hein, c'est pas un seul, pendant toute la période de transition, et surtout avec la fin de l'expérience Aristide, fin abrupte, qui a fini par son exil et en deux fois. Donc cela a, je dirais, mis fin à un processus démocratique qui peut-être aurait échoué

0: avons, dans une certaine mesure, raté ce que disait le géographe Jean-Anglade, la chance qui passait.
1: Alors, dans ce qui s'est passé ce 30 septembre 91, il y a un personnage important, même clé, dont moi, personnellement, je ne comprends pas tout à fait le rôle, c'est Raoul Cédras. Est-ce qu'il a effectivement...
0: En fait, Raoul Cédras a été porté. Vous savez, l'armée, c'était une structure hiérarchique. Raoul Cédras était le commandant-chef de l'armée, même si Aristide l'avait nommé ad intérim, et même si, à mon avis, ceux qui ont fait vraiment le coup d'État, c'était autour, il y avait d'une élite, puisque... économique alliée à certaines forces militaires, dont Michel François, chef de la police, eh bien, ce coup d'État qui n'avait pas un projet politique très défini, il devait garder sous la pression américaine une forme apparente de démocratie en disant que c'était un coup d'État pour rectifier ce qu'avait fait Aristide, mais en fait, l'armée n'avait pas de projet très défini, ce qui fait que ils ont fait le coup d'État, ils ont navigué en eau trouble, et on en est resté qu'une politique répressive ne peut pas remplacer un projet politique, et que la classe, une partie, je dirais, des élites économiques, même si le mot élite est un mot trop fort, à mon avis, pour les qualifier, eh bien, cette élite n'avait comme projet que le maintien du statu quo. Or, avec l'urbanisation, avec la montée des revendications populaires urbaines, le statu quo était impossible. Ce qui fait que l'on va naviguer, comme disaient les Grecs de Caribancilla, c'est-à-dire... sauter la rivière pour tomber dans la mer, sans que on ait pu voir émerger une force populaire capable à la fois de résister au coup d'État, mais aussi capable de porter un projet politique alternatif.
1: Alors, pour revenir au personnage de Cédras lui-même, est-ce que ce jour-là, est-ce que le coup d'État a été mené par lui, ou est-ce que tout simplement il a dû prendre la tête après avoir constaté effectivement
0: il est resté à la tête de l'armée. N'oublions pas qu'on a installé un gouvernement en apparence civil, hein, avec le juge Néret, avec M. Honorat comme premier ministre. Et cela a été même jusqu'à la fin de ce coup d'État, quand on a nommé M. Jonassin, juge à la Cour suprême, à la Cour de cassation, à la tête de l'État. Mais c'était les militaires qui contrôlaient, mais en fait, les militaires ne contrôlaient plus rien.
1: Oui, les militaires ne contrôlaient plus rien, et sauf qu'il y a un personnage...
0: Ils pouvaient réprimer, mais ils ne contrôlaient pas le pays, ni les orientations politiques, ni les orientations économiques. On a vu tout cela naviguer en eau trouble, sans jamais avoir un projet défini.
1: Oui, tout à
0: fait. Leur seul projet était de maintenir l'ordre et de garder le système tel quel.
1: Et le rôle de Michel François dans tout ça, parce que lui aussi, ça a été
0: Michel
1: un personnage...
0: Michel François était celui qui s'occupait vraiment de la répression.
1: Ouais. Mais il n'était que chef de la police, Michel François.
0: Oui, mais le chef de la police, vous savez, il y a deux unités opérationnelles dans l'armée. C'était les casernes des Salines et la police de Port-au-Prince.
1: Et puis, Franz, le mandat, finalement, de la FRG a été renouvelé pour 6 mois. Et il semble qu'on mette les bouchées doubles pour finalement constituer cette force, pour voir si effectivement et on peut avoir quelques avancées en matière de sécurité, même si un expert explique que la FRG n'est pas là spécifiquement pour les élections.
0: En fait, moi j'ai mes doutes, mais disons, je reste avec mes doutes. Je verrai.
1: Oui. Tu as des doutes sur les élections ou sur la FRG?
0: Sur les deux. Sur la force de... qu'on a constitué, qui n'arrive pas à se constituer, sur les financements qui n'arrivent pas à suivre. Donc, en fait, c'est de la poudre aux yeux.
1: Mais on va suivre tout cela, et puis, évidemment, on commentera
0: quand on parlait de coup d'État, il y a Gilbert Bitiot, qui était l'homme le plus riche.

0: Haïti, un des hommes les plus puissants et les plus riches de la Caraïbe,
1: On
0: qui
1: parle du
0: était même
1: premier
0: consul
1: milliardaire haïtien.
0: d'Israël, qui vient de mourir à 91 ans, à Miami,
1: Oui.
0: à Hollywood, dans la région en Floride.
1: Oui. Est-ce que c'est quelqu'un qui a joué un rôle important dans la politique en Haïti?
0: Ben, c'était un des hommes les plus influents d'Haïti. Il était un faiseur de roi, pas nécessairement. Il n'occupait pas la place du devant de la scène. Finançant
1: Et
0: députés, sénateurs, présidents, etc.
1: voilà. On essaiera d'en savoir un peu plus sur lui également. On se reparle demain matin. Franz, je te souhaite une bonne journée et à demain matin.
0: Merci.
1: Au revoir.
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1: Langue nous parler à relier créole. Désolé de ne plus être d'accord pour nommer notre langue haïtienne. Un certain temps, comme M. Patrice Dumont ou notre camarade Bilolo Congo, je supportais l'idée que notre langue soit identifiée comme haïtien au lieu de créole. Je n'avais pas forcément d'arguments aussi séduisants et réfléchis que les leurs, mais cela me paraissait plus sensé, plus proche d'une certaine logique. Si en France on parle le français, en Espagne l'espagnol, pourquoi pas l'haïtien en Haïti? À bien y réfléchir, cependant, le mot créole est peut-être bien plus significatif. Certes, le créole parlé en Jamaïque, celui parlé aux Seychelles ou ceux rencontrés dans d'autres parties du monde ne sont pas exactement les mêmes. Il faut pouvoir les différencier. Mais entre Antillais déjà, il n'est pas nécessaire d'apprendre le langage de l'île d'à côté pour échanger et se comprendre. Et puis, différencier doit-il obligatoirement vouloir dire détacher? Pourquoi devrait-on s'écarter de nos frères et sœurs? La poignante vidéo de Lisby Élisée, témoignant des atrocités de la déportation de Diego Garcia en 1971, me conforte un peu plus dans cette position. J'entendais pour la première fois leur langue, j'ai reconnu le créole. Les différences étaient notables, mais je comprenais. Alors oui, la linguistique saura mieux expliquer les nuances entre langue, régionalisme, créole, pidgin ou sabir, mais sorti de ce cadre technique, n'est-ce pas un joli pied de nez au sort humiliant qui nous avait été réservé? Comme cela s'est passé avec le mot « nègre », terme utilisé pour nous humilier, nous nous le sommes approprié, l'avons anobli et universalisé. Aujourd'hui, tout homme est un nègre, quelle que soit sa couleur de peau. Et nous, descendants de ces nègres arrachés à leur terre, séparés et éparpillés dans différents coins du monde, nous avons trouvé le moyen de rester connectés. Nous sommes aujourd'hui unis par cette langue, notre langue à tous, le créole.
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Bon matin, mesdames et messieurs, et merci encore de nous recevoir chez vous. Vous êtes branchés le 1410 AM Radio CEPAM et bienvenue encore à une nouvelle émission dans les matinées agréables. Avec vous, Sandy Fénélon, votre animatrice. Nous sommes déjà le mercredi, déjà au milieu de la semaine, et nous poursuivons ensemble notre grande thématique de la saison du bilan. Donc, notre thématique de l'automne. Et aujourd'hui, nous allons vous parler de qu'est-ce qui vous retient vraiment? Est-ce un obstacle réel ou une histoire que je me suis inventée de toutes pièces pour me protéger? Comme vous le savez, l'idée, c'est de vous amener à faire votre bilan autrement. Hier, nous nous sommes demandé si nous attendions vraiment le bon moment pour agir. Si parfois nous attendions simplement que toutes les conditions deviennent parfaites, et tel que vous le savez, mesdames et messieurs, il n'y a pas de moment parfait ni de conditions parfaites avant d'agir. Aujourd'hui, j'aimerais vous pousser à la réflexion un peu plus loin. Parce que parfois, nous savons ce que nous voulons. Nous avons même envie d'avancer, mais quelque chose nous retient. Alors, au programme de ce matin, nous allons débattre des vrais obstacles. Donc, nous allons identifier les obstacles réels, des perceptions, des croyances limitantes, des habitudes, des conditionnements et bien sûr, évaluer le soutien qui existe au niveau de la communauté et vous inviter à explorer des solutions disponibles, votre réseau, la communauté. Encore une fois, nous aurons nos pauses musicales, notre pause commanditaire, ainsi que votre horoscope du jour. Vous serez invité à participer sur les réseaux sociaux, bien sûr, en partageant vos réflexions, vos réactions, votre sagesse et vos expériences pratiques. Donc, ce matin, je suis encore très ravie de pouvoir vous accompagner sur la route, chez vous, dans votre routine. Comme toujours, partagez-nous vos réflexions, vos réactions et vos expériences sur toutes nos pages de réseaux sociaux. Avant de passer à notre pause, voici ma question d'aujourd'hui pour vous. Qu'est-ce qui vous retient actuellement? Et êtes-vous certain que c'est réellement impossible à contourner? Gardez cette question en tête, mesdames et messieurs. Gardez ça avec vous. Sachez que vous écoutez le 1410 AM Radio CEPAM avec vous, Sandy Fénélon, dans les matinées agréables. On vous revient tout de suite après la pause musicale.

0: De retour après la pause musicale, mesdames, messieurs, merci encore de votre fidélité et de votre écoute. Alors, vous écoutez les matinées agréables sur le 1410 AM Radio CIPAM. Et encore une fois, si vous venez de vous brancher, aujourd'hui, nous parlons des histoires que l'on s'est construites. Nous parlons des vrais obstacles qui nous retiennent vraiment et qui nous empêchent d'avancer. Et nous allons explorer les possibilités de les contourner. Alors, nous allons d'abord nous brancher sur les faits. Commençons par les faits. Peut-être l'argent, le temps, votre âge, votre situation familiale, votre niveau d'études, la langue, votre réseau professionnel ou votre réseau tout court, une mauvaise expérience, la peur d'échouer ou simplement le fait de ne pas savoir par où commencer est considéré pour vous comme de vrais obstacles. Ce sont là des faits, on est d'accord. Et j'aimerais qu'on fasse attention à une chose aujourd'hui. Tout obstacle n'est pas une croyance limitante. Il existe de vrais obstacles, mesdames et messieurs, des obstacles réels qui nous empêchent d'avancer. De vraies contraintes. Quelqu'un peut réellement manquer d'argent. C'est un fait. Une personne peut avoir des responsabilités familiales importantes, l'empêchant de prendre certaines décisions. Certaines professions exigent réellement un diplôme, une licence, une reconnaissance particulière pour adhérer à un ordre professionnel, par exemple. Certaines portes sont réellement fermées, au moins pour le moment. Donc, je ne veux surtout pas vous dire « tout est dans votre tête ». Non, ce ne serait pas correct. Ce serait beaucoup trop facile. La vraie question est plutôt « quelle partie de votre situation est un fait ?» et « quelle partie de votre interprétation de ce fait vous empêche d'avancer ?» D'accord ? Donc, on peut se poser la question. Même moi, je me pose la question. Quelle partie de ma situation est un fait? Et quelle partie est mon interprétation de ce fait? Parce que l'interprétation, la perception, mesdames et messieurs, fait beaucoup de différence. Ça pèse très lourd dans la balance. Et là, la conversation devient beaucoup plus intéressante. Pour moi, reprendre le contrôle de sa vie ne veut pas dire prétendre que nous contrôlons tout ou que c'est dans notre tête. Et nous le savons, nous ne contrôlons pas tout. Et ce n'est pas toujours dans notre tête, c'est des faits réels à considérer. Ce sont des faits réels. Certes, nous ne contrôlons pas tout, mais nous pouvons apprendre à mieux reconnaître ce que nous pouvons influencer. Je ne contrôle peut-être pas la décision de quelqu'un d'autre, mais je peux contrôler ma préparation. Je ne comprends peut-être pas pourquoi la personne a décidé d'aller dans telle direction. Je ne contrôle peut-être pas le marché de l'emploi, mais je peux développer une compétence. Je peux revoir mon CV, je peux regarder les compétences de l'avenir. Je peux améliorer ma façon de communiquer, de contribuer. Je peux élargir mon réseau. Je peux demander conseil, me faire coacher, trouver un mentor. Je peux explorer une autre voie. Je peux peut-être pivoter. Et c'est là, mesdames et messieurs, que je vous invite à explorer d'autres méthodes qui peuvent vous faire également avancer. Je sais qu'il y a plusieurs personnes qui ont des idées préconçues sur l'accompagnement, sur le mentorat, sur le coaching, qui ne valorisent pas le coaching, l'accompagnement. Mais c'est un levier qui peut vous aider à avancer rapidement aussi. Faisons quelque chose de simple, ou plutôt quelque chose de différent. Je vais vous donner quelques phrases et vous allez vous demander est-ce que c'est un fait ou est-ce que c'est une perception. Cet exercice vise à vous aider à reprendre le contrôle et commencer à trouver la clarté. Ça vous aide à regarder est-ce que vous êtes encore au volant de votre vie. Et parfois, reprendre le contrôle commence simplement par cette question. Qu'est-ce qui est encore entre mes mains? Donc, tout de suite, nous passons à l'exercice, mesdames et messieurs. C'est très intéressant, je vous l'assure. Alors, n'hésitez pas à nous partager vos phrases, vos réponses, vos réactions, vos réflexions et votre expérience, bien sûr, avec l'exercice sur toutes nos plateformes de réseaux sociaux, Facebook, Instagram et même YouTube. Alors, on commence. Je n'ai pas obtenu cet emploi. Est-ce un fait ou est-ce une perception? Pour vous, si vous avez appliqué récemment puis que vous n'avez pas obtenu l'emploi, est-ce que c'est un fait ou est-ce que c'est une perception? Si vous vous dites, par exemple, que vous n'allez jamais obtenir un bon emploi, ah, ce n'est peut-être pas la même chose, hein? Si c'est quelque chose que vous vous répétiez dans votre tête, ah, je ne pense pas que j'ai ce qui est demandé ou j'ai le caractère ou la personnalité pour fitter dans cette organisation, dans cette boîte. Est-ce un fait ou est-ce une perception? Comment le savez-vous? Votre entreprise n'a pas atteint son objectif cette année. Étant donné que c'est quelque chose de mesurable, selon vous, c'est quoi? Est-ce un fait ou une perception? Fait ou perception? Vous n'êtes pas entrepreneur ou vous n'êtes pas entrepreneur? Les deux. Est-ce un fait ou une conclusion? Est-ce une perception? Je n'ai pas encore suffisamment d'argent pour réaliser ce projet. Bon, il y a une partie de vrai là-dedans, une part de vérité. Est-ce un fait ou une perception? Ça peut être vrai, ça peut être un fait. Donc, laissez-moi savoir qu'est-ce que vous avez trouvé de votre côté comme fait ou qu'est-ce que vous avez trouvé comme perception. Donc, ce projet ne se réalisera pas ou pour l'instant, je n'ai pas encore les moyens pour réaliser ce projet. Entre les deux énoncés, il y a un qui est un fait, puis il y a l'autre qui n'est pas un fait, qui est peut-être une perception, une croyance limitante que vous avez. Là encore, comment le savez-vous? Ben, c'est en vous questionnant, en essayant de trouver la clarté d'esprit. Nous transformons parfois un événement en identité. Un échec ne veut pas dire que vous êtes un échec. Ne pas être en mesure de faire quelque chose immédiatement ne veut pas dire que vous êtes incapable. Ça se peut que vous n'ayez pas les moyens immédiatement, mais ne le prenez pas comme votre identité. Le fait de ne pas avoir de ressources aujourd'hui ne devrait pas devenir « Oh, ce n'est pas pour les gens comme moi ». Mais non, c'est aujourd'hui. Peut-être que dans 6 mois, votre situation va s'améliorer. Dans 1 an, votre situation va s'améliorer, vous allez avoir les ressources nécessaires. Donc, j'aimerais vous inviter à ne pas confondre une situation ou votre situation actuelle à votre identité. N'en faites pas une identité. Continuez à travailler sur vous. C'est mon encouragement pour vous aujourd'hui, mesdames et messieurs. Et c'est précisément là qu'il faut apprendre à faire le tri entre fait, perception et fausse conclusion, croyance limitante. D'accord? Et parfois, ces croyances ne viennent même pas de nous. Elles viennent de notre environnement, de notre enfance, de certaines expériences, de ce qu'on nous répétait, de ce que nous avons vu autour de nous. Peut-être avez-vous entendu, on ne prend pas de risques. En fait, attention. Trouve un emploi stable et reste là. Ah, les affaires, ce n'est pas pour nous. Ce n'est pas pour les gens comme nous. Notre famille a toujours fait comme ça. À ton âge, je recommanderais. À ton âge, recommencer, c'est. Ah, tu vas retourner à l'école maintenant? My God! La quarantaine, c'est pas facile. Qui va acheter ça? C'est vraiment des choses qu'on a entendues tellement souvent, trop souvent, qui deviennent ancrées en nous que nous pensons que c'est nos propres pensées. Un petit exercice que je vous invite à faire, c'est vraiment de vous asseoir avec vos pensées quelquefois. Il y a certaines personnes qui ont peur du silence. Le silence, ça peut être très bénéfique. S'asseoir avec ses propres pensées, un calepin à la main. C'est la meilleure des aventures, mesdames et messieurs. Et je vous invite à l'essayer, à explorer cet exercice-là, à compléter cet exercice et nous revenir, bien sûr, nous partager vos avis, vos réflexions, vos réactions, vos expériences, enfin, votre sagesse. Parce que, n'oubliez pas, vos expériences peuvent aider quelqu'un d'autre à passer à travers une situation similaire ou difficile. Vos expériences peuvent inspirer quelqu'un d'autre à prendre l'action, la bonne décision, le premier pas pour passer à travers une situation similaire ou une situation difficile. D'où l'importance de partager et de se soutenir en tant que communauté. Alors, avant notre prochaine pause musicale, je vous invite à faire cette réflexion. Car ces pensées-là viennent des personnes qui nous aiment le plus souvent. Attention, les personnes qui disent ces choses ne veulent pas nécessairement nous faire du mal. Parfois, elles essayent seulement ou simplement de nous protéger. Mais leur peur n'a pas nécessairement besoin de devenir notre limite. D'où l'importance de s'asseoir avec ses pensées, avec nos pensées, dans le silence, un silence confortable. Et de passer à travers chaque pensée et de voir est-ce que cette limite, ça vient de moi ou est-ce que ça m'a été transmise par un proche, un ami, quelqu'un qui souhaite me protéger. Mais moi, je peux analyser les faits et prendre un risque calculé. La vie est faite de risques, mesdames et messieurs. Alors, je vous laisse avec une question un peu différente. Quelle croyance sur vous-même avez-vous peut-être acceptée sans jamais vraiment la remettre en question? Je reprends. Quelle croyance sur vous-même avez-vous peut-être acceptée sans jamais vraiment la remettre en question? Est-ce que c'est vous êtes pas bon avec l'argent ou est-ce que vous savez pas comment parler en public? Moi, j'avais un que je m'accrochais vraiment à ça. Je suis une personne timide. Mais finalement, mon entourage m'a fait comprendre que, mais non, tu es réservée, mais tu es pas timide. C'est deux choses différentes. Est-ce que c'est parce que vous vous dites que vous n'êtes pas entrepreneur, vous n'avez pas la fibre entrepreneuriale? Est-ce que c'est parce que vous vous dites que vous n'avez pas encore les qualifications, les études demandées pour un domaine quelconque? Vous êtes trop vieux, trop jeune, vous ne connaissez personne? Et si au lieu de dire « je suis comme ça », vous commencez par dire « jusqu'à maintenant, j'ai fonctionné comme ça, mais bien sûr, je suis ouverte à explorer telle chose. » Ah, je suis ouverte à l'explorer, à prendre un risque. Hmm? Entendez-vous la différence? L'une ressemble à une identité définitive, l'autre laisse une place à l'apprentissage, à l'ouverture. Alors, mesdames et messieurs, nous allons observer notre prochaine pause musicale. Vous écoutez le 14-10 AM Radio CPAM. Avec vous, Sandy Fénélon, dans les matinées agréables. On revient tout de suite après la pause.
1: Désolé, guys.

0: retour après la pause musicale, mesdames et messieurs. Merci encore d'être des nôtres. Merci de nous recevoir chez vous. Merci de votre fidélité et de votre écoute. Nous sommes tellement choyés de faire partie de votre matinée, de votre routine matinale. Tout de suite après, nous poursuivons avec l'émission du jour. Si vous venez juste de vous brancher, vous écoutez le 14-10 AM Radio CIPAM. Avec vous, Sandy Fénelon dans les matinées agréables. Avant la pause, nous parlions de faits, la différence entre faits et perceptions, fausses conclusions, croyances limitantes. Donc, qu'est-ce qui vous empêche d'avancer vraiment? Est-ce des limites que quelqu'un d'autre a essayé de vous imposer, mais en essayant de vous protéger, ou est-ce un fait réel? Et donc, maintenant, nous allons passer aux outils. Comment combattre tout ça? Pour passer à travers votre situation et faire votre bilan autrement, nous vous proposons cette approche. Et si votre projet avait besoin d'une nouvelle identité et de nouveaux comportements? Nous parlons souvent de la personne que nous aimerions devenir. Je veux devenir entrepreneur. Je veux devenir médecin, je veux devenir avocate, je veux devenir ci, je veux devenir comptable. Je veux être en meilleure santé, je veux être une meilleure personne, je veux être un meilleur partenaire ou vraiment beaucoup d'énoncés. Tel que je veux progresser dans ma carrière, je veux devenir financièrement plus responsable, financièrement indépendante. Et bien sûr, on n'ignore pas, hein, il y en a qui veulent devenir multimillionnaires, milliardaires, pourquoi pas. Il y en a qui veulent être un meilleur leader. C'est correct. Mieux prendre soin de soi, avoir une meilleure santé, de meilleures routines. Mais on vise l'identité, une nouvelle identité avec de nouveaux comportements. Ça, ce sont les outils et les systèmes, mesdames et messieurs, qu'il faudra mettre en place pour changer. Pour passer à travers peu importe la situation, pour faire votre bilan autrement. Très bien, mais voici une question que nous nous posons moins souvent. Quel comportement cette nouvelle version de moi-même exige-t-elle? Quelle nouvelle identité que cette nouvelle version de moi-même va exiger de moi ou exige-t-elle de moi? Parce que vouloir une nouvelle destination avec exactement les mêmes habitudes, ça risque d'être compliqué. Vous pouvez améliorer vos finances, mais ça prend une nouvelle identité. La personne qui sait se retenir, ne pas dépenser impulsivement. Vous voulez améliorer vos finances? Il faudra probablement regarder vos chiffres. Prendre l'habitude de regarder vos relevés de carte de crédit. On peut commencer par là. Vous voulez progresser professionnellement? Il faudra peut-être développer vos compétences, votre réseau ou même votre visibilité. De nos jours, nous le savons combien c'est important d'avoir une marque personnelle, comme on dit, personal brand en anglais. Vous voulez améliorer votre santé? C'est bien. Il faudra probablement modifier certaines habitudes. Et celle-ci, vous voulez devenir très mobile dans votre futur, à la retraite, ben c'est maintenant qu'il faut commencer à faire des exercices qui renforcent votre système, votre corps, votre physique. Ces exercices qui vont vous permettre de rester mobile et indépendant à votre vieillesse, à votre retraite. Vous voulez lancer votre entreprise? Il faudra apprendre à parler de votre offre, à vous pitcher, comme on dit. Comprendre votre marché, écouter vos clients et peut-être même accepter la compétition. En passant, mesdames et messieurs, je l'ai mentionné, je crois, cette semaine, que la compétition est correcte. Elle est même nécessaire. Si je ne l'ai pas encore fait, ben je vous le confirme aujourd'hui. Quand vous rentrez dans un domaine, dans une industrie, ben, les données dont on dispose pour faire les analyses, c'est parce qu'il y avait peut-être des études et de la compétition. Donc, la compétition Elle est très utile parce que ça nous permet de voir à quoi ressemble ce marché-là et qu'est-ce qu'on peut aller chercher comme part de marché. Bref, l'identité que nous voulons construire doit progressivement apparaître dans nos comportements, pas parfaitement, mais régulièrement. Et c'est là que je peux même vous recommander un livre que j'ai lu qui a eu un effet très intéressant sur ma façon d'agir, ma façon de faire. Atomic Habits. C'est vraiment un livre que je vous recommande. C'est des petites habitudes, les changements dans les petites choses, dans les petites habitudes, dans les façons de faire. C'est ça qui vous aide à créer votre nouvelle identité et à devenir cette personne que vous rêvez, que vous vous imaginez. Et si le progrès était plus petit que vous l'imaginez? Voici quelque chose que j'aimerais vraiment vous rappeler aujourd'hui. Lentement ne veut pas dire que vous n'avancez pas. On regarde parfois tellement loin devant nous qu'on ne voit pas le chemin. On ne constate plus le chemin parcouru. Vous économisez 0 $, maintenant vous mettez 25 $ de côté. C'est un progrès. Si avant vous économisiez 0 et que là vous avez 25, c'est un progrès. Et il faut applaudir, il faut apprécier, il faut célébrer nos petites victoires. Comme ça, notre cerveau, il va chercher plus de petites victoires comme ça à nous proposer de façon à célébrer plus souvent. Vous n'osiez parler à personne. Maintenant, vous avez fait une nouvelle connexion professionnelle. Waouh! Excellent progrès! Vous vouliez reprendre vos études depuis 3 ans. Aujourd'hui, vous avez demandé c'était quoi les conditions d'admission. Très, très beau petit progrès. Un courriel au service de l'admission. Vous aviez une idée d'entreprise. Aujourd'hui, vous avez parlé à votre premier client potentiel ou à un coach ou à un mentor. Vous vous êtes rapproché d'un incubateur. Vous vous êtes renseigné sur peut-être les subventions qui existent ou les soutiens financiers qui existent. C'est de gros progrès. Donc, ne méprisez pas vos petits progrès. Les petits progrès sont aussi importants. Il faut les célébrer. Ils deviennent des preuves. Et ces preuves peuvent progressivement changer la perception que vous avez de vous-même.
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Si vous êtes né entre le 21 mars et le 19 avril, votre natif d'horoscope est bien Bélier. Pour aujourd'hui, le 30 septembre, Bélier, l'étoile de la complicité brille dans votre vie amoureuse. Même si des frustrations persistent, gardez à l'esprit qu'une petite attention peut faire toute la différence. Sur le plan professionnel, votre détermination est à son comble. Vous êtes sur la voie du succès. Mais n'oubliez pas de rester vigilant. En ce qui concerne votre santé, un sourire est la clé pour profiter pleinement de la journée. Pensez à vous accorder des pauses bien méritées pour équilibrer vos efforts. Si vous êtes né entre le 20 avril et le 21 mai, votre natif d'horoscope est le Taureau. Aujourd'hui, Taureau, vous bénéficierez d'une dynamique positive, tant sur le plan amoureux que professionnel. En couple, vos efforts convergents porteront enfin leurs fruits, tandis que les célibataires auront l'opportunité d'une rencontre marquante. Sur le plan du travail, votre détermination est palpable, mais il serait judicieux de communiquer davantage avec votre entourage. Côté santé, n'oubliez pas de bouger et de veiller à votre alimentation. L'humeur est au beau fixe, mais restez attentif aux attentes des autres pour éviter des désillusions. Si vous êtes né entre le 21 mai et le 21 juin, votre natif d'horoscope est le Gémeaux. Aujourd'hui, le 30 septembre, chers Gémeaux, vous naviguez dans une ambiance contrastée où les tensions dans les relations amoureuses peuvent se ressentir, surtout si vous êtes trop exigeant envers votre partenaire. En dépit d'un climat de travail difficile et d'une gestion financière à reconsidérer, la combativité des influx planétaires vous pousse à mener vos batailles avec énergie. Gardez à l'esprit que la patience et l'écoute seront vos alliés, tant sur le plan personnel que professionnel, pour transformer cette journée en une opportunité de croissance. Si vous êtes né entre le 21 juin et le 22 juillet, votre natif d'horoscope est bien le Cancer. Aujourd'hui, chers natifs du Cancer, vous pourriez vivre une journée empreinte de chaleur et de nouvelles rencontres, surtout sur les réseaux sociaux. Que vous soyez célibataire ou en couple, des liens amicaux enrichissants se dessinent à l'horizon. Sur le plan professionnel, votre efficacité sera mise en avant, tout en maintenant un équilibre avec votre vie personnelle. Cependant, veillez à canaliser votre nervosité et à faire preuve de modération, notamment face à vos envies. Des changements se profilent, apportant à la fois dynamisme et opportunité. Si vous êtes né entre le 22 juillet et le 22 août, votre natif d'horoscope est le Lion. Pour aujourd'hui, cher natif du Lion, vous ressentez un besoin d'indépendance dans votre vie amoureuse. Une prise de conscience essentielle pour éviter des tensions avec votre partenaire. Sur le plan professionnel, la routine s'installe et votre quête de changement pourrait nuire à votre concentration. Veillez également à votre santé, car une baisse de tension se profile à l'horizon. Prenez le temps de vous détendre pour équilibrer votre humeur et retrouver votre dynamisme. Et si vous êtes né entre le 23 août et le 22 septembre, votre natif d'horoscope est Vierge. Aujourd'hui, chers natifs de la Vierge, vous serez confrontés à des dynamiques amoureuses qui vous inviteront à posséder ou à poser plutôt des limites essentielles, tout en profitant des plaisirs du flirt pour ceux qui sont célibataires. Sur le plan professionnel, il est conseillé de temporiser avant de prendre des décisions, car la clarté d'esprit n'est pas au rendez-vous. Du côté de la santé, un besoin urgent de décompression se fait sentir, tandis que l'humeur générale s'annonce excellente, à condition de ne pas laisser les tracas du quotidien nuire à votre bien-être. Et voilà, mesdames et messieurs, c'était la première partie de votre horoscope du jour pour vous permettre déjà de savoir ce que disent les astres en ce qui concerne votre journée. Je sais que pour certains, c'est très important, mais on vous le rappelle toujours. Peu importe ce que disent les astres concernant votre situation, notre but reste et demeure
de vous souhaiter une agréable journée, peu importe. Alors, nous poursuivons, nous ne sommes pas encore rendus à la fin. Et donc, nous passons rapidement à la prochaine tranche de notre discussion. Si vous venez de vous brancher, vous êtes sur le 1410 AM Radio CEPAM avec vous, Sandy Fénélon, votre animatrice dans les matinées agréables. Donc, on a toujours tendance à penser qu'il faut tout faire seul quand on parle de obstacles, quand on parle de croyances limitantes. Mais, et si on pouvait contourner ces obstacles par notre réseau, par le soutien de notre réseau, par l'aide de nos proches, de nos amis? On parle beaucoup de responsabilité personnelle. Certes, oui, c'est bon. Mais responsabilité personnelle ne veut pas dire « débrouille-toi tout seul ». Nous sommes aussi une communauté. Peut-être que votre obstacle pourrait être plus facile à contourner si vous aviez accès à la bonne personne, à la bonne information, à un mentor, à une recommandation, à quelqu'un qui a déjà traversé cette situation, à un organisme qui fait déjà le travail, à un entrepreneur, à un professionnel, à une personne qui vous dit « Viens, je vais te montrer comment j'ai fait. » Ça aussi, c'est du capital. Et on en a parlé la semaine dernière, les différentes formes de capital dont nous disposons, mais que nous n'utilisons pas souvent. Et ça, on touche le capital relationnel, votre réseau, vos relations, votre communauté.

des mentors, des collaborateurs, des gens avec qui créer, des gens avec qui développer de bonnes relations. Parce qu'une entreprise peut faire une chose, une autre entreprise peut compléter cette chose. Et ensemble, elles peuvent créer davantage de valeur pour la communauté, pour la société. Donc, soutenir la communauté ne veut pas dire abandonner l'expérience, l'excellence. Au contraire, on n'abandonne pas l'excellence ou l'expérience client. On peut s'engager et s'encourager à maintenir des standards. On peut collaborer et avoir une saine compétition. On peut soutenir une entreprise et lui demander d'offrir un excellent service. Récemment, j'ai parlé du commentaire que j'ai reçu d'une personne qui disait « Ah ben moi, j'utilise pas les entrepreneurs de la communauté. » Et pourquoi pas? Je reprends encore ma question. Et pourquoi pas? Si c'était la qualité du service qu'il laissait à désirer, pourquoi ne pas laisser un sondage, un commentaire? Pourquoi ne pas essayer de rejoindre cette personne et lui parler par téléphone, lui laisser un commentaire? Ah, il y a ça que vous faites que vous gagnerez à faire différemment. Ah, voici mon expérience avec vous. Vous avez peut-être l'idée que c'est ça que vous offrez comme service, mais voici la vraie expérience que vous offrez à vos clients. Ça aide. C'est comme ça qu'on apporte son soutien à la communauté, qu'on pose notre pierre. Parce que la compétition peut aussi nous pousser à mieux comprendre notre marché, mieux servir et continuer à nous améliorer. Et c'est ici que je vous invite à faire rentrer les jeunes dans la conversation. Si vous avez des jeunes à la maison, cette conversation est particulièrement importante pour eux. Il y en a qui vont devenir entrepreneurs demain. Il y en a qui sont à la croisée de prendre une décision, l'université ou l'entrepreneuriat. Bien que les deux sont importantes. On peut débuter l'entrepreneuriat et ensuite poursuivre l'université et vice-versa. Quand un jeune vous présente une idée, avant de lui expliquer toutes les raisons pour lesquelles elle pourrait échouer, demandez-lui plutôt, ou peut-être, comment pourrais-tu tester cette idée? De quoi aurais-tu besoin? Mais qui pourrait t'aider? Regardez dans votre entourage, dans votre réseau, qui pourrait aider ce jeune? Qu'est-ce que tu pourrais apprendre? Et surtout, quels petits pas pourrais-tu faire cette semaine? Vraiment, une approche concrète pour les aider à se faire confiance, mais à se sentir confortable aussi à prendre des risques calculés, en sachant que vous êtes là ou que vous allez être là pour les accompagner et les soutenir comme parents. Enfin, mesdames et messieurs, donc ici, nous allons observer notre prochaine pause musicale et nous vous revenons après la pause.

retour après la pause, mesdames et messieurs, et nous vous remercions encore de votre fidélité. Merci de nous recevoir chez vous à tous les matins dans les matinées agréables. Avec vous, Sandy Fénélon, votre animatrice, et merci encore de nous accueillir. Vous écoutez le 14-10 AM Radio CIPAM. Tout de suite, nous passons à la deuxième tranche de votre horoscope du jour. Si vous êtes né entre le 23 septembre et le 22 octobre, votre natif d'horoscope est bien Balance. Aujourd'hui, chère Balance, profitez pleinement des joies de la vie en laissant de côté vos craintes inutiles. Dans le domaine professionnel, des opportunités prometteuses s'annoncent, exigeant votre réactivité. Votre morale est au beau fixe, renforcée par une discipline admirable pour votre bien-être. L'atmosphère générale est de plus agréable. Détendez-vous et savourez chaque moment sans vous soucier de l'avenir. Si vous êtes né entre le 23 octobre et le 22 novembre, votre natif d'horoscope est bien le Scorpion. Aujourd'hui, cher Scorpion, l'énergie de la journée s'annonce riche en émotions et en dynamique. Vous aurez l'occasion de nourrir vos liens familiaux, tendresse et attention seront au rendez-vous. Professionnellement, une période prometteuse se profile avec des opportunités de communication et de nouveaux projets. Toutefois, veillez à prendre soin de votre santé nerveuse, car un manque de repos pourrait se faire ressentir. C'est une journée à vivre intensément avec la motivation nécessaire pour surmonter vos réticences à l'exercice. Si vous êtes né entre le 23 novembre et le 21 décembre, votre natif d'horoscope est bien Sagittaire. Aujourd'hui, les astres vous invitent à plonger au cœur de vos émotions, cher Sagittaire. Vous aspirez à un nouveau confort et à un épanouissement personnel qui promet de vous surprendre agréablement. Dans vos relations, l'accompagnement de votre partenaire sera un atout précieux, tandis que les célibataires devront prendre l'initiative pour élargir leur cercle social. Sur le plan professionnel, une période de réflexion s'annonce, sans précipitation, mais avec un potentiel prometteur pour valoriser vos compétences. Attention toutefois à votre santé. La fatigue nerveuse pourrait vous guetter. N'hésitez pas à prendre du temps pour vous recentrer. Si vous êtes né entre le 22 décembre et le 19 janvier, votre natif d'horoscope est Capricorne. Aujourd'hui, cher Capricorne, l'heure est à la réflexion et à l'introspection. Votre hypersensibilité pourrait jouer des tours dans vos relations, notamment familiales. Alors, prenez garde aux remarques que vous interprétez trop à cœur. En revanche, sur le plan professionnel, votre détermination vous poussera à avancer avec succès vers vos objectifs tant que vous restez motivé. N'oubliez pas de prendre soin de vous et d'aller vous aérer l'esprit en famille. Enfin, veillez à garder un équilibre dans vos interactions pour attirer les personnes qui comptent. Si vous êtes né entre le 20 janvier et le 19 février, votre natif d'horoscope est le Verseau. Aujourd'hui, le 30 septembre, cher natif du Verseau, vous bénéficiez d'une atmosphère propice à l'harmonie dans votre vie amoureuse, éloignant les tensions et les suspicions. Sur le plan professionnel, votre créativité sera mise à l'honneur, vous permettant de présenter des idées novatrices avec succès. Toutefois, il est conseillé d'adopter une approche mesurée et de rester attentif à votre bien-être physique. Bien que la journée s'annonce banale, un profond réajustement des priorités pourrait être nécessaire pour des projets futurs. Et enfin, si vous êtes né entre le 20 février et le 20 mars, votre natif d'horoscope est le Poisson. Aujourd'hui, le 30 septembre, cher Poisson, vous vous trouvez à un carrefour décisif sur le plan affectif, avec une opportunité d'investir dans une relation qui avait stagné. En parallèle, un rythme de travail exigeant et des enjeux financiers peuvent générer une certaine pression. Toutefois, votre morale reste dynamique, vous permettant de jongler avec les défis à condition que vous veillez à préserver votre équilibre émotionnel et physique.
Restez attentif à votre bien-être tout en naviguant à travers cette journée qui s'annonce un peu fatigante. Et voilà, mesdames et messieurs, c'était votre horoscope du jour. Et n'oubliez pas, peu importe ce que prédisent les astres pour la journée, ce que dit votre signe astrologique aujourd'hui, nous vous souhaitons surtout une excellente matinée et une agréable fin de journée. C'était avec vous, Sandy Fénelon, votre animatrice dans les matinées agréables. Vous êtes branchés le 14-10 AM, Radio CEPAM. On se retrouve demain pour une nouvelle émission. Et n'oubliez pas de mettre en pratique ce que l'on vous a partagé aujourd'hui, de déceler et de discerner les obstacles, des croyances limitantes et bien sûr de regarder comment les contourner. Il y a toujours une façon.

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0: Olé, olé, olé, olé! Aïe, aïe, aïe! Est-ce que vous allez bien, mesdames, messieurs? Est-ce que vous êtes en forme? Nous sommes d'attaque, Mima et moi. Elle est là, en personne. Mima, fraîche comme la rosée du matin. Mima, bonjour. Ah, tu vas être surpris, parce que moi, j'ai des introductions. Tap, tap, tap. C'est ça. Hein,
1: bonjour, bonjour Pierre-Michel et bonjour à nos amis auditeurs, auditrices.
0: Tu vois comment j'ai introduit, parce que... Ouais, c'est comme ça, il faut être... Voilà. Il y a des choses qui se passent, et puis tu... Comme ça. Ça va bien?
1: Ouais, ça va.
0: Bon, allez à la météo tout de suite, il est déjà 10h11.
1: Il fait autour de 15 degrés ce matin, sous un ciel partiellement nuageux. Les nuages vont gagner du terrain au fil de la matinée, mais on devrait conserver un temps généralement sec. Le mercure va poursuivre et sera monté pour atteindre 21 degrés cet après-midi.
0: 21 degrés, ouais.
1: Et ce soir, comptez autour de 15 degrés avec des passages nuageux. Une journée grise, mais assez fraîche.
0: Normal. C'est l'automne. C'est l'automne. Oui. Et on y va tout de suite avec la pensée du jour.
1: Notre pensée du jour nous vient de l'écrivain, journaliste et essayiste haïtien, Pierre-Raymond Dumas, qui nous dit « La politique ne pardonne pas. Si on ne détient aucune carte, elle se venge impitoyablement. »
0: Eh bien, regardez qu'est-ce qui se passe ici, là, dans l'élection au Québec. Regardez, la politique, ça ne pardonne pas. C'est M. Dumas qui le dit. Il n'est pas québécois, lui, il est haïtien. Il a dit, et c'est général, c'est comme ça. Bon. On va en reparler un peu plus tard, pour tout de suite. La politique ne pardonne pas. Si on ne détient aucune carte, elle se venge impitoyablement. Pierre-Raymond Dumas. Ah ben, sous le soleil étoilé des Antilles, mesdames, messieurs, là où le ressac de la mer dessine les contours d'un rêve éveillé, le temps semble suspendre son vol. Imaginez une fresque vivante, une véritable carte postale brodée par la nature elle-même. Ah, une verdure luxuriante et profonde qui exhale des parfums d'ilan-ilan. Ça vous dit quelque chose, là, le ilan-ilan? D'hibiscus et de terre fertile, plongeant leurs racines jusque dans la pureté d'une plage de sable blanc. Aussi doux qu'une caresse. Et là, sous vos yeux ébahis, l'océan déploie sa majesté, son plus beau drapé, une étendue liquide d'un bleu turquoise si vibrant qu'elle semble capturer l'éclat même du ciel. C'est dans cet écrin de lumière. C'est dans cet écrin de lumière. Et de tiédeur tropicale que la brise marine fait danser les palmiers, les cocotiers ainsi que les autres arbres fruitiers au rythme des vagues que s'élève une mélodie familière, une onde chaleureuse qui traverse les distances, surtout pour réchauffer les cœurs. Bienvenue dans votre havre de soleil et de nostalgie du lundi au vendredi. De 10h à 13h, laissez-vous transporter par les vibrations authentiques de la culture haïtienne. Salez-vous, évadez-vous. Que vous soyez dans votre auto, que vous soyez à la maison, au travail, voici, au boulot je devrais dire, voici le podium en musicolor, votre rendez-vous 100% compas. Laissez les clés de votre imagination, votre imaginaire à votre guide. Eh ben oui, moi, je suis votre guide. Et je ne suis pas seul, comme toujours, Mima est avec moi. Laissez-nous les clés de votre imaginaire. Votre Pierre-Michel, votre Mima en direct sur les ondes de la voix de la communauté haïtienne de Montréal, Radio CPRM, le 14-10, mesdames et messieurs, et voilà, comme ça, vous voyez qu'est-ce qu'on fait nous, chez nous, le soir, lorsque vous êtes à la maison.

Bob Marley and the Wailers, ça c'est une... Je voulais comme ça vous titiller, le, flatter vos papilles, qu'est-ce qu'on dit papilles gustatives, mais non, ça c'est une autre métaphore, c'est auditive.

il faut voir Mima, mesdames, messieurs. Elle est aux anges. C'est pour ça que l'émission s'appelle Le Podium en musique, alors. Est-ce que vous savez que la Jamaïque... Est-ce que je dois vous rappeler que la Jamaïque est une île des océans?

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1: Ben voilà, c'était donc Bob Marley and the Wailers et des super succès de son répertoire. Faut rappeler que, comme je l'ai dit, comme ça à la blague, la Jamaïque, c'est une île des Antilles. Parce que souvent les gens, quand ils disent les Antilles, ils ont tendance à voir la Martinique et la Guadeloupe, alors que la Martinique et puis la Martinique et la Guadeloupe, ce sont des îles, mais les petites Antilles, les grandes Antilles sont, vous le savez déjà, c'est Cuba, Haïti, la Jamaïque et Porto Rico. Saint-Thomas, la Guadeloupe, la Martinique, Trinidad, ce sont les petites Antilles. C'est quand même les Antilles. Alors, lorsque vous me demandez une chanson des Antilles, je peux vous servir du Tropicana. Vous n'avez pas à me gronder parce que Tropicana est une musique antillaise. Il faut savoir ça. C'est dans on appelle ça la culture générale. Voilà. Pour les gens qui pensent que quand on dit Antilles, on parle de la Guadeloupe, on parle de la Martinique. Non, c'est plus que ça, les Antilles. Alors, vous comprenez? There will be no, no, do. Alors, on va écouter ça, c'est la dernière. Cette séquence, il est 10h24, attention. Notre German musicologue.

Et voilà. 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Non, femme, il faut pas pleurer. Bob Marley. Il a marqué son temps. C'est un météore, ce monsieur. C'est un météore. Il a éclairé son siècle de sa lumière musicale. Bob Marley and the Wailers, mesdames et messieurs. Aïe, aïe, aïe. Hein?

Guau, guau, guau. Fatima Altieri, qu'on va écouter dans quelques secondes, mesdames, messieurs. Et sa chanson fétiche, on va dire ça comme ça, c'est une chanson fétiche de son répertoire, ça s'appelle... Connaissez, vous la connaissez, cette chanson?

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veut saluer notre ami Hubert Mollet qui ne se porte pas vraiment bien. Il a eu un problème de pépin de santé. Le photographe que vous connaissez, il est partout. Alors on lui souhaite de nous revenir plus en forme, de se rétablir le plus rapidement.

C'est comme ça que ça marche là. Hello, hello, dans des boutiques comme Kabat. La cavalcade, le cœur qui cavalcade comme ça, ça galope. Hello, hello. Ah ouais, ouais, ouais, ouais, ouais, ouais. Eh bien oui, c'est comme ça que ça se passe. On y va rapidement avec une chanson d'un artiste que vous aimez. Il s'appelle... Il est très aimé quand même, même s'il, des fois, il a tendance à jouer. Il s'appelle Joseph Zeny Junior. J'ai un chat dans la gorge. Il s'appelle Joseph... aïe, aïe, aïe. Il s'agit de Joseph Zeny Junior, mesdames, messieurs. Voici la chanson No Drama. C'est le créole là-bas. On va dire ça comme ça. Yes. Yeah. Attention. Et c'est parti. No Drama. Gérer ses émotions, hein.

vous avez envie de nous parler, ça se passe au téléphone 514-287-1288. Parlez à moi ou à Mima. Il est pour l'instant 10h39 minutes, le podium Musicolor, c'est votre voyage, sans passeport ni bagage. 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

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Ah ouais. Il y a une chanson de sur le disque Le Dernier de Classe qui décolle. Et j'en ai parlé, j'en ai glissé un mot avec le maestro Ricci alors qu'il était de passage sur ce plateau avec nous. On était quoi, la deuxième semaine de notre retour ici à l'antenne et à la radio tous les jours du lundi au vendredi. Et sa chanson, c'est une chanson qui s'intitule Où tout là. Et je peux vous dire que ça décolle et ça tourne, ça tourne, ça tourne. Voici le maestro Jean-Hérard Richard et Où tout là. Non, attention, Où tout là, j'ai dit Où tout là. Qu'est-ce qui se passe comme ça? J'ai dit Où tout là. C'est parti. Il est 10h42. Voici pour vous, cher. 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Les détails sont détails. Les détails sont très détails.

0: y a une façon de faire les métaphores. Match n'a pas qu'à annuler pour mauvais temps qui m'arrive. Ah, mais c'est bon, ça. C'est, hein?
1: Non, mais c'est...
0: Il est extraordinaire.
1: Mais.
0: Match là. Oh là là, Richie, j'ai eu Richard. Bravo, mon vieux, bravo. Richie. Match là, pas qu'à annuler pour mauvais temps qui m'arrive. Il est bon, le gars. Il est bon. Il faut le connaître. Bientôt, je reviendrai sur certains trucs qu'il dit dans des chansons, dans tous les textes. J'ai fait un petit. Je vous le présenterai comme ça. Et vous allez voir comment il fait les choses. D'une chanson à une autre, il y a toujours un petit truc que vous allez trouver de Richie. Et ça, moi, j'aime ça.
1: Mais ce qu'il raconte dans celle-là, c'est. Non, mais c'est une histoire, mon Dieu.
0: C'est waouh, c'est quelque chose, hein. C'est quelque chose. Ouais.

y a beaucoup de subtilité dans ça. Mais y a, y a... Jean-Héra Richard et son groupe classe, la chanson Outoula.

0: je vais faire la prochaine fois que j'aurai Richie, je vais faire une je vais faire quelque chose de spécial. Je sais pas si ça a déjà été fait, probablement que oui. Je vais lui demander de parler à madame. Je vais faire ça, je suis capable de faire ça. La femme.
1: Non mais, ce qu'il raconte là, c'est... c'est un truc de malade. De malade mental en plus.
0: Aïe, aïe, aïe, Jean-Yves Richard. Non mais, c'est vrai, là. Non mais, ça m'inspire parce que... La prochaine fois que je vais la voir en plateau, ici, je vais faire quelque chose qui, probablement, qui n'a jamais été fait, ou si ça a été fait, je ne sais pas. Je vais lui demander d'appeler madame. Ouais. pour une petite minute, là, une ou deux minutes. Dans l'entrevue, hein, je vais faire ça. J'ai besoin de lui poser une question. Je ne peux pas poser cette question à Richie. Je vais poser à madame direct. Et je peux le faire. Je suis capable de le faire. J'ai les moyens de le faire. On va le faire. Je vais lui demander... Ouais. Comme tu dis que c'est un truc de mal. Alors, je ne vous dirai pas quelle question que je vais poser à madame Erard. Madame Erard. Mais je sais déjà. Un jour, je vais parler à la femme de Bichat aussi. J'ai besoin de savoir qu'est-ce qui se passe dans l'univers de ces femmes de vedettes. Tu vois?
2: L'église là, soit nous content pour me présenter nous,
0: Voici, mesdames, messieurs, nous accueillons à 10h49 minutes le groupe Harmonique. La chanson s'intitule... La chanson s'intitule Le Poison. Avec en vedette Eden Bérandoive, celle qui a fait Miss Univers. On présente Haïti. Eden Bérandoive. Un bon salut. Café Femme Katouna avant. Ou pas café le quitter. Magdi Talon de Harmonique et la chanson Poison. Avec un featuring Trouble Boy.

par exemple, qui a fait Miss Haïti, Miss Univers, etc. On va les faire venir ici en plateau, on va discuter avec eux, parce que je pense que c'est une globalité, la culture. Elle est en vedette sur ce track de Harmonie Poison, c'est elle, Eden Bérendoive. Elle est de Port-Saint-Louis. Admirable comme tout.

j'aime les, tu vois, un gars comme Trouble Boy. T'as entendu qu'est-ce qu'il a dit dans la chanson? Écoute, écoute sa partie. Je trouve ça, ces gens-là sont des magiciens des mots, hein. Non, mais c'est hallucinant. Le gars lit ces mots-là comme ça. Écoute bien ce qu'il dit.

0: Moi,
1: je suis un amoureux du beau texte, des choses bien faites, bien écrites.
0: Celle-là, cette musique-là, j'adore. Particulièrement, enfin, surtout l'histoire qu'elle raconte.
1: Ouais, c'est extraordinaire.
0: Le personnage incarné par Eden, j'adore, j'aime.
1: Non, mais elle est sublime, sublime. Dans la bataille. Elle a un acting qui est... Elle est sensationnelle. Sensationnelle. Magdi Talon et Eden Berendoav featuring. Elle est folle, la vedette. Elle brise le track. Avec sa beauté, sa silhouette.
0: Son jeu d'acteur aussi.
1: Hein?
0: Son jeu d'acteur aussi, tu l'as dit tout à l'heure.
1: Ah, mais oui. Et puis Magdi... Oh. Il est fantastique. Non, je pensais pas que
0: lui, il est un acteur. Oui.
1: Il est un acteur. Et puis tu amènes Trouble Boy sur ça.
0: Ouais, puis c'est vrai.
1: Il n'y a pas de débat, c'est terminé. Point final. Période. Je ne sais pas si les gens prennent du plaisir à décortiquer les chansons comme on le fait, comme on veut le faire ici en plateau sur le podium en Musicolor, parce que des fois, on écoute et puis on ne savoure pas. Il y a des gens qui sont là et puis bon, voilà, ça passe. Ils n'écoutent pas, ils connaissent pas les paroles. Je te dis... ne s'imprègne pas de ça, de cette... ce qui est raconté dans l'histoire, comme tu as dit tout à l'heure, voilà, c'est une très belle histoire qui est racontée là, mais bon, le monde étant ce qu'il est.

pas oublier aussi que Eden est déjà mannequin, donc elle connaît ces genres de scènes-là, elle connaît ces façons de poser sur des... Ah, mais non, elle est... Waouh, waouh, waouh. Mesdames, messieurs, je vais vous faire écouter une artiste. Elle est une de nos divas à Montréal. Elle fait un travail. Elle se prépare à présenter un spectacle. Mesdames, messieurs, n'oubliez pas, nous sommes le premier à l'annoncer. Madame, l'artiste Mixilova, en toute intimité, elle travaille déjà à préparer un spectacle que vous n'avez jamais vu ici à Montréal. Jamais vu. Elle sera en toute intimité avec vous en spectacle sur scène, quelque part à Montréal. Je ne vous dis que cela, parce que ça va être quelque chose. Je vous le garantis. Voici. Et je vous le dis en vérité. Ça va être quelque chose. Mixilova, il a dit.

Mixilova en toute intimité. Vous l'avez avec vous, vous l'auriez avec vous, comme ça, comme si elle était dans votre salon. Comme ça. Mais dans un truc... abracadabra. Je vous le dis tout de suite. Elle veut changer de chapitre. Elle veut faire autre chose.

Move et Audiovision Entertainment pour faire ça. Prenez note. Ça va s'appeler Mixilova en toute intimité.

notre diva montréalaise, Mixi Lova. Bloquez-moi, débloquez. En plateau, sur le podium, Musicolor, mesdames et messieurs. On est là jusqu'à 13h, 13h. Et ceci, tous les matins, entre 10 et 13, de la musique, de l'ambiance, on fait de douces folies. Pour vous, rien que pour vous.

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4: Il y a des jours avec, il y a des jours sans. Les jours avec, il faut faire avec, les jours sans. C'est Jean-Ernest Pierre qui le dit comme ça, alors voilà. Hein? Oui, oui. C'est Jean-Ernest Pierre qui le dit, des jours avec et des jours sans. On s'en va à la météo avec Mima. Mima.
5: Il fait toujours 15 degrés, et la température, mais la température ressentie est de 14 degrés.
4: Ouais, donc, 14. Il fait 15, mais 14. Il fait 15. Ben, on va au sentier de moins que 15. Des fois, il fait 16 et puis on ressent 18.
5: Oui, ça arrive aussi.
4: Merci. 14, si, c'est pas, qu'est-ce que ça prend pour ressentir 14, mais c'est 14 ou 15. 15 ou 14. Enfin, c'est 15, mais vous allez au sentier du 14. Ben, la pensée du jour.
5: La politique ne pardonne pas. Si on ne détient aucune carte, elle se venge impitoyablement. Pierre-Raymond Dumas. Cette pensée est extraite du livre « Fin du militantisme haïtien ».
4: Eh ben, même si ça paraît quelque chose de contemporain, mais ça n'a pas été dit hier. Là.
5: Oui, au début des années 90.
4: À peu près. Mais donc, c'est une pensée de... Lui, il est un essayiste... Il est journaliste, écrivain, Pierre-Raymond Dumas. C'est implacable comme façon de voir les choses. Mais c'est la vérité. Implacable parce que la politique, elle est implacable. La
5: oui, c'est une question de rapport de force.
4: Absolument.
5: Est-ce que tu as... Et aussi une capacité de négocier. Qu'est-ce que tu as pour faire pression comme moyen de...
4: C'est une pensée qui résonne avec une force particulière dans le contexte des crises politiques contemporaines et historiques, notamment dans son pays, en Haïti. Enfin, dans ça, moi, je crois. Je ne pense pas que je me trompe en disant que c'est une façon de... C'est une sorte de dramatisation de la politique de la part de Monsieur Dumas. Il est un Dumas, hein? Il y a eu des Dumas père, Dumas fils, et bien lui, c'est un Dumas. Non, c'est... oui, sur le plan de l'expression, la phrase emprunte au code du drame tragique. Dumas n'utilise pas un jargon politologique qui pourrait être très froid, un jargon très froid, mais il personnifie la politique pour en faire une entité vivante presque mythologique. Voilà. Ma première impression sur ça, c'est... La politique ne pardonne pas. Mm-hmm. Elle ne pardonne pas. Regardez qu'est-ce qui se passe au Québec, là. La CAQ était au pouvoir depuis des lustres, là. Qu'est-ce qui se passe maintenant? Ouais, même si Madame Fréchette, elle a nié l'évidence pour avoir nié son originalité caquiste. Je pense qu'elle est en train de payer les conséquences de ses inconséquences. C'est le journaliste qui parle pour avoir fait comme Judas. Avant que le coq chantât, tu m'auras renié trois fois. Faut pas renier ses origines, madame. Jamais faire ça. Et c'est ce qui montre que la politique ne pardonne pas.
5: Ce qu'il essaie de faire comprendre, c'est en politique, celui qui n'a aucun moyen d'action, aucun levier, aucune capacité de négociation ou d'influence, s'expose à en subir les conséquences.
4: Et bien, c'est ce qui se passe.
5: Et le verbe se venger donne à la politique une dimension presque personnifiée. Elle apparaît comme un rapport de force ou de vulnérabilité, peut-être durement sanctionné.
4: Ouais, parce qu'il associe la politique au verbe pardonner et se venger. L'auteur en fait une divinité pratiquement païenne et une figure du destin. La némésis antique. Elle n'est pas une simple gestion des affaires publiques, mais une force brute, une arène où les sentiments n'ont pas leur place. En politique, il n'y a pas de sentiments. Et regardez qu'est-ce qui se passe. Au Québec, on est en élection 2026. Bientôt, ça va être le vote. Et allez demander à Madame Fréchette, elle sait. Elle pourrait nous en dire beaucoup. Mais, pour avoir nié sa provenance caquiste. Voilà, il faut pas faire ça. C'est comme ça que je le comprends. Il est 11h10, mesdames, messieurs. Voici un groupe qui essaie de renaître. Ce groupe-là s'appelle Équipe. Ils ont fait une chanson militarisée complètement. Ça s'appelle Un militaire Équipe. Garde à vous!

à l'intérieur de ça, on sent la provenance de Chabat, on sent du Diakout, parce que c'est la formule Diakout qu'il utilise maintenant pour son groupe, équipe. Diakout, l'école Diakout, là. Ouais, animateur avec expérience.

0: faux soldats, des faux soldats.
1: One Village, yo,
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ou c'est Jacoute là, fini. Si, hein, ben, c'est Jacoute là. Il est 11h14, mesdames, messieurs. En militaire, ça, c'est quelque chose, en militaire. C'est une façon de relancer le groupe parce que il y a eu une cassure, là. Deux chanteurs sont partis. Je pense que le mari de madame Ferdinand, Blondedi, de son prénom, Blondedi. Mon gars dit Blondedi, c'est Blondedi qu'elle s'appelle. Le mari de madame Blondedi, et pour ne pas le nommer monsieur Perfect, dit, et puis le, je pense que Steve Kay aussi, quelque chose comme ça. Parlant de Steve Kay, il semblerait qu'il ne soit pas en forme, il semblerait qu'il y ait des pépins de santé aussi au niveau de Steve Kay, selon une source dans laquelle nous avons confiance. Il semblerait qu'il ne soit pas en bonne santé, monsieur Kay. Steve, de son prénom, Steve, enfin, Steve Kay, c'est son nom d'artiste. Voilà. Voilà. Jazz là en militaire, équipe en militaire, mes amis.

0: c'est du Yakut, ça. Du Yakut. C'est une formule qui a marché, peut-être que ça marchera toujours, mais ça, ça doit être un tube. Il faut faire la promotion, tout simplement. Il faut faire la promotion, assurer la promotion, tout simplement. Et puis, bon, voilà, on verra. Ouais, qu'est-ce que ça va donner, mesdames, messieurs, pour Shabba. Mais je pense que c'est un bon coup, ça. C'est un bon coup de revenir comme ça en militaire. Toi, tu es une fan de Yakut, tu m'as dit.
1: Non, enfin pas.
0: Comment ça, non, enfin pas.
1: Non, mais le truc, c'est qu'on a grandi avec certaines de leurs chansons, donc.
0: La Familia, par exemple.
1: La vie mon pain, et...
0: Mais il y a une chanson de Yakut que le monde ignore. Et je vais la jouer ce matin. Pourquoi? Parce que j'étais au truc de Radical, Télé-Radical. Il y a Graham et notre ami Claude Marcin, d'ailleurs, qui sera notre invité dans pas longtemps, là. Parce qu'on est en train de planifier plein de choses. Claude Marcin sera avec nous en plateau. On va discuter, on va faire une belle entrevue avec lui. Ils ont joué cette chanson. Ils ont joué la chanson.

La chanson, c'est Ma seule folie. Beaucoup de gens ignorent que Diakout, avant de devenir la machine, était un groupe très posé et qui jouait ça.

avant de devenir le Jackwood qu'on connaît, était ça avant. Ça, il faut avoir de l'expérience comme animateur pour savoir ça. Ouais. On blanchit sur le harnais pour savoir ça. Beaucoup d'animateurs ne le savent pas. Et je me fais un plaisir de le leur apprendre.

0: tu savais pas ça, ça?
1: Non, non.
0: Bon. Encore une autre chose.
1: Mais bien sûr, mais
0: Tu
1: bien
0: ne
1: sûr.
0: savais pas. Non. Je dis, il y a des choses, petite. Il y a deux causes qui viennent dans la rue, non? Il y a deux causes qui viennent pour apprendre là, un pile bagaille. Et je pense que c'est bien savoir ça parce que mon yo pas qu'on débat yo. Avant déjà, à côté rivé, côté où elle est là, enfin, pour le vivre dans une situation liée là, il passait. En première vie, en deuxième vie, en troisième vie. Est-ce que ça, est-ce que Diakoud va

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Jean-Claude Jean et Dove Chancy. Superstars Music Machine. La Familia. Et un peu plus tard, je vous ferai écouter. Parce que Michel Batista, il a fait Superstars Music Machine avec Jean-Claude Jean et Dove Chancy, mais il a fait également.

La chanson de Michel Batiste avec le Tabou Combo, c'est Mi me gusta. A mi me gusta el Tabou Combo. Non, A mi me gusta el Tabou Combo. Ça, c'est sur le disque de, je pense, Compas Tout de Rôle. Si, non, je ne dis pas de bêtises, c'est la vérité. C'est Compas Tout de Rôle du Tabou Combo. Il a joué, il a offert une performance, on appelle ça une performance XXL sur ce disque avec la grosse machine du Tabou Combo en arrière. Ça donne ça, mesdames, messieurs, Michel Batista. Écoutez.

0: Michel Batista, mesdames et messieurs, ses compas tout de rôle. Et je vais jouer une dernière chanson de Michel Batista, c'est pour vous montrer la capacité de ce gars-là. Il a fait avec son groupe, alors on a écouté avec Superstar, je pourrais vous faire écouter du Digital Express avec lui, que je me réserve le droit de faire un autre jour. Mais aujourd'hui, j'ai voulu vous faire découvrir ça. Son groupe, à l'époque, s'appelait Dynamita. Parce qu'il faut savoir que Michel Batista, c'est un Haïtien, mais qui a vécu en République à côté, là, voisine, Dominicanie. Et puis, qui a produit énormément de chansons. D'ailleurs, c'est quelqu'un qui... Eh bien, lorsqu'il veut venir prester avec le Tabou Combo, qu'est-ce qu'il fait? Il prend sa Rolls Royce et puis il vient, carrément. Et, ou bien il prend son billet, il prend son avion, ou bien son, je sais pas, il vient. Et carrément, il n'a pas besoin d'être payé, il vient comme ça, relax, parce qu'il a toujours apprécié le fait qu'à un moment donné, il a pu faire des choses, faire de la route avec le Tabou Combo. Donc c'est un monsieur qui est très reconnaissant. Et puis c'est Fanfan qui me raconte ça comme ça. Quand il vient, il dit, on dit, mais Michel, on t'envoie le billet. Non, c'est correct, ça va. Il vient. Si c'est à Miami où est-ce qu'il habite, il prend sa Rolls Royce, il vient. Carrément. Il a besoin de plus. Non, mais c'est
1: intéressant.
0: Oui, ouais, il prend sa Rolls, il vient. Il est bien, ce gars-là, il est bien.
1: Mmh.
0: Et puis après, bon, voilà. C'est comme ça. Mais quand il est sur scène, Il faut le voir. Il est un... Wow.
1: C'est une bête de scène.
0: Bête de scène. c'est volcanique. Sa présence est impossible de passer inaperçue. Quand il est sur scène, il danse. Wow. Non. Michel Batista, mesdames, messieurs, pour vous ce matin, en plateau du podium en musicolore, il est 11h47 minutes. Voici quelque chose que vous allez aimer. Alors là,

0: de plein de compas. Oui, pourquoi pas écouter ça. Mais oui, on pourrait. C'est de la bonne secousse qu'on a écouté. Du bon secousse. Et comme j'ai parlé de faire le plein, il est 11h52. Je sais que Mima aime beaucoup ce groupe. Faire le plein. Avec la femme. C'est ça?
1: Oui, c'est ça.
0: Tu aimes? Faire le plein, bien entendu.

l'honneur du podium en musique, là. C'est le groupe Zafem qui tourne sur les...

0: sais qu'il y a des fans qui viennent pour, qui viennent voir Zafem juste pour pas voir Original chanter. Attention, il chante déjà bien. C'est pour sa,
1: sa manière de danser.
0: Il y a des fans. Et je pourrais vous raconter des choses. Moi, j'ai rencontré des gens qui me disent ça. Hier, j'étais avec, j'ai parlé à quelqu'un qui m'a dit, non, non, moi, je fume du Original. Quasiment. Parce que, il y a même un gars qui imite Original, mais c'est comme ça, se peut pas. Il y a des fans, et là, je parle d'hommes et de femmes, surtout des jeunes femmes, qui viennent voir Original, pas chanter, mais ça, ces gens-là savent déjà qu'ils chantent bien. Ils viennent le voir dans ce gestuel.
1: Non, mais sérieux, et sérieusement, quand tu leur vois sur scène à eux deux, c'est deux gamins qui vivent leur rêve.
0: C'est terrible. Original est, il a un gestuel d'enfant.
1: C'est impressionnant, oui.
0: Il est, en plus, il est, dans sa danse, il est off-beat. Il n'est pas toujours sur le tempo du groupe, là. Et c'est ça qui est beau. Original Congé, mesdames, messieurs, faire le plein. Il est midi. Wow!

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4: Alors, on essaie. 1, 2, 1, 2. Salut, je suis Joël Lumaillard, chanteur du groupe Zéclair. Vous êtes sur CPAM depuis Montréal, Québec. Québec, Québec, yo. All right, all right. Salut tout le monde, ciao, ciao.
5: Oui, salut tout le monde, ciao, ciao. Merci beaucoup, Joël. On retourne voir Mima et la météo réactualisée, Mima.
6: Mm-hmm. Ce midi, on est autour de 13 degrés et le ciel est nuageux, mais ça va réaugmenter vers 13 heures pour atteindre les 16 degrés.
5: Comment? 6 degrés?
6: 16.
5: 16, ah bon, diable. Wow. Ah, hein. Ouais.
6: Et ça continuera de s'augmenter pour atteindre un maximum de 21 degrés.
5: Mm-hmm.
6: Et ce soir, ça redescendra autour de 15 degrés.
5: Ok, autour de 15 degrés, ouais. La pensée du jour.
6: La politique ne pardonne pas. Si on ne détient aucune carte, elle se venge impitoyablement.
5: Sans pitié, sans pitié.
6: Voilà.
5: Ouais. Pierre-Raymond.
6: Pierre-Raymond Dumas.
5: Écrivain, essayiste, journaliste haïtien. Qui a... Mais, tu sais que ça me fait penser à des... Parce qu'on a parlé de... Quand il parle de ça, il parle surtout de ça en rapport avec le tableau haïtien. Hein? Mais ça n'empêche pas qu'on puisse avoir d'autres idées qui se rapporteraient à ça. Par exemple, il me fait penser à la chute d'un président haïtien, l'événement historique haïtien. Lorsque ça se venge, ça ne pardonne pas. Il dit que la politique ne pardonne pas si on ne détient aucune carte. Elle se venge impitoyablement, sans pitié. La chute de Lysius, félicité Salomon Jeune, président haïtien. Ah oui, oui. Un des grands présidents haïtiens. D'ailleurs, c'est avec lui qu'on a eu une période de prospérité en Haïti, où il fallait, écoutez bien ça, il fallait $50 américains pour avoir une gourde haïtienne. Je répète. Lysius félicité Salomon Jeune, qui était un Caïen d'ailleurs, il est des Caïs du Sud. Il fallait, à l'époque de Lysius, il fallait, pendant une période de sa gouvernance, il fallait $50 américains pour avoir une gourde haïtienne, ça vous prenait $50 américains. Et expliquez-vous pourquoi il a été renversé, vous comprendrez. Alors, et c'est pour ça que vous allez remarquer que sur les billets de 50, je pense, dollars haïtiens ou 50 gourdes, il y a sa photo. Ouais. C'est un progressiste, monsieur Lysius, félicité Salomon, Jeune. Et comme tous les progressistes, eh ben, il a été, oui, il a été, ennuyé. Il a été ennuyé. Bon, j'ai parlé de la chute de Lysius félicité Salomon Jeune. On est en 1884, quelque chose comme ça. Et la tragédie du parti, le parti s'appelait Parti National. Ok. Si on ne détient aucune carte, la politique se venge impitoyablement. L'un des exemples les plus saisissants de l'histoire d'Haïti est justement la fin de la présidence de Lysius Salomon. On est en 1888, couplé à l'échec de son successeur idéologique, l'intellectuel Edmond Paul, auquel Pierre-Raymond Dumas a précisément consacré un ouvrage majeur. Ouais. Les cartes perdues de Salomon, etc., etc. Bon. Mais ça a été un petit peu instrumentalisé par les gens que vous connaissez, qui sont toujours là d'ailleurs. Toujours là. Voilà.
6: De ce que moi j'ai compris, Il veut nous dire, en politique, les bonnes intentions ne suffisent pas. Enfin, pas souvent, alors. Il faut aussi pouvoir peser sur le jeu. Mm-hmm. La politique ne punit pas seulement ceux qui font des mauvais choix, hein. Mm-hmm. Elle peut aussi marginaliser ceux qui arrivent sans, comme je l'ai dit tantôt, c'est une histoire de rapport de force et de capacité à négocier.
5: Ouais. Et je suis d'accord, et ça me fait penser aussi à ce que dit un certain Nicolas Machiavel. Je sais pas si ça vous dit quelque chose, parce que ça a tellement dit des choses. Et la pensée de Pierre-Raymond Dumas est profondément machiavélienne dans sa construction,
6: On peut avoir raison dans ses idées, ouais, et rester sans pouvoir si l'on ne possède aucune carte de le porter.
5: Ouais. Les cartes comme alliance de la virtu et de la fortuna. Chez Machiavel, le politicien doit composer avec la fortune, ça veut dire la chance, les circonstances, donc le hasard qui distribue les cartes, et la virtu, l'habileté, le talent. L'événement politique pour jouer ses cartes. Pour Dumas, détenir des cartes signifie avoir converti les circonstances en pouvoir réel. Celui qui subit les événements sans rien contrôler est condamné à être détruit par la fortune. Voilà. Voilà. C'est ce que ça dit. On va dans les détails. Il est midi 10 minutes, mesdames, messieurs. Midi et 10 minutes. On va un petit peu calmer le jeu. C'est un couple d'artistes que j'aime beaucoup. Vous allez les entendre souvent parce que je les aime. Et ça, c'est le mélomane en moi. J'aime surtout cette chanson-là, c'est Oulier. Anthony Drew et Vanessa Désiré.

0: Le moins c'est au lieu, et des fois on peut laisser les, on appelle ça l'orgueil. L'orgueil fait le reste, parce que si ça marche pas, ben des fois c'est pour des détails, et puis ça marche pas, et puis bon, mais on reste chacun dans son coin, et on ne se parle pas, et puis c'est comme ça que ça devient compliqué, ça s'empire, et puis après, c'est la déchirure. Déchirure, mais quand on sait, souvent il faut mettre de la glace sur l'orgueil. Souvent, bon, il y a des gens qui sont tellement orgueilleux. Dire, je reviens à de meilleurs sentiments, etc., etc., c'est pas toujours. Mais parce que les gens ne sont pas sincères aussi, des fois. Tu vois? Donc, chacun dans son coin. Et puis ça donne ça. Problème non, c'est Oulier. Problème moi, c'est Oulier. Raïm, même Jean, moi, même Jean, Raïm, etc. Et tu m'as dit, tu m'as confirmé qu'on peut aimer au même niveau qu'on déteste.
1: Oui.
0: Ça dépend à quel jour, quelle heure, quel moment.
1: La fréquence.
0: Je me rappelle.
1: Ça, oui.
0: Tu
1: La
0: l'as dit.
1: fréquence, c'est important.
0: Ouais, la fréquence est importante. Donc, oui, pour éviter la déchirure, parce que la déchirure, c'est on ne la voit pas venir. Quand on est trop orgueilleux, quand on veut être, comment je pourrais dire ça, quand on n'accepte pas que dans peu importe ce qui arrive dans la relation, chacun a une part de responsabilité.
1: Bien sûr.
0: Même si, même pour le cheating, ouais,
1: Chacun.
0: a une part de responsabilité. Oui.
1: Et...
0: Des fois, c'est parce que il y a des gens. Je ne suis pas en train de justifier ça, et je suis contre ça. Mais y a peut-être des fois un délaissement quelque
1: Oui,
0: part.
1: mais ceci...
0: Ne veut pas dire cela.
1: Voilà.
0: Je sais, oui. Mais c'est pour ça que j'ai dit, je ne suis pas en train de glorifier ça. Mais il y a une part de responsabilité, mais il y a quelqu'un.
1: Il y a mille et une solutions.
0: Il y a dans le couple, il y a toujours quelqu'un qui a la plus grande part de responsabilité. C'est la personne qui passe à l'acte. Ah, parce que vous avez le temps de, comme on a dit dans la pensée l'autre jour, quand vous n'avez pas le choix de dire, etc., je ne me rappelle plus, vous avez toujours le droit de ne pas accepter, tu comprends? De ne pas faire. Parce que l'infidélité, je l'ai dit et j'ai dit, je vais le rappeler aujourd'hui, c'est un choix.
1: Oui.
0: Choisis d'être infidèle, point barre. Il n'y a personne qui te force à être infidèle. Tu choisis d'être infidèle.
1: Maintenant, il y a des circonstances atténuantes qui
0: Ah,
1: peuvent faire
0: oui,
1: que...
0: maître, oui, cher maître. Parce que là, tu es dans le juridique. C'est quoi ça, Ah oui, maître, je vais pas dire tu, vous avez la
1: Non mais
0: parole.
1: sérieusement, je pense que le contexte est toujours important.
0: Ok. C'est quoi ça, atténuante? Tu t'expliques ça comment?
1: Mais tu...
0: Mais...
1: Non mais arrête.
0: Vas-y.
1: Tu
0: Le
1: en as parlé.
0: tribunal, je frappe bien, hein? Le tribunal vous écoute, maître.
1: Mais tu en as parlé tout à l'heure. Il y a des moments compliqués où le couple traverse des passages difficiles,
0: À
1: donc.
0: vide, on appelle ça passage à vide. Hein? C'est ça?
1: Oui, c'est ça. Où il s'éloigne de plus en plus. Tu vois, des habitudes qui changent.
0: Ok.
1: Et voilà quoi. Ça, ce sont des choses qui arrivent.
0: Ouais. C'est des choses qui arrivent. Ah ben bon, si le tribunal accepte, il n'y a pas d'objection. Ouais, aucune objection. Alors à ce moment-là, et on dit, nous papa le fait baillot avec la folie. C'est Réginald qui a dit que la folie est un art. Réginald Ganger, hein, qui a dit ça. La folie, il ne revient pas à tout un chacun d'être fou. C'est pas de quoi il parlait, mais il a dit ça un jour. trouvé ça très bizarre venant de lui. Mais alors, quand on est dans ces situations-là, on a besoin de folie, mais ça c'est folie, mais.

0: Paguet Full Human, non, Paguet Full Human, Beijing, sur le plateau du podium musicolore, Paguet Full Human. Ah, Full Human de Beijing, ça c'était quelque chose de... Paguet Full Human, Full Human, Avadivida, Dugudavada. Mais je remarque que nos artistes traitent beaucoup d'amour. Beaucoup, beaucoup, beaucoup. Beaucoup.
1: Oui, il n'a pas... Oui, bon. Oui.
0: Des sujets. Moi, j'ai écrit un texte, je l'ai déjà dit, je vais le redire aujourd'hui. J'ai écrit un texte sur le suicide. Je cherche un artiste pour... pour le porter. Je sais pas si je vais en trouver parce que on a l'impression que ce genre de sujet ne...
1: Oui, c'est un peu tabou, oui. On n'en parle pas.
0: Parce que c'est parce que l'amour est vendeur, quoi. Tu m'as dit hier ou avant-hier que le sexe est vendeur.
1: Non, mais ça, tout le monde le sait.
0: Mais...
1: pas sur Netflix, les séries.
0: Je sais.
1: Les séries les plus populaires.
0: Oui, oui, je sais. Mais l'amour serait vendeur? Parce que tout le monde chante ça.
1: Oui, les romances à l'eau de rose, oui. Mais bien sûr.
0: Il y a plein de textes qui sont à l'eau de rose, ça c'est clair. À l'eau de rose, ça veut dire c'est très en surface. Une profondeur, rien, mais... Les midi 23. Le podium en musicolore. Ou bien, est-ce que c'est parce que les artistes, il y en a qui aiment aussi la facilité facile. On ne veut pas travailler trop, là. On ne veut pas trop. C'est pour ça que les chansons ne durent que l'espace d'un instant. L'espace d'un rêve. Parce qu'un rêve, ça dure le temps que ça dure. Parce que le réveil va venir vous replonger dans les bras de la réalité. C'est un rêve. Mais ces genres de chansons ne durent pas longtemps aussi.
1: Oui, mais il y a aussi des sujets qu'on n'aborde pas, nous.
0: C'est pas tabou.
1: Quel que soit le domaine, en musique, en cinéma, bon, le cinéma ici maintenant. Oui, il y a des sujets qu'on n'aborde pas.
0: Parce que ça demande trop de recherche, trop de culture, trop de... Peut-être.
1: Il y a du ça aussi, mais je pense aussi qu'on est... Enfin, on est en mode survie. Il y a des sujets qu'on n'a pas le temps d'aborder lorsque les problèmes du quotidien ne sont pas résolus.
0: Ouais. Ça, je le comprends.
1: Lorsqu'on a encore faim, lorsqu'on a...
0: Ouais.
1: Les besoins primaires, par exemple.
0: Mais on peut parler d'amour, même quand on a faim. Tu crois?
1: C'est peut-être en l'air, mais je sais pas.
0: Et peut-être que dans cette situation d'avoir faim, les gens se retrouvent dans des... C'est des fictions comme ça. Textes, parce que souvent, enfin, c'est... Même si les artistes chantent ce qu'ils vivent...
1: Ils ont besoin de quelque chose pour s'évader.
0: Voilà.
1: Pour oublier le quotidien.
0: Ça, je le comprends.
1: Mais je pense que c'est la raison qui explique le succès de ces morceaux.
0: Mm-hmm. Même si c'est un succès éphémère.
1: Bien sûr, 2-3 mois après, là, on t'oublie, mais...
0: C'est pour ça qu'ils sont...
1: Pour le moment,
0: ils sont obligés
1: de... On te joue H24, hein.
0: Oui, ils sont obligés d'en produire.
1: En masse, oui.
0: Parce que sinon, ils sont complètement effacés de la carte. Mm-hmm. Et on va prendre l'exemple des chansons qui sont plus de l'époque, on va dire des années 70-80 exactement, et on se retrouve avec des succès.
1: Même la musique des années 2010, je pense qu'il y en a beaucoup qui ont eu une longue vie, hein. Oui. Le temps est un peu court pour indéterminé, mais oui, je pense que...
0: Ouais.
1: En tout cas, c'était...
0: Non, mais je comprends.
1: Je n'aime pas... Je veux pas plonger dans le... C'était mieux avant, mais... Ça se discute un peu.
0: Mm. sur la qualité aussi des orchestrations, justement, des arrangements, justement. Et les textes, on en a parlé, bon, des fois, c'est du n'importe quoi, des fois. Et je ne dirai pas quel texte représente du n'importe quoi, parce que sinon ça va faire polémique.
1: On n'a pas l'air de faire ça.
0: On va me faire envoyer des tomates pourries. Parce que les gens n'ont pas cette... Soit ils ne veulent pas y aller, mais enfin.
1: Tu sais, il y a deux choses qui peuvent être vraies en même temps. La musique peut être nulle, et tu peux assumer d'aimer, enjoy, enfin...
0: Ouais. Parce que c'est un truc éphémère, voilà. C'est sur l'instant présent.
1: Mais tu dois avoir le courage de dire, ah ouais, ça là, c'est un peu moyen. Mais j'aime quand même, voilà.
0: Mais moi, lorsque je dis que je vais pas dire, parce que c'est pas le moment, là, mais lorsque ça arrive, ou est-ce que je suis sur le point de, d'analyser, mais je vais le dire. Ah non, je vais le dire. Ah ouais. Je ne dirai pas ça ce matin comme ça, je pourrais choisir des textes, j'en ai vu, j'en ai entendu.

0: puis, il y a aussi des choses qui accompagnent ces chansons à l'eau de rose. Il y a les tenues vestimentaires. On met en scène aussi. On se met en scène dans des... C'est pour nourrir la fiction, hein, parce que... Ouais. La fiction, c'est pour ça qu'il y a des gens qui vont... Parce qu'il y a, une anecdote. Il y a une fois, Beijing était à Montréal, et puis un gars qui a foncé dessus, qui lui a foncé dessus carrément. Une femme. Il s'est entortillé avec l'artiste. Puis les agents de sécurité n'arrêtaient pas de le taper.
1: Le monsieur là, il doit se jouer des scènes avec elle dans sa tête.
0: C'est arrivé à Montréal en plus. La fille, la pauvre, était complètement abasourdie. Et puis après, bon, voilà, c'est des choses. Le gars, c'est un fan de Beijing. Le gars c'est terrible. Ce jour-là, tout le monde était pris de court. Les agents de sécurité et tout. Tout le monde était pris de court. Complètement le plongé sous vos fils, hein. Et puis, en plus, il s'est accroché à elle. Quand tu te dis accroché, là, accroché, puis il recevait des coups. Ah. Et on a tenté de le décrocher du corps de Beijing. Non, non, non. Il dit, au moins, ça vaut quelques beaucoup de points. C'est arrivé à moi. Je ne sais pas si les gens se rappellent, mais ouais, c'était ça. Donc, pour vous dire que il y a tout un fantasme qui accompagne ces
1: Mais bien
0: affaires.
1: sûr,
0: Aïe, aïe,
1: ils vendent
0: aïe,
1: du rêve.
0: aïe. Eh ben, qu'est-ce que vous voulez? Vous voulez, dirait l'ancien Premier ministre Jean Chrétien, que j'admire beaucoup. Et voulez-vous? C'est comme ça. On va s'en aller à la pause de, voilà, de midi 30. Non, mais j'aime le fait qu'on puisse parler de ça, parce que c'est important. Rappeler aux gens qu'il n'y a pas que ce qu'on fait, on a aussi notre regard sur plein de choses qui se passent, qui se disent, qui se font. La pause de midi 30.

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4: Première, les jours avec, on est déjà avec, les jours sans, il faut faire avec, dit Jean-Ernest Pierre, pour vous démontrer que, la radio, il faut continuer à supporter CPAM. Il est midi 34 minutes, mesdames, messieurs, la radio, c'est 24 ans d'existence, 24 ans à faire du 24 sur 24. Pour vous, en information, en divertissement, et en témoigne l'émission que vous suivez depuis, on va dire, depuis toujours, qui a changé de nom, qui est revenu avec d'autres animateurs, mais cette fois-ci, c'est nous. On était là, on est revenu. Il y a 3-4 semaines, presque 4 semaines maintenant, on travaille à monter notre équipe. C'est pas toujours évident parce que tout le monde n'a pas le même horaire, etc. On doit souffrir de certaines choses, mais on avance tranquillement. 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Profitez-en, parce que une fois qu'on aura décollé, peut-être que ça va être beaucoup plus... Comprenez qu'est-ce que je veux dire. Alors, je voulais vous dire que CPM prépare ses 25 ans, un quart de siècle. 25 ans. 24 ans maintenant, 25 ans l'année prochaine. Alors, on y travaille, ça va être grandiose, ça va être quelque chose d'extraordinaire. Donc, les 25 ans de la radio, c'est avec vous qu'on veut faire ça. Et c'est avec des émissions comme ça, avec d'autres émissions, avec, voilà. Ça va là pour faire une grande fête pour les 25 ans de CPAM, c'est l'année prochaine. Les 25 ans de la radio, un quart de siècle, c'est dit dans le message. Un quart de siècle. Ça n'arrive pas tous les ans, ça. Ouais, 25 ans. Alors, si vous voulez avoir de belles choses, de bonnes choses, une radio qui est en santé, en forme, économiquement aussi, parce que c'est important, il y a des choses qui viennent avec le fonctionnement de la radio. Comme je vous expliquais comment ça marche, lorsque vous m'entendez ici, ça part à Boursard, puis ça revient à l'antenne, puis ça vous arrive à la maison. Ça va vite, c'est la vitesse du son. Mais il y a toute une série de choses qui sont derrière ça. Voilà. La politique ne pardonne pas, Mima, si on ne détient aucune carte. Elle se venge impitoyablement, Pierre-Raymond Dumas. Hein? Pierre-Raymond Dumas qui a dit ça.
2: Ouais, ouais.
4: On a assez dit sur... lui, il est écrivain haïtien, extrait de son livre « Fin du militantisme haïtien ». Journaliste et c'est... Alors, les gens peut-être se demandent pourquoi on ne choisit que les auteurs haïtiens, parce que on trouve ça normal. On est sur une radio haïtienne. Mmh. On pourrait choisir d'autres auteurs. Moi, j'ai des problèmes avec certains de ces auteurs-là, surtout les gens de philosophes de lumière. Ils ont dit des choses aussi macabres, ces gens-là. Ils étaient là, ils n'ont rien fait, pour ce que vous savez. Bon, bref. Donc, pourquoi on a choisi? On a choisi de faire ça comme ça, parce qu'il y a beaucoup d'auteurs haïtiens qui sont inconnus. Vous ne connaissez pas. Donc, on a choisi de les...
2: Surtout les auteurs contemporains.
4: Ouais. La contemporanité, mais... on connaît Jacques-Stéphane Alexis, on connaît Les Maisoirs de l'Homme, on connaît... On en a cité quelques-uns ici, on en a choisi les réflexions de certains de nos auteurs. Mais il y en a qui ne sont pas connus. On connaît Madame Chauvet-Vieux maintenant, parce que... Il y en a même qui vivent à Montréal. Vous saviez pas?
2: Oui, mais beaucoup de nos auteurs vivent ici.
4: Voilà. Et vous ne saviez pas. Ah. Alors, c'est pour ça qu'on a choisi d'aller dans ce sens-là. Parce que nous trouvons que c'est opportun de le faire. Normal. C'est la radio haïtienne de Montréal, ça, c'est PAM. La voix de la communauté haïtienne de Montréal. Alors, on choisit les auteurs haïtiens. Il y en a tellement, il y en a tellement. Vous ne pouvez pas imaginer. Il y en a tellement. Moi, j'en ai lu un paquet. C'est comme ça, c'est pour vous inciter à aller chercher les ouvrages. Il existe encore ces ouvrages-là.
2: Oui, bien sûr.
4: Voilà. C'est pour ça. Si vous vous demandez, si d'aventure, vous vous demandiez, mais pourquoi on choisit que ces auteurs-là? Parce que c'est comme ça. On est sur une radio haïtienne et on fait avec les auteurs haïtiens. Il y en a plein qui ont fait des choses merveilleuses, extraordinaires. Voilà. La politique ne pardonne pas si on ne détient aucune carte. Elle se venge impitoyablement. On pourrait voir ça dans l'élection qui se passe au Québec avec la CAQ qui était au pouvoir et Mme Fréchette, etc., etc. Et tout ce qui vient. C'est impitoyable, la politique. Il n'y a pas de sentiment politique. Ah, mesdames, messieurs.

chanson s'intitule Is It Real? Et c'est Monsieur Harley Larivière, l'artiste, le maestro Harley, et son groupe New Look.

0: il faut que je dise aux gens que Arly Lariveyre, il a quelque chose de particulier dans son dans sa façon d'écrire dans ses textes, même si il y a des chansons qui sont pas de lui, mais et il y a d'autres personnes qui écrivent dans son entourage et puis etc. Mais il est le fils de son père en tout cas de Monsieur Daniel Lariveyre de Rete Mémoire. Il a quelque chose de particulier. Il a construit ses chansons pour que le public les reprenne. C'est pas des trucs difficiles, tu vois. Qu'est-ce que je veux dire? Et on l'a qu'à voir quand il est dans ce genre de spectacle qu'il a initié, le truc en compas symphonie. Et il peut passer 30 minutes à faire tourner ses chansons sans instrument. Le peuple connaît les refrains.
1: Hein? Il a quand même beaucoup de classiques à son actif, hein.
0: Énormément de classiques à son actif. Et ça, on ne peut pas le lui enlever. Mmh. C'est impossible. C'est des épaulettes qu'il a gagnées sur le champ de bataille, Monsieur Arly Lariveyre. On ne saurait les lui enlever. C'est l'amour qui fait progrès. Bon, en même temps aussi, et vous savez, et depuis qu'on est revenu à l'antenne, on est arrivé avec Mima. Mais je peux vous dire qu'elle fait un succès, bon, elle fait, c'est un succès bœuf, Mima. Et tout le monde, Mima, Mima, Mima. Comment ils s'appellent encore? J'ai dit Mima, Mima, oui. Oh mon Dieu, genre. Hein? Faut connaître les codes, Mima. Oh, on apprend les codes. Mm-hmm. Hein? Tranquillement. Merci de l'accueillir avec nous comme ça. Merci beaucoup. Je savais que c'est pour vous qu'on fait ça.

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0: Charlie Larivière, Loving You, un de ses grands succès, mesdames, messieurs. Nous allons changer de registre tout de suite pour clore l'émission. Voici à midi et 52 minutes.
1: Dixit!

0: C'est pas vrai. Mais non, c'est pas vrai.
1: J'ai pas fait ce beau sourire pour rien.
0: Non mais, je vais voir qu'est-ce qui se passe. Il y a un problème. Ouais, il y a un problème. Un problème. Et ça, je vais le régler avec Charlie. Charlie, un problème.
2: Dixit, et Dieu créa.
0: Tu vois, c'est pas normal. Donc on avance ça, on va faire quelque chose comme ça. Je suis pas dans le champ du micro. Vous savez qu'est-ce qui se passe? Et non.
2: Dixit, et Dieu créa la femme. Allez.
0: Je viens d'opérer un miracle.

Là, on arrête ça tout de suite parce que ça marche pas. Est-ce qu'on veut faire rapidement pour parler à tout ça? Pas le choix. On est désolé. On va reprendre ça un de ces quatre parce qu'on est en ondes tous les jours, du lundi au vendredi. Il est midi 55. Voici, on clore l'émission finalement avec Charlie Paul quand même. Esperanza, l'amour est né de tout petit rien de geste anodin. Je promets de rejouer Calypso.

0: Alors, il faut quitter l'antenne. Il est midi 58. Merci beaucoup, mesdames, messieurs, de votre fidélité, d'avoir été là avec nous. Et comme tous les matins, entre 10 et 13 heures, et il est midi 58. Merci beaucoup, Mima.
1: Ciao, ciao, à demain.
0: Bye bye. Nous, on est là demain matin 10 heures, tapante, sur ce plateau, sur cette antenne. Prenez soin de vous, gardez le sourire, mesdames, messieurs, bye bye.

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C'est pas même 2h30 APM ici, dans le quartier Saint-Michel. Là où se trouve c'est pas même 14-10 à Montréal. C'est dans la province du Québec, ici au Canada. 2h31 maintenant à Santo Domingo. Nous allons retrouver le père Edwin Parizon dans quelques instants sur votre radio CPM 1410.

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0: Vous avez fait le bon choix, vous êtes sur votre radio, le top des radios CPM à 1410 à Montréal. À l'échelle mondiale, c'est le www.cpm1410.com. Et nous sommes ici, ici à Montréal, dans le quartier Saint-Michel, Saint-Michel, Montréal, Québec, Canada. Certains vous diront que c'est une rivalité à la fois sportive et politique. Les Dominicains et les Haïtiens ont rendez-vous ce jeudi à Santo Domingo où nous retrouvons le père Edwin Parizon. Père Edwin Parizon, merci beaucoup. Merci d'avoir accepté l'invitation de CEPA. Merci beaucoup.
1: C'est avec un plaisir habituel.
0: Merci infiniment d'être disponible pour CEPA oui. Macadès 10 à Montréal cet après-midi. Merci beaucoup. Père Edwin Parizon. Haïti, République Dominicaine, un match comptant pour la Ligue des Nations de la CONCACAF. Père Parizon, avant de parler de cette affiche Haïti, République Dominicaine, très attendue d'ailleurs, comment on connaît votre implication citoyenne dans la diaspora haïtienne en République Dominicaine. Comment allez-vous et qu'est-ce qui vous préoccupe aujourd'hui?
1: Bon, merci de cette opportunité de partager avec votre public et je dois dire que les relations entre les deux parties ou les deux pays sont entrées dans une sorte de froideur à partir de l'affaire du canal, de la construction du canal.
0: Je sais pas si vous avez écouté ma question. D'abord, je vous pose la question. C'est une formalité de vous demander quand même. Ça fait longtemps, que je ne vous ai pas eu au téléphone. Je vous ai demandé comment allez-vous d'abord. Et puis après, si vous voulez parler du canal, il y a pas de souci parce que qu'est-ce qui vous préoccupe? C'est le deuxième volet de la question. Allez-y, je vous écoute.
1: Ça va. Grâce à Dieu, ça va. J'avais eu des petits soucis de santé, mais qui ont été gérés. Donc, je me sens beaucoup plus en forme pendant les dernières semaines.
0: Ah ben, content de l'entendre. Alors, merci. C'est parfait. Oui. Merci, parfait. Oui. Parce que on se fait beaucoup de soucis pour vous. Hein. Si vous tombez malade, donc on n'aura personne. Peut-être qu'il y aura quelqu'un d'autre. Mais vous êtes nos yeux et nos oreilles là-bas. On vous écoute, Père Parizon.
1: Merci. Oui, alors, je disais, en ce qui a trait maintenant à la santé des relations entre les deux pays, que ces relations sont rentrées dans une sorte de froideur depuis l'affaire du canal, mais heureusement que certains pas ont été faits. Et premièrement, il y a eu une rencontre bilatérale et en avril, et c'était justement lors de la semaine de la diaspora et que nous organisons chaque année en République dominicaine. Et après la désignation de Madame Raina Forbin comme ministre des Affaires étrangères, donc elle a rencontré son homologue qui était à ce moment-là Monsieur Roberto Alvarez. Donc, comme en République dominicaine, il y a eu un changement de ministre des Affaires étrangères tout récemment et probablement autour de moi. Donc les deux fonctionnaires se sont à nouveau rencontrés pour se connaître. Et ces deux premières réunions donneront lieu à une troisième réunion qui se tiendra ce 2 octobre, vendredi, et à Codevi, à la zone franche de Codevi, de Rabonne-Ouanaminthe. Donc je pourrais dire que malgré les difficultés que nous avons eues pendant les dernières années, il y a quand même un certain pas qui est enregistré pendant les derniers mois, même lorsque ces pas-là restent au niveau du dialogue bilatéral. C'est pas encore, je dirais, une grande amélioration dans les conditions de vie de compatriotes, ou c'est pas encore une amélioration dans le traitement offert à nos compatriotes, particulièrement lors des opérations migratoires de contrôle ou lors des opérations de rapatriement. Comme vous le savez, la République dominicaine a décidé depuis l'année 2024, ça fait 2 ans, le 4 octobre, ils ont commencé avec de vastes rapatriements qui atteignent, ils voulaient atteindre leur chiffre objectif, c'est de rapatrier 10 000 personnes par semaine. Mais selon ce que nous avons pu calculer comme moyenne, ils ont atteint autour de 8 000 par semaine, mais c'est quand même un cas unique dans toute la région des Amériques. qu'un pays possède au rapatriement de plus de 8000 personnes par semaine et ces rapatriements se font dans un autre pays, vers un autre pays, qui confronte d'énormes difficultés en termes de gouvernabilité et en termes de sécurité. Donc c'est là où nous en sommes.
0: Donc voilà, on voulait avoir de nouvelles fraîches. Et on sait que Marie, il y a toujours au parfum des choses. Ouais, c'est pas un jeu de mots. Père Edwin Parizon, il donne la main surtout à ses compatriotes les Haïtiens qui sont sur place en République dominicaine. Je me rappelle quand même lors de notre dernière interview, et c'était très difficile de l'avoir parce que il est toujours Marie présent, et même il accompagne ses Haïtiens. À remplir des papiers et puis s'ils sont tombés malades la dernière fois quand même c'était quelqu'un qui a été amené à l'hôpital. En tout cas merci pour votre travail, pour votre implication, pour votre engagement aux côtés de ces compatriotes haïtiens en République dominicaine par raison. Je profite
1: si tu permets.
0: Oui, allez-y.
1: Avant hier justement j'étais en train d'accompagner une dame haïtienne qui a été violée et en 2025 en juillet 2025 par deux policiers dans le cadre d'un contrôle migratoire. Donc bon, c'est ça notre travail ici. Donc nous continuons d'accompagner la communauté.
0: Merci pour ça.
1: Merci. Mm-hmm. Vos mots d'encouragement.
0: Marie, merci beaucoup. Donc nous profitons Marie de son passage cet après-midi sur CEPAM 14-10 à Montréal pour lui rendre cet hommage. Alors Père Edwin Parizon, venons-en à ce match Haïti République Dominicaine. C'est un duel très attendu. J'ai vu même des sur les réseaux sociaux Marie dit on va dire ça comme ça, de l'humour un petit peu satirique, de l'humour noir même. Disant que bon, écoutez, et vous n'avez pas été au mondial, Haïti était présente à ce mondial, donc nous allons vous écraser. Ça, c'est côté et haïtien. En tout cas, moi, j'ai été sur certains sites de journaux dominicains. Alors, je vois quand même que cette actualité est en une. Alors, Père Edwin Parizon, je disais que c'est un duel très attendu. Alors, dites-nous, oui, ce duel très très attendu entre ces deux voisins, donc entre ces deux voisins, entre les deux pays voisins. Et quel est l'engouement pour ce match à Santo Domingo?
1: En particulier, le stade est déjà rempli. Il y a plus de place, il y a plus de tickets disponibles. Donc, c'est un stade qui peut recevoir, je pense, autour de 25 000 personnes. Donc c'est un petit stade. Alors, il y a des gens qui nous appellent à la Fondation de Punta Cana, de Santiago, qui voudraient venir. Et donc, je leur ai dit qu'ils prennent ça assez tôt, qu'ils viennent assez tôt pour voir si dans le marché noir, ils pourraient obtenir des tickets. Okay. Et parce que lorsque vous allez sur le système Internet pour acheter des tickets, vous voyez que c'est déjà rempli. Mmh. Et même dans les supports marchés nationaux, il y a des gens qui nous écoutent à partir de la République dominicaine et ils vont savoir ce que je suis en train de dire rapidement. Mm-hmm. Les supermarchés El Nacional vendaient aussi des tickets, mais tout est déjà bouclé.
0: Bon, alors, c'est un match qui se joue à guichet fermé. Alors, c'est vous qui allez m'informer.
1: Non, la seule chose.
0: Oui.
1: Et il y a quand même le marché noir.
0: Oui.
1: Il y a des gens qui ont acheté des billets, en gros, pour revendre.
0: Oui.
1: Donc, on ne sait pas si les 25 000 places disponibles sont déjà, je dirais, occupées.
0: Occupées.
1: Hein? Oui, prises. Parce que il y a quand même des... Et c'est pas individuellement que ces 25 000 sièges ont été vendus.
0: Bon, alors, Parizon, merci pour toutes ces informations, des informations très importantes. En tout cas, je sais pas combien ça se vend sur le marché noir. Moi, j'étais en République dominicaine, mais c'est au début des années 90, ça doit être 93, 94. Je sais pas si ce stade, c'était au stade Duarte. Est-ce que c'est le même stade? Parce que moi, j'étais impressionné par la capacité de construire des gymnasiums et des stades en République dominicaine. C'est ce même stade qui a cette capacité de 25 000 spectateurs? Stade Duarte, quelque chose comme ça, j'ai oublié le prénom.
1: C'est le stade de football qui est au Centre Olympique, ce qu'on appelle ici le Centre Olympique.
0: Ah, c'est le même stade.
1: Il vient tout justement de recevoir les Jeux entre Américains et Caribéens. C'est un tournoi, c'est une activité sportive très prisée dans notre région, dans la zone. Donc, ils ont eu cette année une participation de plus de 25 pays et 25 délégations de différents pays et dans plusieurs disciplines. Et des déclarations aussi fortes, comme par exemple celle du Mexique, qui avait plus de 400 athlètes, et ou bien celle de Cuba aussi. Hein. Alors, effectivement, ils ont des infrastructures sportives assez modernes. Et là, nous parlons de certains locaux sportifs qui ont l'air conditionnés et ou bien qui ont d'autres facilités technologiques même pour permettre aux gens de rentrer.
0: D'accord. Merci beaucoup. Oui. Peut-être qu'ils ont à l'époque il n'y avait pas de toit. Peut-être que quand même c'est un stade couvert. Hein,
1: c'est un stade ouvert. Ouais. C'est un stade ouvert.
0: Ah ouais, parce que c'est comme j'ai été là-bas, c'était comme ça. Merci beaucoup. Alors, par paraison, est-ce que la crainte des raids anti-immigration pourrait susciter de l'inquiétude chez certains Haïtiens qui voudraient assister à ce match?
1: Oui, tout naturellement. Et c'est à deux niveaux. Et le premier niveau, c'est que les gens ne sont pas en situation migratoire régulière ont quand même des réserves. Donc, ils ne veulent pas se rendre au stade au cas où les véhicules de l'immigration pourraient se trouver dans les parages. Deuxièmement, à un autre niveau, et ils m'ont dit, et à travers d'appels téléphoniques, alors mon père, si nous gagnons le match, et probablement on ne pourra pas célébrer aussi librement que nous le faisons, par exemple, à n'importe quel autre pays. Donc, et pour ne pas déranger les Dominicains. Donc, c'est ça. Et aussi la crainte de certains de nos compatriotes. Mais je pense que il y a certains messages que des figures assez connues du monde de l'entertainment essayent de faire passer. Et j'ai vu tout à l'heure un message de Tony Mix assez équilibré et qui exhorte les compatriotes qui voudraient aller au stade à avoir un comportement adéquat, un comportement digne et sans provoquer les Dominicains. Nous savons déjà que nous avons des relations assez particulières avec la République dominicaine.
0: Difficile même, oui.
1: Donc il y a une façon de se comporter et dans ce genre de situation.
0: Merci. Allez-y.
1: En ce qui a trait au match et directement.

0: que nous connaissons de notre réalité.
1: Oui.
0: Et ça a été quand même, et même, et je dirais, même les étrangers qui parlent de notre équipe mm-hmm. et ont eu des mots assez positifs et envers cette sélection.
1: D'accord.
0: Mais, mm-hmm. mais, de la même façon que Haïti a puisé dans la diaspora, ou est allé chercher dans la diaspora des joueurs professionnels pour renforcer notre sélection, c'est ce qui est fait mm-hmm. également en République dominicaine. Donc, les joueurs haïtiens doivent se mettre en tête. Ils ne vont pas rencontrer simplement des Dominicains amateurs qui jouent seulement dans les tournois locaux, mm-hmm. dans les championnats locaux.
1: Oui.
0: Il y a au moins 5 à 6 joueurs de la sélection dominicaine qui sont des professionnels, qui évoluent en Europe. Et moi-même, j'ai pris le temps pour regarder les 2 premiers matchs de la République dominicaine qu'ils ont gagné comme nous.
1: Mm-hmm.
0: Ils ont gagné comme nous. Et donc.
1: Et le dernier, c'était contre le Nicaragua. Hein.
0: C'était contre le Nicaragua.
1: Mm.
0: Oui, oui.
1: Ouais, quand même,
0: Je dirais, ils ont fait. Une excellente figure, hein, mm-hmm. une excellente figure,
1: mm-hmm.
0: et pour une sélection jeune, c'est une jeune sélection, mais avec des individualités remarquables, premièrement, et avec un jeu d'équipe et assez intéressant.
1: Bon,
0: c'est intéressant.
1: Je connaissais pas vraiment ce talent de commentateur sportif. Ah oui, du père Edwin Parizeau. Il m'étonne cet après-midi sur CPM 14 Montréal. Je vous laisse terminer. Allez-y.
0: Voilà.
1: Vous le faites tellement bien.
0: Je voulais simplement souligner, hein, à attention de notre sélection et du public, que probablement ce ne sera pas un match aussi facile comme dans le temps. Parce que ça fait, et lorsque vous regardez sur le papier, mmh. sur le papier, l'équipe haïtienne est une équipe totalement supérieure.
1: Mmh.
0: Et les statistiques ainsi le disent. Donc, et ça fait plus de 10 ans que nous n'avons pas eu de rencontre directe avec la sélection dominicaine.
1: Mmh.
0: Et pendant ces 10 dernières années, le football comme discipline sportive a évolué et énormément.
1: Tout à fait.
0: Énormément.
1: Tout à fait.
0: Il
1: reste 3 minutes. Je suis désolé, Père Parizeau, quand même, on vous prendra une autre fois, parce qu'il reste 3 minutes. J'ai une dernière petite question.
0: Ah, d'accord.
1: Et celle-là, pour ma part, est hyper importante. Au-delà de l'aspect sportif, quelle est l'importance de ce match pour les deux pays?
0: Bon, pour les deux pays, je dirais que l'on devrait envoyer des signaux d'amitié et à travers du match. Bon, malheureusement, nous avons fait, moi personnellement, j'ai essayé de retrouver et par téléphone la présidente de la fédération.
1: Oui.
0: Il y a des gens qui ont intervenu dans ce sens pour que j'aurais pu lui parler, mais ça n'a pas été possible. Mais j'avais l'intention d'attirer l'attention des dirigeants du football haïtien que ce match soit l'occasion pour envoyer des signaux et positifs entre les deux peuples, entre les deux pays. Et surtout, et vous savez que il y a eu une certaine dégradation des rapports entre mmh, haïtiens et dominicains en République dominicaine même. En République dominicaine même. Vu que des fois, on enregistre des persécutions de type xénophobe et quand à raison ou à tort, l'on accuse un Haïtien d'avoir participé à un crime ou d'avoir commis un crime.
1: Mm-hmm.
0: Et des fois, c'est totalement faux. Mais qui paye cette facture, c'est toute la communauté. C'est totalement inadmissible qu'à ce stade où nous sommes et dans la civilisation moderne, vu qu'un Haïtien soit impliqué dans un crime, que toute la communauté est persécutée par des groupes de Dominicains.
1: Mmh.
0: Donc, ça, malheureusement, ça se fait en République dominicaine et bien souvent dans l'impunité totale. Donc, et le football est une passion pour les Haïtiens. Le football est en train de croître en République dominicaine et nous autres Haïtiens,

0: nous avons contribué énormément aussi à la croissance du football. Et les premières sélections dominicaines, il y avait toujours des Haïtiens. Dans les championnats locaux et qui se font en République dominicaine, il y a des Haïtiens qui participent.
1: Oui, ils sont d'un apport considérable, bien sûr, pour le football dominicain, malheureusement, par exemple, il faudrait qu'on se laisse ici, parce que Ram, il est déjà 3 heures à Santo Domingo, et 3 heures ici, c'est l'heure de faire la pause. Je sais pas, 14-10 Montréal. Avant, de partir quand même, en 30 secondes, quel est votre pronostic pour demain?
0: Pour demain, c'est des pronostics assez difficiles.
1: Comment ça?
0: J'espère bien qu'Haïti gagne. Mais comme je viens de le dire, ce ne sera pas un match facile, mais probablement Haïti arrive à gagner 3-2 ou 2-1.
1: Bon, merci beaucoup, Père Parison. Je vous appellerai pour vous dire quand même si peut-être que vous avez gagné le golo ou pas, si vous avez gagné le pari. En tout cas, tout ce que je sais, c'est que demain soir, vous serez au stade, justement, pour assister à ce match. Merci beaucoup, en direct de la République dominicaine. Merci. Merci beaucoup. Merci. Allez, c'était le Père Edwin Parison avec nous sur ce match Haïti, République dominicaine. Demain, à Santo Domingo. Et puis son livre bat des records. C'est le livre le plus vendu en France. C'est le livre C'était ça, mourir, de Tennyson Aurélien. On va essayer d'avoir la réaction de Cathy Casimir un petit peu plus tard sur CPM 14-10 à Montréal. Allez, c'est mercredi 30 septembre, le dernier jour du mois de septembre ici. Et c'est férié dans le reste du Canada.

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3: C'est vraiment 14h10, c'est moyenne, il est 15h04, 3h04 PM. Ah, la liaison est très difficile pour l'instant avec Katia Casimir, donc j'ai hâte de l'entendre au bout du fil pour une réaction sur ce livre de Télisson Aurélien qui bat d'un record en France au moment où je vous parle. Ouais, si vous allez sur Amazon, il s'impose et en ligne et en librairie, hein, ce livre de Télisson Aurélien malgré la controverse. Allez, nous, on cherche la controverse, nous aussi, hein, les 15h04, je connais mes amis haïtiens, surtout ceux qui nous écoutent sur ces femmes de Samuel. Donc là, je vais revisiter un succès de quelqu'un qui est au même titre que comment il s'appelait-il déjà? Bon, on va dire au même titre que celui qui fut maire de Santo Domingo, Guzman, c'est ça justement, hein, Guzman, j'ai un petit blanc, hein, qui est très connu au niveau mondial. Ah, si on revisite un extrait, quand même, c'est une chanson qui a été métamorphosée en merengue. Et c'est un titre de Casa. Voici Café con Leche, hein, avec Wilfredo Vargas. Il est 15h05, 3h05 à Santo Domingo.

Antonio Guzmán, c'est l'ancien président qui a été assassiné, hein. Mais je voulais parler de Peña Gomez. Francisco Peña Gomez, d'origine haïtienne, maire de Santo Domingo, qui a failli vraiment devenir président de Santo Domingo de la République Dominicaine. On va mettre ça un petit peu à zéro, Guillaume François, mais il fallait vraiment préciser la chose tout de suite, hein. Allez.

0: Ouais, si vous avez écouté ça avec la voix de Jean-Philippe Martelly. Jean, qu'est-ce que ça va? Reprise, cette chanson qui est reprise là. Wilfrido Vargas en merengue. Wilfrido Vargas est né le 24 avril 1949 à Santo Domingo. Santo Domingo, il est 15h11. Nous revenons à Montréal. Cette fois-ci, c'est Katia Casillon qui est avec nous sur votre radio CPM à 14h10 à Montréal pour parler de ce sujet bien précis cet après-midi quand même. Il faut avoir une réaction sur, puisque c'est devenu, déjà Katia est en ligne. Merci beaucoup, cher Katia Casillon, puisque aujourd'hui, si tout de même férié, non, ailleurs, mais pas forcément au Québec, mais bien dans le reste du Canada, puisque c'est le 30 septembre au Canada, si même ça correspond à la journée nationale de la vérité et de la réconciliation. Alors, je suis tombé sur ça et puis ça me permet d'un coup de poser cette question avec Katia Casimir. Mais, donc, je vais essayer d'être dans la provocation sur Katia Casimir avant de poser d'autres questions. Est-ce que le public et les Français se sont réconciliés avec Aurélien? En tout cas, c'est pas toute la France qui est derrière cette controverse tout de même. Je cherche toujours à voir des explications, je n'ai pas. En tout cas, sur ce record qui est en train d'être battu par ce livre, quand même, c'est quand même quelque chose, hein, ce livre qui est en pole position et sur Amazon et en librairie. Katia Casimir, merci beaucoup d'être avec nous.
1: Oui, bonjour tout le monde, c'est un plaisir. Écoute, oui, effectivement, Lyoto, c'est toute une controverse. Écoute, c'est là. Je pense que c'est une première au niveau littéraire, parce qu'habituellement, lorsqu'on accuse quelqu'un soit de plagiat ou autre, tout, après ça, c'est comme c'est la décadence, tu comprends? Mais là, celui-là, c'est un revirement. J'ai comme l'impression que qu'est-ce qui est en train d'arriver présentement à M. Aurélien vaut plus qu'un prix Goncourt. Parce que là, on va pas se mentir, les recettes de ses livres, de son livre qui est sorti justement, c'était ça ou mourir, est en train de prendre une ampleur. C'est très, très mitigé parce qu'il y a encore beaucoup de personnes qui ne le fait plus confiance, qui l'ont abandonné, comme qu'il y a une hausse de personnes après justement que le scandale soit sorti, que ces gens-là maintenant font la ligne dans les librairies, font la ligne dans les bibliothèques, sur Amazon. J'ai même entendu que les livres sont back order jusqu'au mois de octobre, mi-octobre pour Amazon, qui est pour la bibliothèque, c'est des attentes au-delà de 500 personnes et plus qui attendent ce livre-là, tu comprends? Donc, ce livre-là, toutes les personnes que je... C'est pas vraiment... Je ne me suis pas sur les réseaux sociaux, mais il y a un algorithme qui sort justement de personnes qui ont lu le livre et qui l'a présentement, qui prennent position. Parce que c'est ça l'affaire. Il faut lire le livre pour être capable de prendre position. Parce qu'en lisant le livre, les gens commencent pour faire comprendre, mais comment on peut expliquer avec tout ce qu'on vient de lire, que c'est vraiment AI qui a, intelligence artificielle qui a vraiment écrit ce livre-là. Parce que ce livre-là, il sort tellement beaucoup de vérité, parce qu'on s'entend que, je l'ai répété comme la dernière fois, ce n'est pas son autobiographie, mais c'est une biographie, comme une autofiction, justement, de fait qu'il a entendu de personnes, qu'il a monté une histoire autour d'un personnage qui s'appelle Jonas, qui quitte, justement, qui, ça commence, il voit sa maison en feu, il est en train de rire parce qu'il est en train de réaliser que, mon Dieu, on est rendu où dans la folie humaine. Il décide de prendre le peu pour pouvoir partir, pour s'exiler par, et passer par le chemin Roxham, tu comprends? Donc, c'est cette péripétie. Puis, c'est écrit avec une douceur parce qu'on s'entend, c'est comme tu lis un livre qui est quand même dur, parce que c'est comme tu fais, moi qui ne connais pas l'exil, tu comprends? Puis je lis ça, puis je me dis, mon Dieu, encore aujourd'hui, il y a des gens qui vivent ça. Puis la façon comment il l'a écrit, le côté poétique, les mots qu'il a mis, c'est comme à un moment donné, c'est là que c'est ça qui nous permet de pouvoir passer à travers le livre de la première page jusqu'à la dernière page. Parce qu'aujourd'hui, comme je vous dis, la polémique a fait que il y a quelqu'un dans X qui a été, bon, qui a été, on sait maintenant c'est qui est derrière X, qui a été porteur du message que c'était AI qui l'avait, qu'il y avait une aide de AI, mais maintenant, il y a beaucoup de personnes maintenant qui prennent la position justement que qu'importe AI, pas AI, aujourd'hui, justement, l'intelligence artificielle qui a été montée par l'homme maintenant devient une problématique. Éric Emmanuel Schmitt, la fille des juristes.
0: Finis sur Eric Schmidt, parce que quand même, il y a déjà beaucoup de gens qui prennent position. Et là, j'ai une question sur ça. Vas-y.
1: Ok. Eric-Emmanuel Schmidt, qui est un auteur qui est très, très connu. Ok. Lui qui a écrit Oscar et la Dame en Rose et plusieurs autres livres. Lui, il fait partie des juristes du prix Goncourt. Même lui, il l'explique dans une entrevue que Monsieur Régnier, il était, oui, en liste, oui, mais il n'aurait pas gagné parce que ça aurait été la première fois. Puis le prix Goncourt, la façon comment ça fonctionne, quand c'est un premier livre, un premier auteur, souvent, il préfère pas le donner pour pouvoir, tu sais, pour pas comme tuer l'auteur comme M. Emmanuel Schmidt l'expliquait. Mais par contre, comme qu'il a dit, il a lu le livre et même lui, il est renversé parce que pour la douceur, pour la beauté du livre, tu comprends? Mmh. Il condamne pas plus au niveau de l'intelligence artificielle, comme il y en a d'autres aussi. Il y a d'autres auteurs qui ont pris position là-dessus, que l'intelligence artificielle est là, justement, pour nous aider comme référence. C'est comme moi, si je prends l'exemple, il y a un moment donné, je voulais écrire un livre concernant une certaine époque, mais c'est demandé de faire des recherches là-dessus, bientôt. Et quand tu veux écrire dans une certaine époque, il y a beaucoup de recherches, il y a beaucoup de documents qui ont disparu avec le temps. Donc, à ce moment-là, tu prends l'intelligence artificielle, justement, pour demander, OK, telle époque, parlez-moi de cette époque-là, parce que j'ai besoin de savoir sur cette époque-là pour pouvoir construire quelque chose que je veux, justement, rendre véridique à mes lecteurs. Tu comprends? Donc, comme je te dis, c'est une polémique présentement. C'est la première fois, parce qu'habituellement, comme on dit, les Haïtiens, le carnaval durait 3 jours.
0: Mais là, c'est ce que tu nous disais.
1: C'est dépassé de 3 jours, là. Ouais. Et encore aujourd'hui, la polémique, les gens qui sont invités, tout le monde en parle, pour analyser IA et pour analyser.
0: Avant de revenir, monsieur, tout le monde en parle, quand même, j'ai lu des chroniques, je reviens sur le Québec dans un instant. Et en tout cas, parmi, et quand même, les gens qui ont réagi, tu parlais de Smitch, tout à l'heure, c'est ton adoré. Mais quand même, il y a cette grosse pointure, quand même, j'en veux pour preuve, il est quand même académicien, des accusations sans preuve, il y a Jean-Christophe Ruffin de l'Académie française qui insiste, rien n'est avéré, et Aurélien doit être considéré innocent jusqu'à preuve du contraire. Comment tu réagis à ce monsieur de l'Académie française, à cette question?
1: Moi, je suis d'accord avec toi. De toute façon, moi, je ne le condamne pas. Moi, je peux pas condamner quelqu'un qui a écrit un chef-d'œuvre littéraire, et je peux pas non plus le condamner si, exemple, s'il m'aurait dit, écoute, oui, j'ai dû aller parfois sur ChatGPT ou ce que tu voudrais, Copilot ou Claude, pour pouvoir avoir quelques références, je ne pourrais pas le blâmer non plus, parce que c'est un outil, justement, qui a été créé par l'humain. Et ce que je comprends de cet outil-là se sert justement des écrits de plusieurs personnes pour pouvoir construire quelque chose. Ça veut dire que maintenant, là, on est dans l'ère que n'importe qui peut être accusé de plagiat, justement, parce que ce système-là, là, quand tu écris quelque chose, exemple, je ne sais pas si tu as déjà utilisé l'intelligence artificielle,
0: mais encore. Exemple, tu écris j'espère. Non, je vais l'utiliser peut-être qu'un jour, je ne sais pas, je ne suis pas très technologique, mais vas-y, dis-nous.
1: Tu écris un texte, ok? Puis là, tu veux juste t'assurer que les bons points ont été dits, que tout est beau. Tu demandes à ChatGPT exemple, parce que moi, c'est ça que j'utilise, ChatGPT. Bon, OK, voici le texte dans son intégralité. Qu'est-ce que je dois corriger? ChatGPT te répond clairement. Je vais rester dans l'ordre de ce que vous m'avez demandé selon la façon comment vous écrivez. Par conséquent, je pourrais, par contre, vous proposer telle phrase à la place. À ce moment-là, c'est moi qui choisis. Est-ce que je vais prendre cette phrase-là ou je vais continuer avec mon texte, corriger les fautes et compagnie. Donc, à ce moment-là, qu'est-ce que ChatGPT nous présente? Souvent, c'est quelque chose qui a été trouvé ailleurs aussi, que quelqu'un a peut-être déjà écrit ailleurs. Donc, il n'y a plus personne qui est à l'abri, parce que les écoles l'utilisent. Hier, j'étais au travail, Guillotto, je vais faire un test, parce que dans mon outil de travail, à côté de mon courriel, j'ai Copilot, qui est le frère de ChatGPT. J'ai pris Copilot, j'ai commencé à poser des questions les plus farfelues sur la compagnie. J'ai même demandé à me faire transcrire un texte que j'écris en français, je voulais l'envoyer en anglais. Eux, ils me l'ont traduit. Donc, c'est un outil maintenant. Donc, l'homme s'est fait son propre ennemi en créant quelque chose. Et là, maintenant, c'est devenu trop pour cette personne-là. Donc, c'est ça maintenant. On n'est plus dans l'ère où est-ce que les gens maintenant écrivent à la main. Tout le monde maintenant, c'est soit par voice, parce que j'ai mon ordinateur à la maison, je fais juste parler à mon ordinateur et il tape pour moi. je suis dans une autre affaire encore, mon texte message, quand je suis sur le téléphone, je texte un mot, le système me dit c'est pas comme ça s'écrit, il le corrige à ma place. Donc on n'a plus de façon vraiment de réfléchir parce que nous avons les outils qui ont été créés par nous pour réfléchir à notre place.
0: D'accord. En tout cas, la Californie veut statuer sur ça. Il y a même des cas qui a été publié en Californie, justement parce que le gouverneur de la Californie quand même veut quand même prendre le devant face au risque de l'intelligence artificielle. Alors, Chocat et Casimir, restons dans ce dossier, mais je trouve quand même ce qui se passe en France, c'est pas ce qui se passe au Québec. Je revenais sur le Québec parce qu'il y a Audrey Pulvar, je sais pas si tu la connais. C'est une star de télé qui est d'origine martiniquaise et qui a pris le devant tout de même pour soutenir Aurélien. Il y a aussi des soutiens venant du continent africain. Il y a des soutiens aussi d'Haïti, je vais le souligner, puisque quand même il est de Jacmel Emmanuel Ménard, que j'ai bien connu, qui est ministre de la Culture en Haïti, qui soutient c'est pas n'importe quoi, quand même c'est le gouvernement haïtien, on va dire que c'est de l'opportunisme, je le vois pas comme ça moi-même. Il y a Abigail Alexandre qui a gagné ce concours d'éloquence en France, quand même, qui est tout à fait historique, qui soutient M. Aurélien. Dis-moi, est-ce que ça a permis aussi de faire en sorte que ça fonctionne, puisque quand même, avec ce record, est-ce qu'il faut-il faire un lien avec tout ce monde qui est derrière Aurélien et ce record que son livre est en train vraiment de battre en France ou ailleurs ou encore sur Amazon?
1: Le livre est tellement en train de prendre une ampleur. Enfin, au début, je croyais que qu'il y avait quelqu'un qui allait commencer à faire circuler une pétition, mais je pense que justement le fait que maintenant tout le monde veut le livre, ça vaut plus qu'une pétition. Tu comprends? Donc parce que c'est comme donner une claque à l'Europe, à la France, parce que c'est quand même le prix de la FNAC qui
0: fais bien de dire ça quand même, parce que c'est la France qui achète ça.
1: Oui, c'est ça, vas-y. Tu comprends? Parce que comme je te dis, tout a été éclaboussé le moment qu'il a reçu le prix de la FNAC. Donc, à ce moment-là, c'est là que tout a dégringolé pour lui, mais dans une autre façon, comme je te dis, avec tout le revirement, parce qu'il y a des artistes, il y a des auteurs qui sont derrière lui. Si moi je regarde, il y a une auteure québécoise qui s'appelle Eve Lambert, justement, qui elle aussi, elle a mis son grain de sel. C'est comme il y a hier matin, pendant que je me dirigeais au travail, j'écoutais l'Agacé, l'émission de l'Agacé au 98.5 FM, là. J'écoutais l'Agacé, son équipe aussi. C'est comme ils ont toute une façon de supporter monsieur Aurélien par rapport que c'est quelqu'un qu'on n'aurait pas dû condamner, parce que de toute façon, il n'y a personne qui peut prouver que ça a vraiment été écrit par l'intelligence artificielle. Et puis, comme ça a été mentionné depuis quelques jours, l'intelligence artificielle, c'est il y a quand même quelqu'un qui est en arrière, qui est en train de donner des données. Mais ces données-là sont trouvées où, Guillotto? C'est trouvé dans un livre de Shakespeare, c'est trouvé dans un livre d'Alexandre Dumas, c'est trouvé partout, tu comprends? Il y a personne qui invente quoi que ce soit, tu comprends? Moi-même, je viens de finir d'écrire quelque chose. J'ai cité quelques personnes. Malgré que j'ai cité quelques personnes, j'ai quand même écrit d'où vient la citation, tu comprends? Pour pas qu'on me dise au plagiat. Le plagiat, c'est comme, écoute, ça fait le tour du monde. Si on regarde la bicyclette bleue Régine Desforges, les descendants de Régine Desforges qui ont gagné une bataille justement, parce que quand on commence à lire la bicyclette bleue, on a l'impression de lire autant n'importe le vent. Comprends? Il y a eu une bataille médiatique par rapport à là-dessus. Ça, c'est heureusement pour la famille Desforges. À ma grande surprise, ils ont quand même gagné leur cause.
0: Tu comprends? Ça m'inspire une question, parce que j'ai vu, pendant que tu parles du 98.5 de l'Agacé, mais il y a l'autre presse aussi, quand même, qui s'acharne sur, je suis sur Aurélien. Je te donne, surtout sur M. Michel Coulomb, qui parce que tu parlais de la bicyclette bleue et tu faisais un lien avec un autre, c'était quoi l'autre, autant qu'emporte le vent. Et là Monsieur Coulomb a publié un texte dans lequel il dit que bon, voilà, est-ce que le plagiat de d'Aurélien, je sais pas moi, là j'étais obligé quand même de poser quelques questions à Monsieur Coulomb, il n'a pas répondu. je lui dis tout de même, c'était dans quel média, parce qu'il parle de plagiat du livre de Jacques Poulain.
1: Oui, c'est un livre qui a été sorti en 1960, oui.
0: Je lui dis quand même, je sais pas, est-ce que ce livre, en tout cas, a été publié quand même, ça fait très très longtemps, et ce passage, toi-même, il n'a pas donné d'explication. Moi, je voulais avoir d'explication exacte. S'il croit vraiment qu'il conteste de la part d'Aurélien, parce que moi, je sais d'être intègre dans ce dossier brûlant, mais même je voulais avoir des explications vraiment et précises sur sa sortie concernant ce plagiat d'Aurélien par rapport à ce livre de Jacques Poulain. Il n'a pas répondu, moi, mais j'attends toujours.
1: Je suis dans la même optique que toi, parce qu'il y a quelqu'un justement qui a mis sur les réseaux sociaux le plagiat, tu comprends, de cet auteur-là de livre qui a écrit en 1960, plus l'écrit. Mais encore là, c'est une image qui a été transportée, qui veut dire que c'est pas quelqu'un qui montre le livre sur vidéo puis qui te montre à telle page. Moi, je me suis dit, il va falloir que j'aille chercher ce livre-là. Parce qu'on s'entend, moi, le livre de M. Aurélien, j'ai terminé ma lecture depuis le 4 août. Qui veut dire que moi, j'étais une des premières qui était déjà dans le magasin à sa sortie, qui l'a acheté, et je l'ai lu, j'ai donné mon impression. Puis, mais moi, j'ai besoin de lire le livre qui est sorti en 1960. Il faut vraiment voir, parce qu'on s'entend, c'est juste...
0: Il faut voir. Tu fais bien. Il faut faire un effort quand même de rigueur pour quand même, à chaque fois que les gens publient des choses, sans entrer dans la controverse et même essayer de comprendre, de mieux comprendre avec quand même des efforts de pouvoir quand même. Et quand RFI ou encore Radio-Canada ou la presse publie des textes dans lesquels ils disent que, bon, il a été copié. Là, moi, je me pose la question, je m'interroge sur la rédaction de ces médias. Est-ce qu'il n'y a pas une co-responsabilité? C'est ce que je disais sur CEPAM 1410 Montréal. Vas-y.
1: Mais il n'y a pas seulement ça. Je ne sais pas. Peut-être que je me méprends. Si je me méprends, tu me le dis. Il y a tu connais aussi cet auteur-là, Wesley Delvin.
0: Oui.
1: Wesley. Bon, lui, il a écrit. Lui aussi, il y a dans toute la controverse. Il écrit. La seule personne que je n'ai pas encore vue qui a écrit quelque chose, c'est M. Orlando Seyid, que je n'ai pas encore vu. Mais quand même, il y a quelqu'un qui a écrit que le fait qu'il a été accusé de plagiat, quand il avait écrit soi-disant qu'il avait copié, il était quand même dans le début de sa vingtaine.
0: Mais ça, c'est pas un argument rationnel pour ma part. Chakati Kazemi, il reste 2 minutes. Je vais terminer avec toi sur ce que j'ai lu ce matin. C'est bon, comme tu cites des noms, je cite des noms. Je l'ai pas cité des noms quand même. Je veux pas donner vraiment donner assez autant de place dans cette émission. Ces gens-là quand même, c'est citer leur nom, c'est leur donner une popularité. Je suis désolé de dire ça comme ça. C'est comme ça que je suis. Je vois Joseph Facal ou encore Sophie Durocher. Il avait fait tout de même des remarques à Patrick Masbourien pour son interview elle a même dit que quand même c'était une interview de merde. Je cite, c'est ce qu'elle a dit quand même, c'est ce que j'ai vu avec quand elle était avec Richard Martineau, parce que Patrick Masbourien avait posé une question à monsieur Fitoussin, celui qui est derrière tout ça quand même. Est-ce qu'il y a une idéologie de l'extrême droite, puisque c'est ce qu'a dit Mediapart, comme c'est orchestré par l'extrême droite. Alors ce matin, monsieur Facal dans un texte dans le journal de Montréal, elle dit quand même, vous savez quand même que dans ce texte, on parle des gens qui sont passés par le chemin Roxham, en faisant allusion à Aurélien, il disait que, voilà comment vous remerciez le Québec quand même, si c'est de l'ingratitude. Dis-moi ce que tu penses de ça, toi.
1: L'affaire pour remercier le Québec, parce qu'il a dit comme ça que les chiens sont mieux traités. C'est ça.
0: Oui.
1: C'est la
0: phrase,
1: qui est mieux traitée. Encore une fois, comme je l'explique à plusieurs personnes qui me contactent par rapport au livre, allez lire le livre. Parce que c'est pas correct de juste prendre cet extrait-là. Il y a un contexte qui vient par rapport à la raison pourquoi qui se prononce pour dire que les chiens sont mieux traités. J'ai vu aussi que beaucoup de personnes qui disent, oh, s'il n'est pas content qu'il retourne, on l'a pas demandé, parce que qui vit avec 800$, parce que il faisait un décompte de qu'est-ce que justement les immigrants en attendant un statut recevaient. Mais il n'y a pas tort, Guillaume. Il n'y a pas tort.
0: Il faut qu'on quitte, cher Katia Casimir. Je te remercie beaucoup. Hein. Merci pour ces éclairages. C'est très apprécié. Merci beaucoup. Merci infiniment.
1: Ça fait plaisir.
0: Merci okay. beaucoup. Allez, il est 15h30. Ça se la pose sur ses pas. 14h10. 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

0: Ça va, Macarazis, il est 15h37 à Pétionville. Il est 15h37, c'est 3h37 à PM. Les archives du jour avec Herbie Wittmeyer sur votre radio, c'est pas Macarazis, c'est un moyen. Dans cet extrait, donc, ce que nous allons vous proposer, c'est la suite là où Herbie Wittmeyer intervenait sur sa participation avec l'orchestre et il s'essayait à cet enregistrement à Cuba. Si à Cuba, donc il est avec Raoul Denis Junior et qui l'a interviewé. C'est une courtoisie de Pape Diaz, donc Herbie Wittmeyer, 1933-2017, puisqu'il nous a quitté à 84 ans, fondateur de Radio Métropole, musicien, arrangeur, ingénieur, tout aussi ingénieur, avec c'est lui qui a fondé avec Bob Lemoine et Roland Dupoux Radio Métropole. Donc cet après-midi sur CPM à 14h10 à Montréal, les archives du jour avec Herbie Wittmeyer sur le 14-10. Dois-je le rappeler aussi que avec une petite enregistreuse, c'est ce qu'il disait lui-même, il a enregistré la première chanson de Guy Durosier. Herbie Wittmeyer
1: a publié sur les disques Dissa Saïe le nom de Raoul Guillaume, Guy Durosier, qui en fait partie de l'orchestre Saïe d'antan, d'avant les fameuses séances de l'orchestre Saïe, Bebo Valdez en parenthèse, de La Havane, du fameux studio Radio Progresso. Toute une série d'enregistrements avait été effectuée je ne peux pas dire ce jour-là, ça a pris presque 2 semaines. Hein. Donc, c'est 2 disques que Fred Polahi a publié, ont été enregistrés à La Havane, au studio de Radio Progresso, par l'orchestre de Bebo Valdés. Les musiciens de Bebo Valdés. J'ai chanté, bien sûr, 2 chansons pendant cette époque-là. Et si tu, non, si tu veux, pendant l'époque de ces enregistrements uniques, hein, j'ai chanté A Woman in Love, que Issa m'avait pratiquement donné en cadeau parce qu'il savait que j'aimais tellement cette chanson. Il a demandé à son copain, le grand arrangeur Bobby Hicks, qui n'est autre que le fameux arrangeur d'Issa, qui a fait la majeure partie des arrangements de l'orchestre Saïe. Ils ont été faits par Bobby Hicks. Et Issa avait une grande admiration pour Bobby, moi aussi d'ailleurs, parce que je considère ce type comme un arrangeur de première classe. Hein. Il n'est pas américain. Il est je crois que Bahamas, ou un truc de cette région-là. Okay. Tu sais,

0: Je crois que il est bon de mentionner ces détails parce qu'on peut facilement se tromper. Quand on prend le disque, on dit que dans cet enregistrement, Raoul Guillaume faisait partie. Bon, écoute, je pense que l'orchestre sonnait aussi, presque aussi bien que celui de Bebo Valdez quand il avait comme saxophoniste Raoul Guillaume, Guy Duhausier et les autres, Alphonse Simon comme trompettiste, etc. L'orchestre saillé haïtien, si tu veux, composé d'haïtiens, de musiciens haïtiens, parmi lesquels ceux que je viens de te citer, Guy et Raoul et compagnie, sonnait presque aussi bien que l'orchestre de Bebo Valdez de l'époque, de la Havane. Et c'est pas peu dire. Pas peu dire, hein.
1: C'est quand même
0: Ah, c'est très sérieux, Raoul. Pas bien plaisant, il a ça. Lorsque ça a été frappé, ça sonnait vraiment merveilleusement bien. Et où tu es capable de comparer avec n'importe quel gros orchestre, Grand Bessie de l'époque, je ne dirais pas Glenn Miller, Glenn Miller avec une autre tessiture, une autre sonorité. Et puis c'était un jazz feutré, un peu blanc.
1: Oui.
0: Et il n'était pas aussi noir, et ça dans le sens propre du terme. C'est-à-dire, tu comprends,
1: Mais
0: que.
1: là, j'ai parti avec des musiciens d'or,
0: On a été à la Havane ensemble. Il y a eu des blagues des plus extraordinaires du cher Tiro.
1: bande d'étoiles.
0: Ah non. Non, enfin, tous les gros, les agros, l'anguichat. Le Tiro a été, bon, Issa a pris plaisir à faire M. Fabounouillet. On a des belles filles, une belle cubaine qui t'a passé, sous Malé Conglan. Il dit, oh, dame, ça va pas, ouais, il dit, dame, ça a gagné la bouche pour lui. Un petit peu niaiseux sur les bords, pensait que c'était sérieux. Il dit, vous pensez ça, papa, il ça. Il dit, à frapper, dame, non, passez mon côté, dis le bonjour, la palavra, oui. Tiro, dit, bon, allez, oui. Je dérapais, l'allée, une cubaine, figure-toi, qui marche sur le balcon, une très belle fille d'ailleurs. Tiro paraît de mon côté, lui dit Bonjour, señorita. Et puis, Sophie a dit Ah, pero qué pasa? Está loco el chico, qué pasa? Tiro dit Non, non, non. Il dit C'est un Tiro, primer tambor, haïtiano. Et puis, Fia a dit Mais, pero está loco el chico? Non, non, non, non, non. Tiro dit Ah, ah, usted bousino. Alors, des trucs de ce genre-là, nous faisait marrer à longueur de journée, tu sais, avec Oro. Mais il y en a eu des blagues, écoute.
1: Mais c'est un tambourineur émérite.
0: Ah, il était un perlumineur extraordinaire. C'était un gros showman. Ah, tu vois, était un gros showman, man.
1: Gros chômeur.
0: Ah, ouais. Bon, on ne l'a pas considéré, et je suis peut-être d'accord, comme le meilleur tambourineur haïtien. À l'époque, il y avait un Tim Marcel, que j'ai très bien connu, qui fut aussi mon très bon ami. Tim Marcel a travaillé avec moi aussi, avec le Starlet. Tim Marcel, pour moi, était un meilleur tambourineur que vous. Et il était plus cultivé sur le plan purement connaissance générale, mais plus sur le sens musical aussi. Il avait plus de culture que vous. Roro, lui, bon, attention, le bonhomme avait un talent monstre, Tiro. Mais il était aussi un showman hors pair.
1: Soleil,
0: Ah non,
1: le soleil.
0: il faisait éclater son public. Tu vois, il savait manier son public, Tiro.
1: C'est l'avantage qu'il a.
2: Voilà, donc Erwin Wiedmeyer sur ses années, c'est les archives de C'est pas ma c'est pas les archives de votre radio C'est pas ma 406 Montréal, c'est diffusé sur C'est pas ma 406 Montréal, mais ce sont des archives d'Iconothèque, Côte-Roisy, Pape Jazz. On viendra demain avec les archives du jour, toujours avec Erwin Wiedmeyer. Il est 3h46 ici à Montréal. Il est, oui, 3h46, je cherche une ville en Haïti, laquelle, hein, c'est pas la ville de Jacmel, la ville d'Abigail Alexandre, j'ai oublié de dire ça. alors si je disais que Emmanuel Ménard, donc il est de Jacmel, également d'Abigail Alexandre d'ailleurs, qui a apporté son soutien à Telson Aurélien dans cette controverse, cette polémique sur son livre et sur son roman. Alors, il faudrait aussi que moi je l'ai pas mentionné avec Katia Casimir, alors c'est le premier gros succès hein, de cet éditeur de l'édition Boréal, donc qui a édité le livre C'était ça en mourir de Telson Aurélien. C'est également dans l'actualité, c'est vraiment le premier gros succès de l'éditeur, donc de l'éditeur d'Aurélien. Bon, je sais pas, peut-être que je dis toujours, je sais pas ce qui se passe entre les deux, mais je sais quand même que Boréal reste l'éditeur d'Aurélien pour l'instant. Donc je voulais absolument vraiment souligner cette information qui est dans l'actualité, premier gros succès hein, de cette entreprise québécoise, de cette édition de maison ici au Québec. C'est un haïtien, vraiment, c'est ce livre de Dorélien. Et 15h47, 3h47 PM, l'heure donc, je parlais d'Abigail, l'heure, devrais-je donner l'heure à Cap-Rouge, ce n'est pas le Cap-Haïtien, c'est pas au Cap-Haïtien, ce n'est pas à Terry Rouge, c'est Cap-Rouge, c'est dans le sud-est d'Haïti, voilà. Voilà, donc je vous ai donné l'heure, et ici, et en Haïti, et j'ai choisi la commune de Cap-Rouge, dans le sud-est d'Haïti. Je sais pas si Cap-Rouge est commune, hein. J'ai même pas été à Cap-Rouge. Hein. Pourtant, c'est pas loin de là où d'où vient mes parents, j'ai des parents à Marigot, à La Font, de Jacmel, et également à Thomas Brun. Hein. Il faudrait absolument que je souligne. Toi, tu parles de toi sur ces 24 semaines, et pourquoi pas. Également à Bellefontaine, ceci dans l'ouest, en Haïti, pas trop loin de Cascaf.

choses, quelques annonces, évidemment, le programme à venir sur le 14-10. Allez, avec quelques coucou aussi. À ceux qui nous aident à réaliser des jeux sur notre radio, c'est quand même un 14-10 à Montréal. 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Le pasteur Renard Caillot, le pasteur Garnel Augustin, le pasteur Jean-Marie Hercule. Le japonais qui vole sur la route, Yves Toupanou. François Saint-Denis. D'autres canons à venir demain sur votre radio, c'est Bam Kadazis. 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C'est Rebecca Jean, elle sera avec nous vendredi, sur C'est pas ma 14-10 Montréal. Puisque je parle de Rebecca Jean, il faudra aussi que je souligne que le docteur Pierre-Michel Smith, vous vous demandez toujours pourquoi vous n'entendez pas le docteur Pierre-Michel Smith, je sais pas ma 14-10 Montréal, il sera en diffusion demain, mais il sera en direct, il sera en direct avec nous, puisque là il est à Tunis, en Tunisie, et il va faire un petit tour aussi du côté de l'Algérie. Il nous parlera de ses visites en Algérie et en Tunisie sur votre radio Superma 14-10 à Montréal. Puisque je parle de Dr Pierre-Michel Smith, quoi d'autre à annoncer? Eh ben, c'est la nouvelle du roi, la page Facebook de Sécondé. On a des nouvelles pour vous. On a des nouvelles pour vous cette semaine. En attendant de retrouver tout ce beau monde à partir de demain. Le sociologue, il n'est pas sociologue, il est spécialiste des questions américaines. C'est le professeur Coutulita, il sera avec nous vendredi. On va parler de ces 10 ans de Guterres aux Nations Unies. Pour certains, c'est un échec, pour d'autres pas. Donc les gens quand même sont partagés entre l'échec et pas échec. En tout cas, on demandera à l'historien Donald Cuculita son avis sur ces assemblées annuelles, oui, aux Nations Unies. C'est la semaine dernière que cela s'est terminé, pour être plus précis, lundi 28 septembre. Mais c'est encore d'actualité, des questions d'actualité. On posera quelques questions d'actualité pour sa Cuculita. Et puis il y a aussi cette sortie du Premier ministre Carney dans la presse, lui qui disait qu'il y avait sur son bureau, en tout cas, mais oui, ce dossier de l'invasion américaine ici au Canada, on devrait dire, professeur Coutulita, ce qui se passe de ça quand même, comment il analyse cette question, on lui posera cette question vendredi. Et puis quand même, il y a cette élection qui est dans l'air, je sais quand même, c'est la chasse gardée de Thilo Jean-Paul et de Jean-Ernest Pierre, mais je poserai quelques questions au professeur Coutulita sur cette campagne électorale qui s'achève, et surtout cette sortie de M. Plamondon qui dit le PQ prend le pouvoir le 5 octobre prochain, donc il pense dans les 100 premiers jours. On fait toujours le bilan pour les 100 premiers jours, mais lui, pour les 100 premiers jours du PQ au pouvoir, eh bien, il pense à abolir la monarchie. Est-ce que ce sera facile? C'est le débat aujourd'hui, c'est le débat, le grand débat. Et c'est dans la presse, c'est la presse qui parle surtout. Je sais pas si c'est un petit coup de pouce à monsieur, c'est moi qui dis ça, à monsieur Plamondon, qui parle d'un gouvernement majoritaire. Car pour abolir la monarchie ici, même si c'est déjà compliqué, pour pouvoir d'ailleurs présenter ce projet de loi,
il faut qu'il soit majoritaire. Bah, allez, un peu de musique sur votre radio CIPAM 1410 Montréal. Parce que hier, je vous avais promis de vous faire écouter Jocelyne Biroir avec Un mauvais jour. Je parlais même de ma découverte de ma ville à Jacmel. À la Jacmel, on avait des petites cassettes. Ça venait de la Martinique, de France surtout, je pense. Et j'ai commencé à écouter les albums de Cassav, hein, sur cassette. Hein, vous imaginez, ça fait très longtemps, hein, des cassettes, mais ça sonnait stéréophonique. Et c'est là que j'ai découvert ce titre de Jocelyne.

Montréal, quand même la compagnie qui d'internet à qui c'est pas m'avait a fait affaire, eh ben c'est pas me paye pour ça. Allez. Allez, non, c'est Katia Casimir encore là. Qu'est-ce que Katia fait? Je sais pas, Katia Casimir. Allez, on met ça à zéro. Mauvais jour. Allez, voici Jocelyne Leroy. Qu'est-ce qu'on constate cette semaine ici? Ouais. Allez, Guillaume, qu'est-ce qui se passe? Voilà. Ça y est, c'est parti.

Alors, il y a quatre phrases en créole dans ce titre, hein, avec ces quatre phrases, elles plantent le décor. Hein, elles plantent le décor dans ce titre, il faudrait absolument écouter le texte. Mauvais jus. Cassave. Avec Jocelyne Béroy qui sera, elle, toute seule, et je tenais chez soeur avec d'autres artistes venant de la Martinique cette semaine, Monument National, ici, dans la métropole Montréal, à l'occasion de la 25e édition du mois du créole, ici, dans votre métropole. Dans un instant, sur votre radio, c'est bien de retour avec Jean-Ernest Pierre. C'est mercredi, François Denis, immigration. C'est mercredi, parole de femme, sur votre radio. À 8h PM, le journal de Thilo Jean-Paul. À 9h, la gamme au max, avec notre ami JGM Gamax. Et puis CBS qui referme tous cette belle programmation sur votre radio à 10h. Connexion Port-au-Prince, Montréal, Montréal, Port-au-Prince. Allez, laissez-moi faire quelques coucous. Des amis qui nous écoutent, PPP, Pierre Payant. Clivance Plaisival. Qui d'autre? Jean Nonçon. Richard Civil. Maxime Alcanté. Le coucou, c'est tout le vendredi sur votre radio CPM 14-10 à Montréal. Allez, passez une excellente soirée. Si vous êtes en congé, férié, profitez-en. Et à l'écoute de CPM 14-10.

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0: Exactement, 16h03 et on est au téléphone avant de débuter Billets de retour, mesdames, messieurs, avec Sandy Fénelon. Sandy, comment ça va, Sandy?
1: Ça va bien, merci, Ernest, et toi?
0: Oui, ça va, la voix est un petit peu, comment je dirais, faible, je ne sais pas, là. Est-ce que la vie est dure, la vie est difficile?
1: Non, tout va bien, au contraire,
0: Voilà.
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0: Voilà.
1: prendre de leurs nouvelles, bien sûr.
0: Voilà, merci beaucoup
1: Bonne
0: Sandy.
1: journée. Au
0: Merci,
1: revoir.
0: au revoir. Exactement 16h05 minutes. Bienvenue à Billets de retour aujourd'hui donc 30 septembre 2026. À Billets de retour aujourd'hui, nous parlerons avec Baptiste Lacombe. Il est directeur de programme médecine régénérative, chercheur principal en médecine régénérative. Nous aurons aussi professeur Howard Gold. Professeur Howard Gold est professeur au Speed College en Northampton dans le Massachusetts. Nous parlerons aussi avec Thilou Jean-Paul. Thilou Jean-Paul qui est journaliste présentateur de Regards et de Réveil Matin à CPAM. Nous aurons avec nous Maître Julius Gray, qui est avocat spécialisé en droits et libertés de la personne. Nous parlerons également avec Docteur Selena Schedel-Bergal, qui est doyen associé du département de kinésiologie et d'activité physique de l'Université McGill. Et puis, nous aurons avec nous un professeur titulaire du département des sciences de l'éducation à l'Université du Québec à Trois-Rivières. Il est co-titulaire de la chaire de l'Université du Québec à Trois-Rivières en pédagogie universitaire, formation à l'équité, la reconnaissance de diversité et à la transformation. Alors, il s'agit de Cyrina Bory Amadon, qui est donc professeur à l'Université du Québec. Alors tout ça, mesdames, messieurs, pour vous dire que nous avons en perspective une excellente émission à vous présenter cet après-midi. C'est d'ailleurs pourquoi nous voulons au départ prendre le temps de remercier celle qui nous a aidé à préparer cette émission, en l'occurrence Madame Asma Heurteloup. Notre recherchiste et notre réalisatrice à la fois. Prendre le temps également de remercier, mais par anticipation, Junie Limage, qui nous a promis de rester avec nous pour le téléphone à la régie technique également, régie technique du côté de la télévision. Et puis, pour moi-même, pour ma part, je serai au micro, oui, mais je serai également à la régie technique du côté de la radio. Et puisqu'à CEPAM, tout débute toujours par la radio, c'est donc à moi que revient l'honneur de débuter cette émission, mais tout de suite.

Incident lors d'un vol vers Israël, Netanyahou accuse l'un des pilotes d'avoir voulu provoquer un écrasement. Le premier ministre israélien Benjamin Netanyahou a accusé mercredi l'un des pilotes de l'avion Fly Dubai à destination de Tel Aviv d'avoir poignardé l'autre pour provoquer un écrasement, plongeant l'appareil dans le chaos et le forçant à atterrir en urgence en Arabie Saoudite. Les 174 occupants, dont 166 Israéliens, selon les médias israéliens qui venaient de Dubaï, sont tous sains et saufs et ont pu prendre un autre vol qui a atterri à Israël en fin de journée. Les voyageurs ont décrit une violente altercation dans le cockpit et une subite perte d'altitude avant que l'assaillant soit maîtrisé. M. Netanyahou, venu accueillir les passagers à l'aéroport de Tel Aviv, a rendu hommage aux héros qui ont permis de sauver de nombreuses vies et d'éviter une grande catastrophe. Dans une vidéo diffusée par ses services, on le voit prendre dans ses bras un homme prénommé Yaniv, un t-shirt ensanglanté, et présenté comme l'un des passagers ayant réussi à pénétrer dans le cockpit. Se disant en contact constant avec les autorités saoudiennes qui interrogent actuellement le suspect, le dirigeant a ajouté avoir ordonné aux services de sécurité israéliennes de se préparer à toute menace supplémentaire. Le ministre de la Défense Israël Katz a parlé de son côté de tentative d'attaque à terroristes djihadistes sans dire sur quels éléments s'appuyaient ces accusations. Ni la compagnie aérienne ni l'Arabie Saoudite n'ont jusque-là corroboré cette hypothèse. Les raisons de l'altercation entre les deux pilotes blessés dans l'incident sont à ce stade inconnues, a déclaré Fly Dubai dans un communiqué appelant à s'abstenir de toute spéculation prématurée. La compagnie émiratie a précisé que l'appareil avait été sécurisé avec succès par l'équipage qui a dérouté l'appareil et l'a fait atterrir en toute sécurité à l'aéroport de Tabouk dans le sud-ouest du royaume. L'avion était vraiment sur le point de s'écraser et c'est uniquement grâce à tous ceux qui ont maîtrisé le cockpit, qui ont maîtrisé le copilote et l'ont neutralisé que le pire a été évité, a décrit la passagère Myriam Shira Ohayon depuis Tabouk. À l'arrivée à Tel Aviv, Shem Nazarovitch décrit, lui, un vol absolument terrifiant. En un instant, vous vous sentez perdre pied, vous perdez pied, vous n'êtes plus parmi les vivants, témoigne-t-il. Qu'est-ce que j'ai vu? Pas grand-chose, mais j'ai entendu des cris, des gens hystériques, a-t-il dit.

Le président chinois prête à réprimer résolument les forces pour l'indépendance de Taïwan. Le président chinois Xi Jinping a exprimé sa détermination à combattre les forces en faveur de l'indépendance de Taïwan ainsi que les ingérences extérieures dans les affaires de l'île mercredi, veille de la fête nationale. Monsieur Xi a aussi réaffirmé l'objectif de réunification de la Chine continentale et de Taïwan. La Chine communiste considère Taïwan sous gouvernement démocratique comme une autre partie inaliénable du territoire chinois et la réunification comme non négociable et inéluctable, y compris s'il le faut employer la force. Nous devons approfondir les échanges et la coopération entre les deux rives du détroit, réprimer résolument les forces séparatistes prônant l'indépendance de Taïwan, nous opposer aux ingérences de forces extérieures, promouvoir le développement pacifique des relations entre les deux rivages et faire progresser la grande cause de la réunification nationale, a déclaré M. Xi dans un discours retranscrit par l'agence d'État Chine Nouvelle et prononcé lors d'une réception à Pékin. Pékin voit dans le leader taïwanais, ardent défenseur de la souveraineté de l'île, un séparatiste, un créateur de crise et un instigateur de guerre. La Chine a considérablement accru la pression, y compris militaire, sur Taïwan ces dernières années. Elle combat toute interaction étrangère avec Taïwan susceptible de remettre en cause le principe d'une seule Chine. Le soutien des États-Unis à Taïwan est un élément prééminent de la relation entre Pékin et Washington. Le président Xi a demandé à son homologue Donald Trump, lors d'une visite d'État la semaine dernière, de traiter avec prudence la question de Taïwan, selon Chine Nouvelle. Il a ouvertement demandé que les États-Unis s'opposent à l'indépendance de Taïwan et s'éloignent de leur position historique qui est de ne pas la soutenir. La visite de M. Xi aux États-Unis visait à maintenir le climat de décrispation entre les deux puissances après des mois de guerre commerciale en 2025 et malgré la persistance des divergences et de la rivalité. M. Xi a affirmé mercredi la nécessité d'appuyer davantage de certitude et d'énergie positive à un monde marqué par des mutations et des turbulences.

0: Voilà, il est pour l'instant 16h20, nous avons avec nous en ligne le directeur de programme médecine régénérative, chercheur principal en médecine régénérative, Baptiste Lacombe. Bon après-midi, monsieur Lacombe.
1: Merci beaucoup. Bonjour, monsieur Lacoste, en l'occurrence.
0: Monsieur Lacoste, je m'excuse.
1: C'est pas grave.
0: Bon, alors, je vais me souvenir. Alors, on nous parle d'un dossier extrêmement important, qu'est le spectre de l'autisme, et on cherche à obtenir le bon fonctionnement des cellules qui peuvent permettre au sang de parvenir rapidement dans les zones difficiles du cerveau. Comme quoi ça serait ça le principal ou la principale raison de l'autisme, monsieur Lacoste.
1: Écoutez, c'est en effet très excitant de partager cette nouvelle. En fait, pour faire une longue histoire courte, on a quelques années auparavant, en 2020, publié une étude qui montrait que c'était pas la cause principale, mais que c'était une des causes d'avoir des déficits dans les vaisseaux sanguins du cerveau. Parce que la plupart des gens, vous savez sans doute, dans les études sur l'autisme, considèrent que c'est une maladie purement, on va dire, neuronale, les fameuses cellules qu'il y a dans votre cerveau. Et nous, on avait apporté notre petit grain de sel en disant, ben non, si vous regardez un peu à côté, avec une autre façon de voir les choses, les vaisseaux sanguins ont un rôle très important à jouer dans cet ensemble de troubles du neurodéveloppement. Donc là, ce qu'on apporte avec notre nouvelle publication, c'est que non seulement on voit qu'il y a des problèmes dans les vaisseaux sanguins, dans leur développement, dans leur fonction, dans la façon dont ils apportent l'énergie au cerveau, si vous voulez. Mais on apporte aussi une cible thérapeutique, une possibilité thérapeutique où, comme maintenant on comprend qu'est-ce qui va pas dans ces vaisseaux sanguins, on a été capable de trouver une cible et de corriger ces défauts. Alors, évidemment, chez l'animal de laboratoire, pour le moment. Mais ça a corrigé pas mal de choses, y compris la façon dont ces souris se comportent, on va dire, avec des symptômes qui sont très proches de ce qu'on peut trouver chez l'humain. Donc voilà, en résumé, un petit peu la grande nouvelle.
0: Ouais, donc il y a différents types de cellules. C'est les cellules endothéliales qui sont en cause. Et on comprend que ces cellules sont sous-alimentées en sang, c'est ça?
1: Alors, en quelque sorte, mais je vais essayer de faire simple. Les cellules, alors il y a plein de cellules dans le cerveau, c'est un truc que les gens souvent ignore, où on a cette vision qu'il y a juste des neurones, avec des petits câbles électriques qui parlent entre eux. Mais il y a aussi des cellules de support, qu'on appelle des cellules gliales. Il y a aussi des cellules qui sont des cellules immunitaires, pour aller attaquer les virus et prévenir les infections. Puis il y a aussi des cellules donc vasculaires, qui apportent le sang, le sucre, l'oxygène dans le cerveau. Et ça forme en fait des vaisseaux sanguins. Il y a une espèce de grand réseau d'autoroutes. D'ailleurs, les gens disent en général qu'il y a à peu près 650 kilomètres de vaisseaux sanguins dans le cerveau adulte.
0: 650 kilomètres.
1: Oui. Vous pouvez aller de Montréal à New York.
0: À New York. Et amorcer le retour.
1: Oui, le problème, il faut assurer le retour. Et en fait, disons que les vaisseaux sanguins sont des petits tubes, des petits tuyaux, comme de la plomberie. Mais la paroi de ces vaisseaux sont formées de ce qu'on appelle les cellules endothéliales. Donc elles se mettent les unes à côté des autres, elles collent très fort et elles forment des tubes partout dans votre cerveau. Donc nous, on a découvert que ces cellules, ces unités, ces briques des tuyaux vasculaires fonctionnent pas très bien. En fait, elles ont un espèce de repos forcé, elles manquent d'énergie. Et on a trouvé une petite clé et une petite serrure à la surface de ces cellules pour aller les réveiller. Et en faisant ça, avec l'article qu'on a publié est un peu compliqué, avec des noms de molécules dans le jargon, mais on a trouvé un récepteur, donc une serrure, sur la cellule endothéliale qui permet d'aller la réveiller. Et on pensait pas que ça allait apporter tous ces bénéfices, pour être honnête, au moins chez l'animal de laboratoire, mais non seulement on récupère la fonction vasculaire, donc l'apport sanguin, mais ça a aussi complètement réactiver des fonctions normales et corriger le comportement chez la souris adulte. Donc oui, c'était une surprise pour nous aussi.
0: Mais professeur, lorsqu'on dit que le cerveau cache ses plus grands secrets pour les connaissances humaines, ce n'est pas vrai. Si vous êtes rendu là, il y a un bon moyen d'aller encore plus loin. C'est qu'on a fait beaucoup de chemin là.
1: Absolument. Et d'ailleurs, c'est ce qui est fascinant dans ce qu'on appelle le domaine des neurosciences, l'étude du cerveau. Mm-hmm. Il y a tellement de complexité et dont on ignore encore une partie, évidemment, mais que c'est excitant et qu'il y a beaucoup de portes que les chercheurs comme moi, alors, qu'on appelle en sciences fondamentales, on aime ouvrir des portes. Et puis les portes, une fois qu'elles sont ouvertes, elles apportent des voies cliniques pour les médecins et aussi l'industrie qui souhaite développer des médicaments en fonction de nos découvertes. Donc, alors c'est aussi l'importance du soutien de la recherche fondamentale au Canada et ailleurs, et on en est une des preuves que sans cette recherche fondamentale, un peu cachée du public, malheureusement, on fait pas ces découvertes, et le cerveau est évidemment une des organes les plus fascinants où il y a encore beaucoup de choses à découvrir. Mais oui, on en connaît pas mal quand même.
0: Mais est-ce que les cellules endothéliales, comme on l'a dit, c'est des cellules les plus paresseuses parce que vous avez dit qu'on a réussi à les réveiller, ou est-ce que c'est le sang qui n'arrive pas en quantité suffisante pour les alimenter?
1: C'est une très très bonne question, puis j'aime votre image de paresseuse parce que c'est une image que j'aime utiliser moi-même. Donc le sang, il va circuler dans les tuyaux, et les tuyaux, ils ont une espèce de façon de se dilater et de se contracter dépendamment des besoins du cerveau. Donc quand vous activez une zone de votre cerveau pour réfléchir, penser, rêver ou autre chose, les vaisseaux vont se dilater, ils vont apporter plus de sang pour que les neurones aient plus de sucre et d'oxygène. Mm-hmm. Donc ce qu'on a découvert, c'est que si la cellule endothéliale marche moins bien, elle a moins ce moyen de communiquer avec les neurones pour gérer cette espèce de vasodilatation, okay, cette ouverture des vaisseaux sanguins. Donc dans nos modèles d'autisme au laboratoire, on a découvert que ces vaisseaux se dilatent moins parce que les cellules endothéliales, ces petites briques, sont un peu endormies. Et elles devraient normalement sécréter des affaires et réguler cette dilatation des vaisseaux. Et là, elles le font pas bien, et notre petite serrure et notre clé, notre mécanisme, comme on dit chez nous, a réussi à corriger tout ça, et aussi le fonctionnement du cerveau, car le fonctionnement du cerveau, et là je peux parler pendant 2 heures, parce que c'est passionnant, mais le fonctionnement du cerveau dépend énormément de son apport sanguin, à cause de l'apport nutritif.
0: Maintenant, si les autres cellules prennent pour leur bon fonctionnement et qu'il y en a qui n'en prennent pas suffisamment, est-ce qu'il reste du sang à circuler dans le cerveau inutilement, et j'imagine que ça crée un désordre?
1: Ah oui, alors c'est une bonne remarque. Et le cerveau a une façon de réguler la dispersion du sang pour éviter que ça soit le désordre, justement. Et il y a des troubles qui sont différents de l'autisme. Là, on peut partir dans d'autres sujets, mais la maladie de Parkinson, la maladie d'Alzheimer, les accidents vasculaires cérébraux sont des maladies reconnues maintenant comme ayant une cause vasculaire primaire. Donc, si vous abîmez les vaisseaux, si vous les bouchez avec du gras que vous allez trop chez McDo, l'âge avancé, la vieillesse qui abîme un peu ce système aussi. Il y a des maladies qui sont neuronales, qui sont reconnues comme neuronales, qu'on appelle neurodégénératives, qui sont en fait causées par un trouble vasculaire à l'origine, bien avant qu'on remarque les symptômes. Donc on est en train d'ajouter, si vous voulez, avec nos découvertes, l'autisme dans ce paquet de maladies-là, on va dire de troubles neurologiques-là, avec une espèce de composante vasculaire, et ce qui est très nouveau dans le milieu, et ce qui ouvre des portes et des façons d'étudier l'autisme très différentes.
0: Et c'était justement ma dernière question, savoir est-ce que c'était une première, cette découverte-là, ou est-ce qu'on avait déjà une petite idée que le problème pourrait être là, justement, avec...
1: C'est une très bonne question. Alors écoutez, on a découvert ça il y a quelques années. On l'a publié en 2020 dans une autre bonne revue scientifique. Qui avait pris 5 ans d'études. Donc en fait, ça fait 11 ans avec la nouvelle étude qui vient de sortir. Ça fait 11 ans qu'on travaille là-dessus. Nous avons notre laboratoire à Ottawa, avons découvert les causes vasculaires de l'autisme, et là maintenant, on avance, et on on essayait justement de réparer ces causes-là et d'essayer de changer les symptômes. Et ça semble marcher très bien chez l'animal de laboratoire maintenant. Et les next steps, comme on dit, c'est d'aller chez l'humain et de développer les aspects cliniques.
0: Docteur, oui, je dis docteur parce que c'est docteur en médecine, c'est pas un docteur
1: en
0: médecine
1: généralement. Alors moi, je suis pas docteur en médecine,
0: c'est pas grave. Non, mais c'est un docteur quand même qui est directeur. Il est directeur de programme de médecine régénérative et chercheur principal en médecine régénérative, qui est docteur Baptiste Lacoste. Je vous remercie d'avoir pris du temps de nous parler cet après-midi. Monsieur Lacoste.
1: Merci beaucoup pour l'invitation.
0: Merci, au revoir.
1: Au revoir.
0: Il est pour l'instant 16h31, on va à la pause commerciale dans un instant, ça sera avec David Chinley, restez là.

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1: Voilà. Au revoir. Il est exactement 16h37 à l'écoute de votre AM1410 à Montréal. 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

0: Alors, nous avons avec nous en visuel professeur Howard Gold. Comment ça va, professeur Gold?
1: Ça va bien, monsieur Pierre. Comment ça va, Montréal?
0: Oui, Montréal va bien. On est encore un pays indépendant, mais on ne sait pas jusqu'à quand, parce que, bon, Donald ne nous aime pas et les ministres, ou en tout cas les secrétaires d'État de Donald Trump, n'aiment pas non plus le Canada. Professeur Gould. Mais on continue à vivre.
1: Il y avait une ingérence américaine dans vos élections au Québec, n'est-ce pas?
0: Oui, paraît-il, mais au Québec, on fait des astuces pour que ça ne paraisse pas trop comme s'il y avait une ingérence, n'est-ce pas? Mais c'est vraiment beaucoup de misère de vivre à côté d'un voisin aussi encombrant. Aussi puissant et aussi encombrant, professeur Gould.
1: C'est difficile d'habiter dans son pays,
0: ouais.
1: Mais non seulement à côté de son pays, croyez-moi,
0: ouais.
1: Ce n'est pas facile.
0: Il y en a un qui disait, si près de l'Américain, mais si loin de Dieu. Oh lolo. Là, en tout cas, le président américain a essayé de passer en québécois une petite vite, c'est de faire sa propagande pour Cameron à l'effet qu'il réussit toujours mieux de manière magnifique, hein, alors que c'est avec l'argent de l'État que Donald Trump est en train de se payer de la publicité personnelle, professeur Gould.
1: Vous savez que c'est nettement, ce qu'il a fait est nettement illégal. Selon la loi américaine, ça s'appelle le Hatch Act, selon la loi américaine qui date depuis longtemps, il est interdit pour les fonctionnaires de s'engager dans la lutte, de s'engager dans des actes politiques, des actes partisans. Vous n'avez pas le droit d'utiliser l'argent du gouvernement pour promouvoir une position politique dans une campagne électorale. Et Trump prétend que ce n'est pas une annonce politique. Il prétend que ça n'a rien à voir avec l'élection qui aura lieu dans un mois. Mais quand j'ai regardé la vidéo juste pour ça, pour mieux comprendre. Et c'est nettement une annonce politique. Il faut élire Trump ou les Républicains pour protéger les États-Unis contre le communisme. Pourquoi tout d'un coup le communisme est devenu notre ennemi encore une fois? Je ne comprends pas. Mais au moins, c'est ce qu'il dit, c'est ce qu'il veut. Et en même temps, il poursuit des relations étroites avec la Chine, bien que le communisme soit notre premier adversaire. Peut-être vous pouvez expliquer. Cette contradiction, je ne suis pas capable. Je n'en suis pas capable.
0: C'est les communistes de l'intérieur qui sont les ennemis, mais les communistes comme Kim Jong-un comme, et les autres, n'est-ce pas? Il n'y a pas de problème avec, là. C'est juste les démocrates qui sont les pires communistes au monde.
1: Oui, c'est ce qu'il prétend. C'est ce qu'il dit. C'est un thème qu'il martèle depuis longtemps. Il a mis ces annonces-là sur deux réseaux conservateurs. C'était payé et marqué sur l'annonce « Paid for by the U.S. government », payé par le gouvernement américain. Comme j'ai dit, c'est nettement illégal, mais ce n'est pas la première fois que Trump agit de façon illégale pour poursuivre ce qu'il perçoit comme étant ses fins à lui.
0: Mais professeur Gould, c'est quoi là? On ne peut pas dire que Donald Trump n'a pas d'argent pour se payer une telle publicité. S'il voulait, il aurait pu même attirer des commanditaires qui se feraient plaisir de lui payer sa publicité. Mais pourquoi forcer la note à ce point d'utiliser les fonds publics pour faire sa propre publicité? C'est un défi, quoi.
1: C'est un défi parce qu'il s'en fout complètement de la loi. Pourquoi ne pas utiliser l'argent du gouvernement quand personne ne l'empêchera de le faire?
0: Mm-hmm.
1: Est-ce que vous utiliserez votre argent ou l'argent de quelqu'un d'autre si vous avez le choix? Selon lui, il a le choix. Et vous avez raison, il est riche, il est un milliardaire et il est devenu encore plus riche avec toute la corruption dans laquelle il s'est engagé durant sa présidence. Mais ça ne l'empêche pas d'utiliser les fonds fédéraux pour poursuivre ce qu'il perçoit comme étant ses buts politiques. Je ne peux pas comprendre vraiment ce qui se passe dans le cerveau de Trump, mais ça ne me surprend pas qu'il utilise l'argent fédéral plutôt que son argent à lui.
0: Ouais. Alors, maintenant, parlons de l'ICE. L'ICE qui a fait beaucoup les manchettes ces derniers temps. On est peut-être... c'est vraiment une gymnastique artistique que Donald Trump essaye de faire. Il faut que l'ICE continue à expulser, à arrêter, à expulser les immigrants illégaux. Mais il faut faire de telle sorte que ça ne paraisse pas trop grave. Les arrestations, en tout cas les bévues qu'on a vues, des personnes qui ont été tuées, des Américains qui ont été tués par l'ICE. Mais de toute façon, professeur Gold, cette politique-là que je pensais être la politique phare de Donald Trump, cette politique-là aussi est décriée par une majorité d'Américains. Je ne pensais pas ça du tout.
1: Non, c'est vrai qu'il y a une perception comme quoi les actes et les gestes d'ICE sont allés vraiment beaucoup trop loin. Mais ce que vous dites a raison, c'est depuis l'accession du nouveau directeur du Homeland Security, Mark Wayne Mullen, que les tactiques ont changé un peu, mais les objectifs ont demeuré à la même. C'est-à-dire qu'il faut arrêter les immigrants illégaux. Il faut atteindre des contingentements. Ils ont arrêté, d'après ce que j'ai lu, 51 personnes au mois d'août, ce qui représente une augmentation. Il prétend, l'administration prétend que ce sont des criminels dangereux, bien que nous savons que c'est pas vrai. Nous savons très bien qu'il y a même des Américains qui ont été arrêtés et détenus par l'ICE. Et avec l'accession au pouvoir de Mark Wayne Mullen, le nouveau directeur, les bus ont demeuré pareils, mais les tactiques, ils essaient davantage de ne pas être dans les manchettes, parce qu'ils savent très bien que l'opinion publique tourne contre l'ICE. Et plus ils sont dans les manchettes, plus l'opinion publique va tourner contre eux. Alors, mais Trump fait exactement ce qu'il s'est engagé à faire avance durant la campagne, c'est-à-dire d'avoir une force domestique militaire comme l'ICE qui allait poursuivre les immigrants illégaux. Il est allé beaucoup plus loin que ça. Nous savons très bien qu'il y a beaucoup de ceux qui ont été arrêtés qui ne sont pas le moindrement des criminels dangereux. Comme j'ai dit tantôt, il y en a à voir des gens qui sont des citoyens américains, qui ont des passeports américains, qui ont été arrêtés et détenus sans explication. Alors, c'est un cauchemar, surtout pour les immigrants, c'est un cauchemar, mais c'est une des raisons, ce ne serait pas la seule, mais c'est une des raisons pour lesquelles Trump, le taux de popularité ou le taux d'approbation de Trump a chuté au point où il reçoit maintenant l'appui d'à peu près 30 à 33% des électeurs selon les sondages. Nous verrons dans un mois si c'est vrai ou non.
0: Et puis, avec tout ça, pour faire une parenthèse, professeur, la Cour suprême a donné raison à Donald Trump, finalement, même avant de juger le dossier sur le fond, à savoir que l'administration Trump peut déporter dans des pays étrangers les gens arrêtés par l'ICE ou les immigrants illégaux. Quel que soit le pays, il suffit que le pays dise « nous n'allons pas persécuter ces gens-là » et que les États-Unis disent « ok, on est d'accord que vous n'allez pas les persécuter, on peut les envoyer n'importe où dans le monde. »
1: Dans un troisième pays, un pays avec lequel ils n'ont aucun lien.
0: Ouais.
1: C'est vraiment un désastre pour ces gens-là. Ça détruit leur vie complètement. Et puis, c'est vrai ce que vous avez dit, la Cour suprême a ouvert la porte provisoirement. Je dis ça entre guillemets provisoirement, pour que l'administration Trump puisse continuer à agir dans cette façon.
0: Provisoirement, c'est en attendant de juger le dossier au fond. Ça veut dire, professeur Gold, ils ont déjà une petite idée de ce que la décision sera.
1: ils ont dit qu'ils allaient expédier le processus. Ça aura lieu au mois de décembre. Nous aurons probablement une décision au début du nouvel an. Mais vous avez raison. Ça met une lumière sur leur façon de penser,
0: Ouais.
1: bien que les enjeux sont différents quand c'est permanent versus provisoire. Mais vous avez raison. Et je serais étonné s'il ne laisse pas la porte ouverte à Trump après le processus formel qui aura lieu, après les auditions formelles qui auront lieu au mois de au décembre. Vous avez complètement raison dans votre constatation. Et s'ils permettent l'administration de Trump d'agir de cette façon, maintenant, de façon provisoire, ça nous donne une très bonne idée de ce à quoi nous attendre lorsque ça devient question permanente.
0: C'est une cour suprême qui souffle du chaud et du froid. Une mauvaise décision pour Trump, une bonne décision pour Trump. Comme ça,
1: 50-50, c'est plutôt deux tiers.
0: 50-50, c'est ça. Professeur Gold, dernier dossier cet après-midi, c'est l'ex-procureur qui a inculpé Donald Trump, Jack Smith, qui a fait enfin son témoignage hier devant le Congrès, où il a répété exactement la même chose, c'est-à-dire que Donald Trump a essayé d'utiliser, d'instrumentaliser la justice contre lui pour tout simplement parce qu'il a osé porter des accusations contre Donald Trump. Et je ne comprends pas qu'une majorité de sénateurs ne puisse pas voir que ce que l'ex-procureur spécial dit, c'est bel et bien la vérité. Donald Trump lui-même ne s'en cache pas.
1: Est-ce que vous pensez que les sénateurs républicains vont défendre les actions de Jack Smith?
0: Non.
1: Absolument pas. J'ai regardé un peu de ces auditions devant le Sénat. Et ils l'ont traité avec si peu de les républicains. Il y a une expression en anglais. Ils l'ont traité de dirtbag, un salaud. Et ça c'est le mot qu'ils ont utilisé. Alors, le but de ces audiences est de réhabiliter Trump et de essayer d'avancer un argument comme quoi toutes les poursuites, les documents classifiés à Mar-a-Lago, la tentative de contourner les élections de 2020, tout ça a été
0: La chasse aux sorcières.
1: des associations contre Trump, exactement. Et si vous avez regardé ces audiences-là, vous comprenez que les sénateurs républicains, pas un seul qui voulait dire que peut-être il y avait quelque chose là. Absolument hors de question. Et comme j'ai dit, ils l'ont traité de salaud. Si vous voulez comprendre juste pourquoi nos institutions sont si inefficaces en ce moment, il suffit de regarder 10 minutes de ces audiences publiques pour voir la façon par laquelle les sénateurs républicains ont traité Jack Smith, qui a dit qu'il n'y avait aucune intervention politique de ma part. C'était tout légal. J'ai basé mes décisions sur les données légales. Mais ce n'est pas surprenant de voir les républicains rejeter définitivement cette argumentation.
0: Professeur Howard Gold, professeur au Smith College au Northampton dans le Massachusetts, je vous remercie d'avoir pris du temps de nous parler cet après-midi, professeur.
1: Je vous en prie, Monsieur Pierre. Au revoir.
0: Merci, au revoir. Exactement 16h53 minutes à l'écoute de votre AM 1410 à Montréal. Dans un instant, on parle à notre collaborateur Thilou Jean-Paul, journaliste présentateur de Regard et de Réveil Matin à CEPAM. Bon après-midi, Thilou Jean-Paul.
2: Bon après-midi, Jean-Ernest. Bonsoir aux auditrices et aux auditeurs de CPAM.
0: Alors, Tilou, nos yeux et nos oreilles en Haïti, comment ça se passe de l'autre côté, Tilou?
2: Bon, il n'y a pas grand changement. On continue de parler, de déplorer ce qui s'est passé à Gaumont. Donc, ça parle en général d'insécurité et évidemment un peu aussi d'élection. Et puis, on suit de loin, mais on suit quand même ce procès, ces séances qui se tiennent concernant l'assassinat de Jovenel Moïse. Et aujourd'hui, on a eu l'ex-première dame Martine Moïse a encore témoigné et elle a cité des noms. Elle a cité des noms et d'autres noms seront convoqués vraisemblablement pour témoigner. Donc, cela semble avancer. On n'a pas encore d'informations sur ce qui s'est passé exactement, Mais il semble qu'aux États-Unis, on cherche quand même à démêler tout ça. Et voilà ce qui préoccupe Haïti en ce moment. Bon, à côté de ça, il y a d'autres sujets qui devraient normalement, on va dire, faire l'actualité, mais il y a tellement de problèmes. Et là, je veux parler des professeurs qui n'ont pas encore eu leur rémunération depuis des mois et qui font la grève, donc des élèves qui n'ont pas encore de professeurs pour.

0: profiter des élections reportées. Reportées jusqu'à quand? Parce qu'il faut anticiper, parce que en apparence, on n'est pas prêt, parce que au nombre d'inscrits qu'on a, hein, même pas 800 000 inscrits au moment où on se parle.
1: Oui, alors les chiffres, les données, tous les indicateurs laisseraient croire qu'il ne peut pas y avoir d'élection. Mais le gouvernement, le CEP, font comme si de rien n'était. Ils parlent d'élection, ils y vont. Maintenant, oui, ce problème d'électeurs, c'est une chose. Il y a aussi des candidats. Il y en a qui veulent se porter candidat et qui se trouvent bloqués avec cette exigence de 30 000 adhérents à fournir et ils n'y arrivent pas encore. Est-ce que c'est parce qu'ils n'ont pas d'adhérents ou parce qu'il y a des problèmes sur la plateforme où on doit les inscrire? Et il y a un peu de tout ça. Mais pour l'instant, le gouvernement garde le cap, élection 13 décembre, même si tous ceux qui, depuis le début, disaient qu'il n'y a pas moyen d'avoir des élections, continuent à le dire. Sur ce point-là, on n'a pas avancé d'un iota.
0: Parce que le 13 décembre, Thilou, il n'y a pas que des élections, il y a un référendum. Je ne sais pas si c'est sur l'indépendance d'Haïti ou bien, mais on ne sait pas. Il y aura un référendum, il y aura donc des élections. Peut-être qu'on repoussera à la deuxième partie de
1: Le
0: ces
1: référendum.
0: élections-là. Après le référendum, justement, mais ça prend un référendum.
1: Déjà avoir un référendum au premier tour, c'est assez compliqué parce que on aura des élus qui ne savent même pas sous l'égide de quelle constitution est-ce qu'ils vont être élus sénateurs, députés, maires et présidents. Maintenant, si on doit reporter le référendum au deuxième tour de ces élections, ça sera encore pire. Mais bon, certains diront que le problème ne se pose pas parce que de toute façon, il n'y aura pas d'élection, il n'y a pas moyen d'avoir des élections, sauf que le gouvernement, lui, tient à ces élections. Et jusqu'à présent, même le CEP, le Conseil électoral provisoire, je suppose qu'il devra travailler sur les bulletins. Mais le CEP ne sait pas sur quoi portera ces changements-là. Et voilà vers quoi on embarque en Haïti. Mais bon, si tu me demandes mon avis personnel, je serais plutôt de ceux qui ne croient pas qu'il y aura d'élection du tout. Peut-être que le 13 décembre, ou même, on va dire, le 12 ou une semaine avant, on constatera qu'il n'y a pas moyen d'avoir des élections pour diverses raisons. À mon avis, ça sera surtout logistique, le prétexte qui se tiendra. Et mais il n'y aura pas d'élections. Maintenant, à quelle nouvelle date on va fixer ces élections-là? C'est ce qu'on attend de voir. Et je rappelle aussi, même dans ce processus enclenché actuellement, on n'a pas le décret électoral définitif. Il y a une révision du décret qui doit être faite. Et alors que le 5 octobre commence déjà la campagne, donc c'est dire vraiment, ce n'est pas seulement la charrue qu'on met avant les bœufs cette fois-ci, et on est carrément en train de monter la machine à l'envers.
0: La machine qui est déjà à l'envers, Tilou, ce n'est pas de monter la machine à l'envers. La machine d'Haïti est montée à l'envers, du tout au tout. Donc, il faudrait arrêter de faire semblant, Tilou. Alors, chaque fois, je reviendrai avec ce
1: Ah non, arrêtez
0: discours-là.
1: de faire semblant, je suis d'accord. C'est arrêter tout qui est un peu problème.
0: Mais
1: Mais arrêtez
0: faut
1: de faire
0: tout.
1: semblant, je suis
0: Ben
1: d'accord.
0: oui, mais quand on n'arrête pas tout, c'est qu'on fait semblant. On fait semblant de tourner parce que ça fonctionne. On dit, ben voilà, ça fonctionne. Est-ce qu'un pays qui tourne pas bien peut aspirer à devenir champion du monde? Non, c'est un pays où tout va bien qui peut
1: De
0: aspirer à
1: même.
0: devenir. Donc, il faut faire semblant, il faut se faire inviter à la Coupe du Monde, il faut se faire inviter
1: De
0: dans
1: même
0: des
1: matin, on a encore
0: championnats.
1: le miracle parfait, donc tu auras qui pourra te répondre. Mais on a eu aussi une manifestation pour la libération de Macky Kessa, qui est en prison depuis 3 ans, et je me demande s'ils n'ont pas raison, parce que s'il est incarcéré dans le cadre du procès de l'assassinat de Jovenel Moïse, en tout cas dans le cadre de ces actions-là, et que le ministre de la Justice nous explique qu'il n'y a pas moyen de traiter ce dossier-là en Haïti, qu'il expédie les témoins clés de l'affaire aux États-Unis, qu'en est-il de ceux encore incarcérés dans le cadre de ce procès, enfin, de
0: Parce
1: cette
0: que
1: affaire-là?
0: les États-Unis ont le loisir de trier dans le lot, celui-là je le veux, celui-là je le veux, celui-là je le veux pas, et
1: Et
0: qui reste
1: qu'est-ce
0: avec
1: qu'on en fait? Qu'est-ce qu'on

0: Qu'est-ce qu'on a fait de lui? Parce que normalement, il n'est pas encore jugé. Est-ce qu'il va rester en
1: Ben,
0: prison? Toutes les idiots
1: normalement,
0: qu'on avoue, ça n'aboutira pas.
1: normalement, on ne peut pas libérer la personne qui a été inculpée comme ça. Il faut qu'il y ait des procédures. Si on le trouve coupable, on le trouve coupable. Si on ne le trouve pas
0: Oui,
1: coupable, on le libère.
0: voilà. Mais c'est là justement le blocage, Ernest. Puisqu'on fait aveu qu'on ne peut pas avancer avec le dossier, on fait quoi de lui?
1: Ah, mais peut-être un petit dossier, un seul témoin, deux témoins, peut-être. Non, on doit tout arrêter, Thilo. Tout arrêter, pas seulement la justice, l'éducation, tout, tout, tout, tout, tout, sauf de manger et de respirer. Mais on doit continuer
0: La
1: à
0: situation.
1: vouloir travailler et changer les choses et surtout arrêter de faire semblant. Merci beaucoup, Thilo, Jean-Paul.
0: Merci beaucoup. Rendez-vous donc ce soir à 20h pour Regard et demain matin dès 6h pour Réveil Matin.
1: Thilo Jean-Paul, journaliste, présentateur de Regards et de Réveil matin à CEPAM.

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0: Il est 17h04 avec nous en visuel, Maître Julie Husgré, qui est avocat spécialisé en droits et libertés. Bon après-midi, professeur Ré, comment ça va?
4: Bonjour.
0: Ça va bien?
4: Oui.
0: Bon, alors, vous êtes un champion des droits et libertés, mais est-ce que des droits et libertés, c'est quelle que soit la cause, mais dès qu'on parle de droits et libertés, on a tous les droits, toutes les libertés, et pour les auditeurs qui ne sont pas au fait, on parle d'un camion qui circule à Montréal avec des photos anti-avortement où on montre des images à faire peur, hein. Et la plupart des gens disent on devrait faire preuve d'une certaine pudeur, ne pas montrer ces images-là en public. Et pour vous, vous êtes le champion des droits et libertés. Ça fait partie justement des droits des individus de montrer des images, même celles qui choquent. C'est ça, Maître Gray?
4: Oui, bien sûr, il y a des limites. On ne pourrait pas montrer des choses qui sont carrément obscènes. On ne pourrait pas avoir des choses qui sont des attaques contre les individus qui seraient libres de poursuivre. Mais dans le cas d'avortement, il s'agit d'une question contestée dans la société. C'est vrai qu'au Québec, au Canada, les forces pro-avortement ont gagné, je pense, à juste titre. Mais il y a toujours des gens qui pensent le contraire. Et comment peut-on convaincre les gens si on ne peut pas mettre en avant un plaidoyer émotif, un plaidoyer, comme vous avez dit, choquant? Je pense que la liberté d'expression est la condition de toute évolution de pensée. C'est pourquoi je pense, sans être le moindrement anti-avortement, que les gens qui s'opposent à l'avortement devraient pouvoir livrer un plaidoyer musclé.
0: Et si jamais on prend des mesures pour faire en sorte que certaines images ne puissent être montrées dans la société par des mesures législatives, ça voudrait dire que le gouvernement prend position en faveur d'un camp ou d'un autre?
4: Pas nécessairement, pas dans tous les cas. Et si la même règle s'appliquait à tout le monde. Mais je pense qu'on peut limiter les images dans les cas extrêmes, mais pas dans ce cas-ci. Dans ce cas-ci, c'est tout simplement une...
0: Oui, professeur. Oui. Oui, Maître Gray. Allô?
4: Oui,
0: parce qu'on a eu une coupure, vous avez dit, dans tous les cas.
4: Oui, non, j'ai dit tout simplement qu'il y a des limites. Il y a des limites dans, qui sont possibles. Mais dans ce cas-ci, ce n'est pas une limite
0: déraisonnable.
4: Raisonnable, et pas une limite raisonnable. Il n'y a pas de dommage à la société si les gens peuvent livrer un plaidoyer musclé contre l'avortement. D'ailleurs, comme on peut livrer un plaidoyer musclé en faveur. Sur les sujets controversés, surtout, il faut éviter la censure.
0: Et j'imagine la véracité des images va jouer aussi en faveur de la publication de telles images. Si jamais c'était des images travaillées par l'IA, par exemple, on pourrait avoir une bonne raison, mais dans ce cas-ci, étant donné que c'est la vérité, et pourquoi pas, c'est ça?
4: Si c'est la vérité, pourquoi pas? On peut parfois avoir des images inventées, imaginées. Je pense que les limites sont extrêmes. Il faut aller tellement loin que ce n'est pas acceptable dans une société démocratique. Mais les images qu'ils ont mis là, c'est des vraies images, des fœtus. Et puis, ils ont le droit de dire que quant à eux, ça ressemble à un bébé et qu'il ne faut pas avorter. C'est un droit qu'ils ont, comme l'autre côté aurait le droit de dire, voyons donc, la femme est libre de décider de ses choix.
0: Et donc, c'est un débat qui reprend à la source, et on pourrait avoir toutes sortes de raisons contre le fait de montrer, d'avoir un droit de montrer ces images choquantes, mais lorsqu'on regarde les libertés que le gouvernement s'offre avec, par exemple, des images dégradantes ou choquantes sur les pochettes de cigarettes, je pense que on a une analogie à faire entre les deux, non?
4: Absolument, il y a ça. Il y a également toute la violence permise dans les vidéos. Même pour enfants, parfois, c'est vraiment violent. Et je ne suis pas en désaccord. On a le droit de le montrer, même si je ne voudrais pas que mon petit-fils le regarde. Je pense qu'il faut se rappeler qu'on ne peut pas avoir la censure et le progrès en même temps. Si on ne peut pas les dire, ça ne peut pas changer. Sur l'avortement, comme j'ai dit au tout début de notre entretien, je pense qu'il y a une victoire écrasante des pro-avortements, et je ne pense pas que c'est sur le point de changer. Mais l'autre côté n'a pas capitulé, et ils ont le droit de s'essayer.
0: Et lorsque vous dites qu'il y a quand même certaines retenues à avoir, est-ce que on s'attend dans une société libre et démocratique, on sait que oui, il y a des limites qu'on peut avoir, et d'autres cas où on ne parle pas de limites, c'est impossible de dire que la société est libre et démocratique s'il y a des limites à tel point. Est-ce que c'est l'individu qui doit s'auto-réglementer ou est-ce que c'est l'État qui doit intervenir justement pour réglementer ces situations-là?
4: L'État ne doit intervenir que dans les cas vraiment extrêmes. Il est impossible de dire qu'il n'y aura pas de limite du tout. Mais je pense que la règle dans une société démocratique, c'est que tout ou presque tout peut être dit et montré. Et si on a cette position comme guide, il n'y aura pas de censure, sauf dans les cas où tout le monde sera d'accord.
0: Mais pour Maître Gray, c'est bizarre quand même. Au début, on a parlé des actes sexuels, l'exemple, qu'on ne peut pas montrer en public. Et ma foi, je vous dirais, dans certains cas, c'est plus acceptable. Ça serait plus acceptable que de voir des affaires qui ont l'air d'être cruelles, n'est-ce pas?
4: La Cour suprême du Canada a déjà dit que l'acte sexuel n'est pas obscène. Et on peut le limiter, on n'est pas nécessaire de montrer ça à 50 mètres d'une école. On peut avoir une limite au cinéma qui peut entrer. Mais l'acte sexuel comme tel n'est pas obscène. Ce que la Cour suprême a dit peut être obscène, donc prohibé, c'est une violence sexuelle extrême ou des choses totalement dégradantes sur quant à l'être humain, comme la bestialité, des choses comme ça. Mais généralement, le sexe comme tel n'est pas obscène et n'est pas prohibé.
5: Est-ce que quand on fait un jugement comme ça, la Cour se fait le porte-parole du niveau de compréhension de la société, c'est le reflet de la société, ou est-ce que la Cour, quelquefois, souvent improvise et nous surprend par la position, ou est-ce que c'est là où, comme on dit en bon québécois, on est rendu là?
4: La Cour interprète la charte et les lois, et elle, bien sûr...
5: Elle fait avancer les lois aussi.
4: L'opinion publique a un certain rôle. Le juge Lamère, surtout l'ancien juge en chef, parlait de l'importance de l'opinion publique dans certains cas. Mais je pense que la Cour part avec le principe de la liberté et avec la compréhension qu'elle peut être limitée, mais rarement.
5: Et donc, une société peut continuer à évoluer. C'est de là où je parlais, est-ce que c'est la société qui pousse par le raisonnement, par la maturité, la Cour comment aller toujours plus loin dans les droits individuels, dans les droits collectifs, etc. Ou alors c'est strictement la loi qu'on interprète et qui permet. Oui.
4: C'est pas strictement la loi. Il y a des époques qui sont plus libérales que d'autres. Il y a des époques où on est technique et où on a tendance à maintenir les positions du gouvernement. Il y a des époques où les cours interviennent pour protéger la liberté. Moi, personnellement, je suis en faveur de la liberté, donc je préfère ces époques-là. Mais la Cour n'est pas à l'extérieur de la société, fait partie de la société, et elle connaît l'importance de la liberté.
5: De toute façon, par votre prise de position, j'ai l'impression que en face, ils doivent comprendre qu'il y a une forte chance que la Cour suprême, si ça doit se rendre jusque-là, permette donc la diffusion de ces images, fussent-elles dégradantes, fussent-elles choquantes.
4: Je l'espère, je ne suis pas prophète, mais j'espère que cette liberté va être maintenue.
5: Maître Julius Gray, maître avocat donc et spécialisé en droits et libertés, je vous remercie d'avoir pris du temps de nous parler cet après-midi, professeur Gray.
4: C'est un plaisir.
5: Merci, au revoir. À l'écoute de votre AM 1410 à Montréal, exactement 17h15, nous allons dans un instant, parler à Dr. Selena Shida Bergdahl, qui est doyen associé du département de kinésiologie et d'activité physique de l'Université McGill. Dans un instant.

Cinq morts dans une frappe israélienne dans la bande de Gaza. Cinq personnes ont été tuées dans une frappe israélienne sur un autobus dans la bande de Gaza, ont indiqué mercredi les secours dans le territoire palestinien. Le porte-parole de la défense civile, qui opère sous l'autorité du groupe islamiste palestinien Hamas, a fait état à l'AFP de 5 martyrs et 20 blessés, dont un certain nombre d'enfants et de femmes, à la suite d'une frappe aérienne israélienne qui a visé un autobus à Tel Aviv, à Tel Al-Awa. Il s'agissait, selon la même source, d'un autobus transportant des civils entre la ville de Gaza et des zones du centre et du sud de la bande de Gaza. Le véhicule a été touché par deux missiles tirés par des drones israéliens, ce qui a entraîné la destruction de sa partie avant et l'a entièrement réduite en cendres, a ajouté Massoud Bassal. Contacté par l'AFP, l'armée israélienne n'a pas répondu dans l'immédiat. L'hôpital Al-Shifa de la ville de Gaza a confirmé que 5 corps et plusieurs blessés avaient été amenés à l'établissement à la suite de cette frappe.

0: Voilà, il est pour l'instant 17h21. Nous avons au téléphone donc avec nous docteur Selena Schied Bergdahl, qui est doyen associé du département de kinésiologie et d'activité physique de l'université McGill. Bon après-midi, docteur Schied Bergdahl.
1: Merci beaucoup.
0: Comment ça va, docteur?
1: Ça va très bien, vous?
0: Oui, bon, alors là, je viens d'apprendre une chose extrêmement importante, que l'activité physique structurée chez les patients atteints de cancer peut donner des résultats, une amélioration et même de la survie dans des cas de cancer. C'est beaucoup de choses qu'on dit en même temps, là. Est-ce que vous m'entendez, docteur?
1: Oui, je vous entends.
0: Donc, c'est une recherche qui vient de nous dire que lorsqu'on a certains cancers, si on fait de l'activité physique, les risques de récidive peuvent diminuer.
1: Oui, l'activité physique chez les personnes atteintes avec cancer est tellement important. Une des risques pour avoir des cancers, des certains cancers, c'est d'être sédentaire. Donc, il y a deux façons où l'exercice est tellement important pour ces patients-là. La première, c'est d'éviter d'avoir le cancer encore une fois, donc après leur traitement. Et l'autre chose, c'est vraiment pendant la période où ils sont traités, c'est important qu'ils bougent. S'ils bougent pas et restent sédentaires, il y a un grand risque qu'ils ont plus de fatigue, ils se sentent pas tellement bien et à leur muscle squelette, ça va diminuer en quantité. Donc c'est important pour ces personnes-là de bouger, de rester actives, de faire les activités que eux autres qu'ils aiment. Et de garder d'énergie, hein, parce que ça prend beaucoup d'énergie, ça prend un grand taux sur leur corps d'avoir ces traitements-là. Donc, s'ils sont en bonne forme, ça va être plus facile pour leur corps de suivre leur période de traitement.
0: Et on nous dit que dans cette étude-là, il a été déterminé que 23, on peut réduire avec des activités structurées et activités physiques structurées jusqu'à 23% le risque de mortalité et toutes causes confondues chez les patients ayant survécu à un cancer. Donc, on survit donc à un cancer et on ne reste pas inactif et on fait des activités physiques. C'est vraiment non seulement les médicaments, mais c'est aussi les activités physiques.
1: Oui, exactement. On doit penser les patients un peu comme des athlètes. Il faut entraîner pour participer dans les marathons ou dans les compétitions. Donc, pour les cancers, les patients avec cancer, il faut aussi préparer leur corps pour avoir les traitements, parce que ça c'est un grand stress sur leur corps. S'ils sont pas en bonne forme, s'ils ont pas la capacité de suivre ces traitements-là, ça va être plus difficile pour eux. Et là, ils ont plus des symptômes, ils ont plus des complications qui viennent de leur traitement ou de leur chirurgie. Donc, c'est important physiquement de préparer ces patients-là pour avoir les traitements. Et ça va diminuer les complications qui passent avec les chirurgies ou les traitements de chimio ou pour les radiations. Et aussi qu'ils sont plus en forme Et ça va aussi réduire le risque pour avoir un deuxième cancer après leur premier.
0: Et souvent, on entend des patients qui sont traités en chimio ou en physiothérapie demander à leur docteur traitant est-ce qu'ils peuvent reprendre le travail immédiatement après des séances de chimio s'ils s'en sentent capables naturellement de faire le travail. Est-ce que c'est une bonne idée?
1: Mais c'est différent, je pense, pour le travail. Normalement, après le traitement, on doit commencer vraiment lentement, mais il faut commencer parce que sinon, s'il reste au lit, ça va causer inflammation et ça va encore affecter leur corps et leur état physique. Donc, c'est important qu'ils commencent à bouger tout de suite. Mais il faut vraiment faire attention, il faut parler avec les patients juste pour voir qu'on ne le pousse pas beaucoup, beaucoup, parce que ça peut aussi causer un stress. Donc, il faut vraiment commencer tranquillement. Le retour au travail, ça, c'est une chose de différent. Il faut aussi commencer tranquillement, mais juste pour commencer de bouger, ça va préparer les patients de retourner à leur jour à jour.
0: Maintenant, il semble qu'à Taïwan, on est pas mal avancé. Vous avez un groupe de chercheurs qui ont même souligné que oui, les participants trouvent, participants qui ont vaincu le cancer et qui adhèrent à un programme d'exercice structuré et vraiment qui sont conscients des bienfaits retirés. Est-ce que vous avez l'intention d'organiser des groupes ici aussi à Montréal?
1: Oui, bien sûr. Je travaille à l'Hôpital général de Montréal et là, on fait déjà beaucoup des programmes structurés avec des patients avec cancer avant leur traitement ou avant leur chirurgie. Mais il faut dire aussi que l'étude que les chercheurs à Taïwan a fait, ça prend en considération beaucoup des études différentes autour du monde. Donc, ils prennent les résultats qui viennent des autres études, puis ils le mettent ensemble. Donc, il y a beaucoup de démarches autour du monde parce que maintenant, je trouve que le paradigme, ça change dans le monde médical pour dire que, en lieu de dire il faut rester tranquille, il faut pas bouger, il faut rester sur le sofa, il faut préserver l'énergie. Maintenant, il y a comme un changement de philosophie ou un changement de vision pour dire plus, non, il faut bouger, il faut faire de mouvements, il faut faire d'exercices. Parce que là, ça garde le corps en préparation pour avoir les chirurgies ou les autres traitements. Et ça, c'est vraiment important. Donc, au niveau mondial, ça commence à changer. C'est pas juste au Taïwan. Et c'est comme je dis, il y a beaucoup des hôpitaux maintenant qui regardent ou prennent beaucoup de conscience d'avoir ou au moins d'être capable à recommander des places pour des patients qui sont atteints avec cancer pour leur encourager à faire plus d'exercices.
0: Docteur Selena Schid-Berdahl, doyenne associée du département de kinésiologie et d'activité physique de l'Université McGill. Je vous remercie d'avoir pris du temps. Par ailleurs, est-ce que on peut avoir un numéro si les gens veulent participer à un groupe d'exercices structurés comme ça, des gens concernés?
1: J'ai pas un numéro de téléphone, je suis tellement désolée, mais j'encourage du monde de contacter des organismes comme le YMCA, des places comme ça, parce qu'ils sont bien préparés ils sont en contact avec des kinésiologues. Il faut aussi contacter la Fédération de kinésiologues du Québec Les autres ont aussi une liste des contacts.
0: Et, la Fédération de kinésiologie?
1: Des kinésiologues de Québec.
0: Mm-hmm.
1: C'est FKQ. Et en plus, de parler avec leurs médecins. Parce que eux autres ont beaucoup de contacts aussi. Mais c'est comme je dis, il y a un mouvement dans le monde médical pour encourager ces patients-là. Donc, je suis certain qu'ils peuvent fournir des contacts pour leurs patients.
0: Merci beaucoup, docteur. Merci d'avoir pris du temps de nous parler cet après-midi.
1: Mais merci pour votre intérêt sur le sujet.
0: Au revoir.
1: Au revoir.
0: Au revoir.

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0: Voilà, il est 17h37 minutes. Nous avons avec nous au téléphone professeur Cyrina Boris Amadan, professeur titulaire au département des sciences de l'éducation à l'Université du Québec à Trois-Rivières, co-titulaire de la chaire UQTR en pédagogie universitaire et formation à l'équité, la reconnaissance des diversités et de la transformation. Bon après-midi, professeur Bori Amadan.
1: Bonsoir, bonsoir.
0: Comment ça va? Comment ça va?
1: Merci de m'accueillir. Ça va, ça va. Ça va préoccuper, mais ça va.
0: Oui, alors dites-nous quel genre de travail que vous faites au sein de l'équipe ID.
1: Alors je fais partie d'une équipe de chercheurs qui formons des personnes enseignantes, donc on dit prof de prof. Et en formant les personnes enseignantes, on essaie justement de les préparer à travailler dans les écoles qui reflètent le Québec d'aujourd'hui, donc des écoles qui accueillent des élèves qui viennent tout juste d'arriver, mais aussi des écoles qui accueillent des élèves dont les parents ont immigré, qui parlent d'autres langues à la maison, qui pratiquent d'autres religions. Donc, nos travaux de recherche et nos cours essaient de préparer les enseignants à former les élèves à vivre dans une société qui est diverse.
0: Encore faut-il que le professeur des professeurs ait eu un professeur lui-même, elle-même, vous qui vous a enseigné à cette pratique, à cette sensibilité-là.
1: Ben en fait, ça, le fait d'avoir de l'intérêt pour ces questions, il peut venir de différentes expériences. Hein? Moi-même immigrante, mes parents ont immigré, j'ai vu qu'est-ce que ça pourrait vouloir dire les efforts hein, pour participer dans cette société. Et aujourd'hui, même si certains politiciens vont dire qu'on reste toujours immigrant, pour moi, c'est clair que je contribue là, à la société québécoise. Pour d'autres personnes, ça peut être des voyages, ça peut être des lectures, ça peut être des amis. Il y a différentes façons hein, d'arriver à se rendre compte, en fait, de la diversité des élèves qui composent nos écoles.
0: Oui. Et je vois que vos travaux s'intéressent aussi aux femmes, aux différents aspects de la société, les femmes, entre autres, portant le voile, n'est-ce pas? Parce que, bon, oui, je comprends les politiques qui sont développées par nos politiciens peuvent ne pas faire attention à la diversité de la société. Mais est-ce que la société ne doit pas aussi garder son identité propre?
1: C'est une grande question. Hein. Je pense qu'il faut qu'on puisse discuter, débattre de ces questions-là. Qu'est-ce qu'on veut? Quel est le rôle justement de l'école? Est-ce que l'école veut garder une identité propre ou encore travailler avec les élèves pour que cette identité-là bouge selon justement où est-ce qu'on en est rendu, les grands débats sociaux? Et vous faisiez allusion aux femmes qui portent le voile. On a récemment dans les journaux, peut-être vous avez vu ça passer, mais on commence à voir les conséquences des lois qui ont été adoptées hein, par le dernier gouvernement de la CAQ, mm-hmm. des lois qui justement disaient qu'ils voulaient protéger la laïcité, mais on voit maintenant que l'application de ces lois-là exclut de façon très claire, pas seulement des gens qui sont à l'emploi de l'école, comme on l'avait vu clairement, mais maintenant même des parents qui veulent contribuer à l'école ou des gens qui travaillent dans les organismes communautaires qui veulent contribuer à l'école, alors que l'école a de grands besoins en termes de ressources. Hein, on entend toujours parler de la pénurie de personnel. Mmh. Donc, on voit comment est-ce que ces lois qui ont été adoptées à la va-vite en fait, ont des conséquences beaucoup plus grandes que ce qui avait été pensé au départ.
0: Non, mais ce que vous faites là, c'est de prévoir ce que la société peut devenir avec le temps et en évoluant, en recevant des personnes de communautés et de couleurs, de teintes différentes, n'est-ce pas? On peut évoluer alors que d'autres parlent d'une société qui doit rester figée. C'est ce qu'on appelle les Québécois de souche. On doit rester toujours distinct des autres. Mm-hmm. C'est deux visions totalement différentes, là.
1: Oui, totalement différentes. Et vous voyez, là, on discute nous deux en français. Et vous savez peut-être que ni vous ni moi, on est considérés comme étant francophones par ces mêmes politiciens. Donc cette identité de la nation québécoise qui reste figée dans le temps, elle exclut des gens qui sont ici des fois depuis plusieurs générations, mais qui ne correspondent pas à cette idée vraiment. En fait, c'est ça. Imaginez du Québécois.
0: Oui. Et maintenant, le travail de professeur, des professeurs que vous faites, sensibiliser les gens à l'interculturel, est-ce que à la longue, on pense arriver à attirer suffisamment de gens pour comprendre que nous sommes seulement la race humaine, tous de la race humaine, et que, bon, les différences sont vraiment en apparence, mais que dans le fond, nous sommes tous les mêmes, n'est-ce pas? Et qu'on soit ici depuis 50, 60 ou 150 ans, ben, nous sommes tous venus d'ailleurs, en quelque sorte.
1: Oui, bien sûr, hein? Bien sûr, même ce qu'on appelle les premiers peuples, on sait que eux aussi, ils ont un jour eu de la mobilité sur la planète, mais bien sûr que là, avec les dernières lois qui ont été adoptées sous la CAQ, le travail c'est compliqué, hein, monsieur, je peux quand même sincèrement vous le dire, parce que on a banalisé toutes sortes de discours. Donc, dans mes classes, j'ai des étudiants qui remettent en question des choses comme celles que vous venez d'affirmer, hein, mm-hmm. que le concept de race n'existe pas. Il y a aussi, c'est difficile, en fin de compte, même dans les milieux scolaires, on déplore souvent la violence en milieu scolaire, mais là, comment est-ce qu'on fait pour faire cesser l'intimidation ou les préjugés entre élèves quand les lois elles-mêmes banalise en fait la discrimination entre adultes.
0: Alors donc c'est là où je me pose la question. Je sais que c'est intéressant de commencer à la base, c'est-à-dire avec les élèves, à faire en sorte que ces gens changent de perspective, n'est-ce pas? Une nouvelle façon de voir, avoir une ouverture sur le monde, oui. Mais ceux qui prennent des lois sont ceux qui sont des irréductibles, n'est-ce pas? Et qui pensent avoir raison par tous les moyens, n'est-ce pas? On a dit, par exemple, à la tête d'un gouvernement que le racisme systémique n'existait pas au Québec. Exemple.
1: Mm-hmm. Mm?
0: Oui. Alors, oui, donc, est-ce que le travail que vous faites dans les écoles, on ne devrait pas parallèlement faire ce travail aussi avec nos décideurs à parvenir à les sensibiliser à l'interculturel?
1: Ben tout à fait, et c'est pas pour rien hein, qu'on se parle aujourd'hui. On est à la veille hein, d'une journée électorale où on va choisir justement nos décideurs pour un prochain mandat. Et on voit là toute l'incidence en fait de cet exercice là. Et je comprends que les gens sont très cyniques. Parce que ce que vous êtes en train de dire, hein, c'est que bon, c'est difficile de faire confiance à ces décideurs qui prennent ces décisions et qui refusent de voir, dans le fond, le racisme systémique dans notre société. Mais d'un autre côté, il faut aussi que, je pense, on pose des questions qu'on ait ces discussions-là entre nous, qu'on puisse vraiment continuer à faire en sorte que ces enjeux-là remontent. Et on en a en fait très peu parlé de racisme, par exemple, pendant la campagne électorale, si ce n'est que pour dire que les écoles débordent à cause des immigrants, par exemple.
0: Mm-hmm. Mm-hmm.
1: Donc, il y a quand même des organismes qui ont essayé de rectifier les faits, de rapporter un autre discours, mais il y a vraiment un travail à faire à ce niveau-là, je pense.
0: Alors, laissez-moi vous dire ma vision sur ce que, par rapport à ce que vous faites. J'ai souvent l'impression que, et je le répète souvent à ce micro-là, que les peuples ont les dirigeants qu'ils méritent. Je dis ça et c'est très lourd, très très très lourd, parce que dans le fond, ce que vous faites, c'est d'essayer de changer la mentalité des gens, mais à la base. Lorsque tout le monde comprendra les choses simplement comme vous et moi on comprend, comme d'autres aussi, des Québécois de souche comprennent. Cette réalité d'un seul monde, n'est-ce pas, où tous on vient d'ailleurs et qu'on peut continuer à vivre ensemble, eh ben il n'y aura pas de dirigeants comme ceux qui proposent des divisions dans la société. On veut faire l'indépendance du Québec pour nous autres et pas pour eux autres, etc., etc. Donc c'est dans ce sens-là que je comprends le travail que vous faites, plutôt que de commencer à la tête, parce que les peuples ont les dirigeants qu'ils méritent d'une certaine manière. Est-ce que vous êtes d'accord avec cette réflexion?
1: En fait, je pense que je comprends que vous en arriviez à cette idée. Et puis, je suis quand même préoccupée par ce qui se passe au niveau de la planète et tout le cynisme qui l'accompagne.
0: Qu'on voit ces dirigeants d'extrême droite, oui. On connaît leur programme, c'est renvoyer les immigrants de partout, des Trump, etc. Bon, Trump probablement va avoir une révocation de son mandat, mais on voit qu'on continue en Europe encore à élire des gens d'extrême droite sur un seul programme, un programme contre l'immigration, hein?
1: Et ici aussi, hein, parce que avec le dernier gouvernement, non seulement ces lois ont été adoptées, mais en même temps, on a utilisé ce qu'on appelle la clause de dérogation,
0: mm-hmm.
1: et on a aussi modifié la charte des droits et libertés de la personne. Donc, on a non seulement adopté ces lois-là qui visent certains groupes de notre société, mais en même temps, on a aussi fragilisé les protections pour tout le monde. Quand d'autres groupes maintenant auront besoin de ces protections, ben elles sont plus faibles parce que la charte a été modifiée, parce que la clause de dérogation a été utilisée. Donc, c'est tout le monde qui y perd, en fait.
0: Donc, quand vous dites qu'il faut éduquer par la base, changer les générations à venir. D'ailleurs, déjà, les jeunes générations s'entendent davantage entre elles, on va dire ça comme ça. C'est-à-dire, vous avez des petits Chinois qui vont à l'école avec des petits Québécois, des Haïtiens, etc. Et puis, il ne semble pas qu'il y ait des problèmes entre eux. Hein? Ça fonctionne très bien et demain, quand ils vont grandir, quand ils vont prendre des fonctions, la société aura changé et c'est pour ça que le travail que vous faites à la base, j'estime que c'est un bon travail parce que cette génération-là est appelée à passer, la génération qui prend des décisions et qui dit qu'il n'existe pas de racisme systémique au Québec. Ça va passer.
1: Ouais, il faut aussi que cette génération ait des modèles, hein, de gens qui osent prendre la parole, qui disent ça suffit, qui disent c'est pas la société qu'on veut. Et je continue à dire, hein, moi je dis on me fait assez confiance pour former les enseignants pour nos écoles, ben alors on va pas remettre en question que je suis une Québécoise.
0: Absolument, absolument. Et c'est là la question. Il faut que les gens aient suffisamment de courage de se lever et de dire les vraies affaires à c'est assez, entre autres, quand on sait que c'est assez, mais même avec le vote, on ne prend pas position contre ce type de discours. il y a un problème, et c'est là où je dis que les peuples ont les dirigeants qu'ils méritent. Alors, mais vous faites
1: d'avoir confiance, d'avoir à un moment donné de mériter d'autres types de,
0: voilà,
1: de dirigeants et d'avoir confiance.
0: Et ça va venir de soi, parce que vous aurez changé toute la génération hein, qui va venir dans 15 ans, parce qu'il y en aura d'autres profs à enseigner dans 15, 20 ans, là, ceux qui vont être au pouvoir comprendront la réalité du Québec autrement. Et c'est pour ça que je dis, Madame Cyrina Bory-Amadon, vous faites du bon travail et je vous incite à continuer. Vous êtes professeur titulaire au département des sciences de l'éducation à l'UQuébec, l'Université du Québec à Trois-Rivières, co-titulaire de la chaire à l'Université du Québec à Trois-Rivières en pédagogie universitaire et vous occupez de formation à l'équité, à la reconnaissance des diversités et à la transformation. Félicitations, Madame Bory-Amadon. Merci beaucoup.
1: Merci beaucoup.
0: D'avoir pris du temps de nous parler cet après-midi.
1: Merci. Bonne fin de journée.
0: Au revoir.

Mon père conservatrice à Québec, Bruno Marchand, ferait mieux de penser au 6 octobre du M. Au moment où un vent conservateur souffle sur la capitale nationale, Bruno Marchand ferait mieux de penser au 6 octobre avant de critiquer trop durement ses propositions, affirme Éric Duhem, qui veut forcer l'abandon du projet de tramway pour financer son troisième lien. Le dossier de la mobilité dans la grande région de Québec a donné lieu à une énième collision entre le maire Marchand et le chef du Parti conservateur du Québec mercredi. Après avoir annoncé qu'il n'injecterait pas d'argent supplémentaire dans le plan québécois en infrastructure pour réaliser son projet de troisième lien entre Québec et Lévis, Éric Duhem a révélé mardi qu'il le financerait grâce à l'abandon du tramway de Québec. Pourtant, en début de campagne, le conservateur demandait plutôt de mettre sur pause le projet tramway jusqu'à ce que les coûts trop tôt soient connus et se disait prêt à négocier. Un changement de ton qui a piqué au vif Bruno Marchand. Le troisième lien est la plus grande priorité de M. Duhem dans la région et il n'a même pas prévu un seul sou pour le financer. C'est incompréhensible. Dire aux travailleurs qui sont déjà sur le chantier du tramway qu'ils vont perdre leur job pour financer un projet qui n'existe pas, ce serait une catastrophe pour notre économie, a-t-il fait savoir dans une déclaration. Ces prémices sont fausses, a répliqué M. Duhem. Le financement

se fermer les yeux et signer n'importe quoi, a pesté le chef du PCQ, qui a répété qu'il n'y a pas d'acceptabilité sociale sur le projet de tramway. Le projet a été évalué à 7,6 milliards en 2024. Ottawa s'est engagé à le financer à hauteur de 2,75 milliards et la contribution de la ville ne doit pas excéder 750 millions. Le reste sera assumé par Québec. Voilà tout pour notre édition en ce 30 septembre 2026. Le temps de remercier nos participants, il s'agit de Baptiste Lacoste, directeur de programme médecine régénérative, chercheur principal en médecine régénérative. Professeur Howard Gold, professeur au Smith College au Northampton dans le Massachusetts. Maître Gilles Gray, avocat spécialisé en droits et libertés. Docteur Selena Schidberdal, doyenne associée du département de kinésiologie et d'activité physique de l'Université McGill. Sirina Bori Amandon, professeure titulaire département des sciences de l'éducation à l'UQ Québec et à Trois-Rivières, donc co-titulaire de la chaire UQTR en pédagogie universitaire, formation à l'équité, la reconnaissance des diversités et à la transformation. On remercie également nos collaboratrices, Madame Asma Heurteloup et Julie Limage. Est-ce que j'ai parlé de Thilou Jean-Paul? Je remercie également mon confrère Thilou Jean-Paul, journaliste présentateur de Regard et de Réveil Matin à CEPAM. Alors, pour la suite de la programmation, ben, c'est pas compliqué. D'abord, nous aurons Tout savoir sur l'immigration avec François Jean-Denis, Parole de femme en reprise Magdala Castin, Katia Casimir et Stéphanie Castin. La gamme au max sera avec JGM Gamax et puis connexion un peu plus tard. Sur ce, mesdames, messieurs, je pense pouvoir vous dire merci. Merci d'avoir choisi CEPAM et d'être resté fidèle à nous jusqu'à cette toute dernière minute. Merci encore une fois. Au revoir et à demain.

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0: Mesdames et messieurs, bonsoir et bienvenue à votre émission Tout savoir sur l'immigration. Le même plaisir de vous retrouver pour vous présenter cette nouvelle édition. Mon nom c'est François Jean-Denis, consultant canadien accrédité en immigration. À la mise en œuvre, notre ami Yvon Chéri. Nous sommes avec vous sur plusieurs plateformes. D'abord sur www.radioimmigration.com, sur la page Facebook de Vision Max Service. Nous sommes sur Radio Éclat, Radio Internationale de la Femme. À l'étranger, nous sommes sur 4 stations de radio, Radio Continental à Boston, Radio Macaya dans le Sud, Radio Télé-Express à Jacmel et Radio Solidarité à Port-au-Prince.
1: Alors, on vous rappelle les numéros de téléphone pour nous rejoindre. 438-876-9398, 438-382-9398, 438-385-9398. Le numéro WhatsApp, comme on a demandé, c'est 438-876-9398.
0: Nous voulons saluer tous ceux qui sont à l'écoute, qui sont déjà sur les médias sociaux, Facebook, TikTok, qui nous écoutent. Nous saluons également et d'autres qui vont être branchés très bientôt. C'est un plaisir pour nous de savoir que vous êtes là et que vous allez suivre les informations qui seront données. Vous allez avoir également des conseils appropriés sur vos demandes d'immigration. C'est comme ça qu'on fait la route ensemble, qu'on vous donne des informations et qu'on vous permet d'être effectivement bien branché, d'être à l'heure ou d'avoir les informations les plus récentes en immigration.
1: Nous sommes avec vous pour la prochaine heure pour vous parler d'immigration et au Québec et au Canada. Surtout, on est à l'heure des élections ici au Québec. Nous allons vous parler de beaucoup de sujets, notamment les positions des partis politiques. On a eu des interventions ces dernières 24 heures, je pourrais dire, notamment de M. Éric Duhaime, le chef du Parti conservateur, qui prévoit diminuer le nombre de demandeurs d'asile de 5 000 à 10 000. Alors, ça, c'est lui qui parle, et il parle sans savoir exactement comment fonctionne le système. Alors, ce sont des commentaires qui n'ont aucun sens et qui n'arriveront jamais, mais il prend position et ça détermine exactement, c'est-à-dire ce qu'il comprend des demandeurs d'asile, des réfugiés, des immigrants de façon générale. On va vous parler de la position de tous les partis. On s'avance vers le 5 octobre, la date des élections, et vous avez à prendre des positions parce que si on vit dans un pays démocratique, si on commence à chercher des boucs émissaires, c'est sûr qu'on ne va pas pouvoir trouver des solutions. On va parler également de la question du chemin Roxane qui revient dans l'actualité parce que l'agence de services frontaliers écrit que jusqu'à présent, il y a de plus en plus de personnes qui arrivent par le chemin Roxane. C'est sûr qu'on ne parle plus de passeurs, on parle maintenant de facilitateurs, des gens qui font entrer de personnes. On va discuter de ça tantôt. On va parler des immigrants temporaires. Encore là, le discours qui se fait, ça veut dire que ce sont des personnes qui sont là, qui sont utiles pour un certain temps, mais par la suite, on va les retourner parce que ce sont des immigrants temporaires jetables, comme on dit. Il y a le cri du cœur du regroupement des chambres de commerce du Grand Montréal qui dit que si on continue de cette façon-là, le Grand Montréal, qui représente plus de 50% de la province, le Grand Montréal va être affecté. On n'aura pas de service et les personnes qui sont à la retraite ne pourront pas recevoir leur paye parce que le chèque, parce que ces personnes-là, ce qui arrive, c'est qu'il n'y aura pas assez de travailleurs pour garantir, c'est-à-dire cette retraite-là. Alors, on nous dit qu'on va parler de ce qu'on appelle souvent la capacité d'accueil. Où est-ce que les politiciens ont trouvé ce mot et qu'est-ce que ça signifie quand ils disent que la capacité d'accueil de la province est atteinte? Alors, on va discuter de ça également. On va parler des certificats de sélection. Actuellement, il y a un goulot d'étranglement entre pour les demandes de certificats de sélection. On nous dit qu'au Québec, il y a à peu près 4000 demandes. Et actuellement, on est en train de traiter les demandes du mois de janvier 2026. On est rendu au mois de septembre 2026. Pour les États-Unis, on va parler de l'administration Trump qui demande à la Cour suprême d'enlever les limites de renvoi vers les pays tiers. Et cette semaine, on a eu encore l'intervention du maire de New York, Mandani, en faveur des Haïtiens et des Syriens, parce que pour le maire de New York, la communauté haïtienne représente une force incontournable dans la ville de New York, et c'est pourquoi on demande au président Donald Trump de tout faire pour pour permettre à ces gens-là de vivre, de rester au pays. Alors voilà le menu, voici tout ce qu'on va discuter dans la première partie. Par la suite, on va faire le rappel des nouvelles les plus importantes et à la fin, on va discuter de plusieurs points, notamment de questions de demandeurs d'asile. On va discuter de la position des partis parce que là, il faut qu'on fasse un choix. Parce que vous ne pouvez pas dire que vous êtes neutre alors qu'il y a des choses qui se passent. Vous allez voir pendant l'émission, nous allons vous montrer les conséquences de la politique de la CAQ. Ça veut dire que des personnes qui attendent leur conjoint pendant plus de 3 ans, vous allez voir effectivement, il y a beaucoup de personnes qui pourraient appliquer dans la catégorie de travailleurs qualifiés qui ne l'ont pas fait parce que le gouvernement de la CAQ a mis fin au programme ARIMA de façon spectaculaire en éliminant 18 000 dossiers dès son arrivée au pouvoir en 2018. Vous allez voir ça et vous allez voir ce que le Parti québécois propose. Et si on a ces trois partis-là, le Parti conservateur, la CAQ et le PQ, ces trois partis-là qui sont contre l'immigration ou bien qui donnent l'impression qu'ils contrôlent la situation alors que c'est faux, et vous allez continuer à avoir des problèmes au niveau des dossiers que vous allez proposer. Alors, moi, je parle du point de vue de l'immigration et on a des décisions à prendre avant le 5 octobre parce que sinon, ça va avoir des effets désastreux sur notre vie, sur les personnes que nous voulons faire venir ici au Canada. Alors, on va prendre la première pause à l'émission. Tout de suite après, on va y revenir pour le développement de tous ces points.
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0: Vous suivez votre émission Tout savoir sur l'immigration. On vous rappelle les numéros de téléphone pour nous rejoindre. 438-876-9398, 438-382-9398, 438-385-9398. Nous sommes situés au 5350 de la rue Jean Talon S à Saint-Léonard. Nos heures de bureau sont du lundi au vendredi de 9h à 5h. Nous saluons tous ceux qui sont déjà à l'écoute, tous ceux qui nous suivent sur TikTok, sur Facebook. Nous sommes avec vous pour vous parler d'immigration. Alors, non seulement il faut être là avec nous, mais en même temps, encourager vos amis et vos proches à être branchés, parce que nous allons vous parler d'immigration et vous allez tout savoir sur l'immigration après l'émission que voici. On commence avec les nouvelles. D'abord, et on pourrait dire cette semaine, ça pourrait être résumé à des positions sur l'immigration un peu partout au Canada. D'abord, en Alberta, on apprend que la hausse des coûts de santé en Alberta est liée à l'immigration. Daniel Smith, qui est la première ministre de l'Alberta, s'est adressé aux membres de la Chambre de commerce de Calgary. Elle songe à imposer une cotisation annuelle aux résidents temporaires qui souhaitent accéder au réseau de santé publique. Elle justifie cette mesure en affirmant que l'accroissement de la population portée par l'immigration alourdit la facture du système. Or, après vérification auprès des experts et des recherches existantes, rien ne prouve que l'escalade des coûts de santé soit imputable aux nouveaux arrivants. Alors, le vrai problème, c'est que les 246 000 travailleurs temporaires que nous avons en Alberta ont eu 300 000 visites à l'hôpital l'an dernier, coûtant 400 millions de dollars. On nous dit que c'est pas vrai, c'est pas 300 000 visites après vérification, il s'agit de 30 000 visites hospitalières. Alors, vous voyez, un peu partout dans le pays, les gens continuent à penser que l'immigration est la cause de tous les problèmes, de tous les malheurs des provinces ou du pays. Et c'est en ce sens-là qu'on va voir que de plus en plus de gens pensent qu'il faut faire quelque chose. On ne peut pas continuer à avoir un discours aussi nuisible. On apprend que même si on a fermé le chemin Roxane, on n'a pas fini d'intercepter les demandeurs d'asile. C'est ce que la GRC, la Gendarmerie royale du Canada, a fait savoir. Les immigrants illégaux continuent de franchir la frontière canado-américaine et ce, bien après la fermeture du chemin Roxane qui a mené à des investissements majeurs pour régler ce problème. D'après le sergent Daniel Dubois, sous-officier responsable de la patrouille frontalière du secteur Champlain du Québec et au niveau de la GRC, les réseaux de passeurs n'ont pas arrêté d'opérer. Ils préfèrent aujourd'hui les nommer réseaux de facilitateurs puisqu'ils ont adapté leur méthode. Il dit que jusqu'à présent, on a des personnes qui arrivent et la GRC n'arrive pas à les contrôler puisque ces personnes-là traversent quand même la frontière. On a déployé des hélicoptères, des drones. Les agents de la GRC s'appuient sur une approche communautaire. On collabore avec les résidents qui habitent près de la frontière, mais malgré tout, les gens continuent à avancer, continuent à arriver. Tantôt, on va parler de ça. Quand vous arrivez, vous passez par une voie irrégulière, vous arrivez au Canada, c'est quoi les options? Et encore, j'ai dit souvent, quand vous arrivez, vous voulez tout de suite trouver une solution, c'est-à-dire vous voulez avoir votre permis de travail, vous voulez avoir et appliquer pour la résidence permanente, alors que vous venez d'arriver de façon illégale, irrégulière. Alors, il y a des voies à suivre. Tantôt, on va en parler quand on va aborder la question de demande d'asile et on va vous parler de ça. Et on apprend également que au niveau des services frontaliers, il y a un nombre de demandes et d'immigration en attente de contrôle de sécurité par les services frontaliers qui a baissé en 2026. Une baisse légère, mais une lueur d'espoir pour des dizaines de milliers d'immigrants en attente d'une décision. Alors, c'est sûr que vous savez que même pour faire une demande d'asile, même pour aller à l'audience, il faut qu'on fasse le contrôle de sécurité à ce sens-là. Mais on nous dit que ça a baissé parce qu'il y a eu moins de demandes d'asile pour l'année. Et l'Agence des services frontaliers confirme que dès 2026, le nombre de dossiers de filtrage de sécurité en attente a commencé à diminuer pour la première fois depuis 2021. OK? C'est une bonne nouvelle pour l'agence, mais la mauvaise nouvelle, c'est qu'on a accumulé un arriéré tellement important qu'il faut se poser la question de comment on va arriver à la fin. Okay? Ça veut dire que pour l'agence des services frontaliers, c'est sûr qu'on doit faire certaines choses. Et ben, on rappelle également que actuellement, la province du Québec est la province où les agents des services frontaliers sont plus actifs et déportent beaucoup plus plus de personnes que les autres provinces. Alors, on a l'impression que pour la jeunesse de Saint-Chantalier, c'est au Québec qu'il y a eu beaucoup plus d'arrivées. Alors maintenant, il faut renvoyer ces gens-là. On estime également, d'après Statistique Canada, qu'il y a moins d'immigrants temporaires qu'on ne le croyait. Ils sont partis. Ça veut dire que la mise à jour change sensiblement le portrait de l'immigration temporaire parce que la plupart des chefs, mais la plupart des gens pensent que le pays est envahi par des résidents temporaires. Résidents temporaires, on s'entend, c'est des visiteurs, des demandeurs d'asile, des étudiants étrangers, des travailleurs étrangers temporaires. Alors on dit que le Québec a perdu beaucoup moins d'immigrants temporaires que ne l'indiquaient jusqu'ici les données officielles. On nous dit que ces jeunes-là, par exemple, d'après la mise à jour qui a été faite par Statistique Canada, le Québec avait compté jusqu'à 616 550 résidents temporaires au début de 2025. Selon les dernières données, on est passé à 557 360 et la baisse ne se poursuit pas dans toutes les catégories. Entre avril et juillet de cette année, le nombre de demandeurs de permis de travail a augmenté d'environ 10 000 au Québec. Alors ça, c'est Statistique Canada qui donne des chiffres et qui explique exactement comment ça arrive de cette façon-là. Alors on nous dit qu'un nombre de résidents non permanents au Canada au 1er juillet en baisse de 19 000 depuis le 1er avril. Il y a une étude qui a été faite par un doctorant qui s'appelle Mustapha et qui explique un peu la situation et ça nous permet d'entrer directement dans l'actualité de cette semaine. C'est que on nous dit que les immigrants temporaires sont bons, assez bons pour travailler, mais pas assez bons pour rester. Ils sont indispensables, mais menaçants. Ils sont essentiels, mais jetables. Ils sont voués à un statut temporaire de façon permanente, de moins en moins nombreux, mais toujours trop nombreux. Ange gardien, un jour, rien du tout le lendemain. Voilà le résumé de ce que le doctorant qui fait un travail qui a résumé ça, il s'appelle Mustapha Enawi. Alors, il explique qu'aujourd'hui, on n'a pas besoin de migrants temporaires. Le discours politique fait savoir que tous les problèmes sont dus à la présence de demandeurs d'asile ou de résidents temporaires, alors que normalement, c'est loin d'être la réalité de la vérité. Il a expliqué que aujourd'hui, ce sont des personnes qui sont là et qui offrent un service fondamental à la société, mais malheureusement, on n'a pas cette habitude-là de comprendre que ces gens-là, comme il dit, ange gardien un jour, mais ils ne sont rien du tout, et le lendemain, une fois qu'on les a utilisés, ils sont jetables, on n'en a plus besoin. Et c'est malheureux. Et pour bien comprendre ça, on va voir le discours des politiciens. D'abord, on va commencer avec Éric Duhaime. Pendant le débat de la semaine, M. Éric Duhaime, le chef du Parti conservateur, a dit qu'on devrait renvoyer 70 000 demandeurs d'asile. Lui, il ne sait pas ce qu'il dit. C'est sûr que c'est par pure ignorance qu'il parle de la sorte, parce que le Canada a signé la Convention de Genève. Quand quelqu'un arrive sur le territoire, il a droit à une protection. Contrairement à ce que M. Éric Duhaime dit, c'est que le Canada ne peut pas refouler, et à moins qu'on agisse comme Donald Trump, et M. Éric Duhaime, c'est de la même lignée que Donald Trump. Alors, il dit qu'on devrait renvoyer 70 000 demandeurs d'asile. La semaine dernière, il avait dit, s'il y a autant de demandeurs d'asile, c'est parce qu'on leur a donné trop d'argent pour comme aide sociale. Il a l'intention de couper dans l'aide sociale donnée aux demandeurs d'asile. Alors, cette semaine, il vient avec une autre proposition. Il veut réduire le nombre de demandeurs d'asile. Pour lui, ça devrait être de 5 000 à 10 000 au Québec. Alors, rendez-moi fou ou sage, si M. Éric Duhaime savait ce qu'il disait, il ne pouvait pas parler de la sorte. Parce qu'on ne peut pas prévoir combien de personnes vont arriver au pays et vont demander l'asile. On ne peut pas prévoir combien de personnes seront acceptées par la commission de l'immigration et du statut de réfugié. Lui, il parle de faux demandeurs d'asile, alors que les chiffres qui sont disponibles pour et au niveau de la commission de l'immigration et du statut de réfugié disent le contraire. On nous dit que jusqu'à présent, 70% des demandes d'asile sont acceptées au niveau de la commission. En 2025, la commission de l'immigration a accepté 50 067 demandes et a rejeté 14 619. 77% des demandes ont été acceptées, 23% ont été rejetées. Et ce n'est pas parce que ces demandes ont été rejetées qu'elles sont fausses, qu'elles sont mensongères. Alors, et c'est ça que les politiciens ne comprennent pas, notamment M. Éric Duhem, qui est de l'extrême droite, qui est un parti conservateur, et qui dit n'importe quoi juste pour attirer des votes. C'est ça, aujourd'hui, pour qu'il soit populaire, il doit dire n'importe quoi, et comprenez bien, il dit qu'on doit réduire l'aide sociale de 25%, c'est parce qu'on donne trop d'argent. Imaginez un demandeur d'asile qui a 845 $ avant qu'il travaille, pour louer un 3,5, ça prend presque 900 à 1 000 $. Lorsque quelqu'un nous dit qu'on va avoir beaucoup d'argent, oui, on donne trop d'argent, il ne comprend absolument rien. Et c'est pourquoi on voit que dans les banques alimentaires, on voit dans des magasins comme Dollarama, il y a une affluence de personnes parce que les gens ont beaucoup de difficultés à pouvoir manger. Alors, pendant qu'on est dans cette situation-là, et on a un discours polarisant, un discours qui nous dit que oui, on ne peut pas fonctionner comme ça. Le chef du Parti libéral, Charles Milliard, lui dit qu'il n'a pas l'intention de plafonner l'immigration temporaire. Il dit que si le Parti libéral forme le prochain gouvernement, il n'a pas de plafond chiffré à annoncer. Il dit qu'il n'a pas besoin d'en avoir plus pour l'instant. Il refuse de s'engager pour les prochaines années. Je ne suis pas dans un bar ouvert, mais je ne suis pas dans le désert, a dit le chef libéral. Il se dit à l'aise avec la quantité actuelle d'immigrants temporaires au Québec, soit près de 500 000. Alors, on a toujours dit que dans et parmi les 7 partis politiques, on a 2 qui ont un discours acceptable au niveau de l'immigration. C'est le Parti libéral et Québec solidaire. Mais les 3 autres partis sont en train de dire n'importe quoi sur l'immigration, sur les résidents temporaires et sur les immigrants. Alors, au niveau de... On a le Parti libéral qui propose entre 45 000 et 70 000. On a Québec solidaire qui propose 70 000 par année. On a le Parti québécois qui propose 35 000 par année. Et on a le Parti conservateur qui n'a pas de chiffre. Mais on sait déjà que pour ce parti-là, on pourrait avoir, et peut-être même si c'est 10, 15 qu'on pourrait avoir, ce serait suffisant. Et c'est de n'importe quoi. Et M. Éric Duhem veut avoir des votes et il dit tout ce que les gens veulent entendre pour avoir des votes. Mais la chambre, le regroupement des chambres de commerce du Grand Montréal, il y a à peu près 16 chambres de commerce au niveau du Grand Montréal, lance un signal d'alarme aux candidats qui aspirent à diriger le Québec avec les seuils actuels d'immigration. On parle du déclin démographique du Grand Montréal qui pourrait mener la région dans le mur dans les prochaines années. La grande région de Montréal pourrait perdre plus de 113 000 habitants d'ici 2035 si les orientations actuelles en matière d'immigration sont maintenues. Elle s'appuie notamment sur les projections de l'Institut de la Statistique du Québec et sur un sondage mené auprès de 500 entreprises de la région. Alors, le drame dans tout ça est qu'on a beaucoup, beaucoup d'entreprises qui ont besoin de personnes pour travailler, de candidats pour travailler. Et on sait que ça ne vient pas du ciel, il faut avoir des personnes pour travailler. On sait qu'il y a plus de décès que de naissances dans la province du Québec. On a une population vieillissante. Tout le monde le sait. Solution. Pour eux autres, c'est comme si on va trouver des gens, peut-être qu'on va robotiser le système et ça va jouer, ça va fonctionner. Alors qu'on a besoin de cadres de personnes qualifiées pour travailler et finalement, on ne comprend pas le discours. Et c'est pourquoi dans Radio-Canada, on nous a dit qu'il faudrait, au-delà de l'immigration, penser à la question du vieillissement de la population. La population vieillit. Et il y a 2 semaines, on vous avait annoncé que dans les pharmacies, on en vend beaucoup plus de couches pour les personnes âgées et que pour les enfants. Ça veut dire qu'on a de plus en plus de personnes qui utilisent ça. Et on sait que dans les circonstances, c'est que vous ne pouvez pas continuer à assurer un régime de retraite si vous n'avez pas de personnes qui travaillent travail. On nous dit que d'ici 2051, Montréal pourrait perdre 142 000 tonnes, toujours selon les estimations de la, du regroupement des chambres de commerce de Montréal. C'est ça la situation. Et on oublie cet enjeu-là. La population vieillit. Et quand on dit ça, c'est comme si on est pro-immigration. C'est un constat. C'est un constat. Il y a plus de décès que de naissances dans la plupart des sociétés occidentales. Et maintenant, comment résoudre le problème? Est-ce qu'on va tout simplement robotiser tous les systèmes? Est-ce qu'on va utiliser d'autres technologies pour résoudre le problème? Est-ce qu'on peut arriver à faire ça? Et c'est ça, et cette question-là, ils ne peuvent pas résoudre et répondre à cette question parce que tout simplement, ils n'ont pas d'alternative. C'est juste pour avoir des votes et dire n'importe quoi. On apprend également qu'il y a beaucoup de personnes qui étaient installées au Québec qui sont allées refaire leur vie en Ontario après l'abolition du PEC. On en a déjà parlé parce qu'on a dit que de plus en plus de personnes pensent que le Québec n'est pas la province appropriée pour résoudre leurs problèmes parce que c'est trop. Non seulement il y a un discours polarisant, il y a une façon de faire qui n'est pas correcte et en plus de ça, les délais. On nous dit que même pour les demandes de CSQ, on dit que le nombre de demandes en attente a augmenté de 4 000 dans le dernier mois seulement. Ok, 4 000 et demandes de plus. On nous dit que, et de plus en plus, on a l'impression qu'il y a un goulot d'étranglement et personne ne fait absolument rien pour essayer de résoudre ça. Et pendant la campagne électorale, les responsables, surtout le gouvernement de la CAQ, refusent d'en parler. Et aujourd'hui, les gens sont en difficulté, ils ne savent pas quand ils vont avoir leur certificat de sélection. Maintenant, on va parler pour terminer sur la question des États-Unis. Mais avant de parler de ça, il y a un article qui est sorti cette semaine qui compare Donald Trump à PSPP, Paul Saint-Pierre et Plamondon. On dit qu'ils ont la même attitude, ils rejettent la faute sur les immigrants. Cette semaine, Donald Trump a dit que le Canada est en train de se détruire en laissant entrer des millions et des millions de personnes. C'est Donald Trump. Le 29 août, M. Paul Saint-Pierre et Plamondon a dit « L'école déborde en raison de trop grand nombre de nouveaux élèves qui viennent de l'immigration. » Alors, ils ont le même réflexe, rejeter la faute sur les autres, surtout les immigrants, pour les problèmes de la société. Et ce réflexe ne reflète pas les valeurs québécoises de tolérance et d'ouverture. On a parlé du cas des Irlandais en 1847. Une terrible famine a frappé l'Irlande. Les Anglais n'ont rien fait pour venir en aide aux victimes, aux centaines de milliers de personnes affamées. La population de Montréal était de 50 000 habitants. Environ 70 000 Irlandais y ont débarqué. Qu'est-ce que les Montréalais ont fait à cette époque? Leur venue en aide. Et aujourd'hui, on a une population irlandaise importante au Canada, au Québec surtout. Dernièrement, il y avait des signes et on n'a rien contre. Et ils vivaient une crise et Justin Trudeau a fait venir des signes. Le Québec avait dit on est prêt à accueillir autant de signes. Et en même temps, on a eu les Ukrainiens. Le Québec a dit on est prêt à accueillir autant d'Ukrainiens que l'on veut. Et on n'avait pas parlé de capacité limitée parce qu'il s'agissait d'Ukrainiens, de signes. On peut dire parce qu'il s'agissait pour la plupart de Blancs. Il n'y avait pas de problème. Mais aujourd'hui, on parle de capacité d'accueil réduite dès qu'il s'agit de demandeurs d'asile parce qu'on sait que pour la plupart, ce sont des musulmans, ce sont des noirs. Alors là, maintenant, la capacité est immédiatement limitée. Alors voilà une situation extrêmement compliquée et on a fait la comparaison entre ce que PVSPP dit et Donald Trump. La Cour suprême qui demande, l'administration de Donald Trump qui demande à la Cour suprême de lever les limites aux expulsions d'immigrés vers des pays tiers. Alors là, on a parlé de ça parce que Donald Trump veut vraiment renvoyer les gens vers des pays tiers alors qu'avant on a dit que non, ce n'est pas possible pour qu'on puisse continuer à envoyer des gens dans des pays tiers, ce n'est pas normal. Il y a le maire de New York, Zoran Mandani, qui a mis en avant l'importance du TPS pour la communauté haïtienne, l'une des communautés les plus essentielles à la ville. C'est le maire de New York qui a dit ça. Il a rencontré Donald Trump en sa résidence. Donald Trump était à New York pour l'Assemblée générale des Nations Unies. Il l'a rencontré. Imaginez combien de fois vous avez besoin d'appui et souvent ces appuis-là ne viennent pas de votre communauté. Souvent ce sont des étrangers qui vont comprendre la situation. On sait qu'il y a beaucoup de leaders dans cette communauté-là, des gens qui parlent beaucoup, qui disent n'importe quoi, qui attirent des gens, qui ont des grosses églises, qui disent tout ça. Et malgré tout, on n'a pas entendu leur voix. Et le maire de New York a rencontré Donald Trump. C'est pas la première fois qu'il a pris position pour les Haïtiens. Il a dit à Donald Trump, à sa fin de la deuxième fois, il l'a rencontré chez lui, il lui a dit, Monsieur le Président, vous ne pouvez pas renvoyer ces Haïtiens-là. C'est la communauté, c'est l'une des communautés les plus essentielles à la ville de New York. Alors, il demande à Donald Trump de faire. Et imaginez, Donald Trump a réagi en disant que Monsieur Mandani a soulevé la question, le maire ressent cela très fortement et il a évoqué, je ressens fortement beaucoup de choses, je ressens fortement le fait de prendre soin des gens. Qu'est-ce qui va se passer? Est-ce qu'on va avoir un soulagement? Est-ce que quelque chose va se passer? Mais au moins, on a trouvé un étranger qui a pris position, qui a demandé à Donald Trump de ne pas mettre fin au TPS. Est-ce que ça veut dire que tout est réglé? Non. Est-ce que ça veut dire qu'il faut continuer à être négligent? Il faut continuer à attendre ce que les étrangers vont faire pour nous? Non. Mais au moins, on doit souligner que le maire a eu le courage de prendre position publiquement en faveur des Haïtiens qui sont à New York. On s'arrête pour cette première partie. Après la pause que voici, nous allons faire le rappel des nouvelles les plus importantes. Et c'est la partie où on va vous donner des conseils. Si vous avez des questions, c'est le moment de poser vos questions. Et pendant cette partie-là, je vais pouvoir y répondre. La pause et on y revient tout de suite.
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0: Pour savoir sur l'immigration, on va faire le rappel des nouvelles les plus importantes. On commence avec la question du visa de visiteur pour les gens qui sont à l'étranger et qui veulent, les gens qui sont à l'étranger et qui veulent faire une demande pour, qui veulent venir visiter le Canada. Alors, tout ce qu'on vous dit, c'est que oui, on est au mois de septembre, la fin du mois de septembre. Généralement, ça prend 2 mois, des fois 3 mois pour avoir un visa de visiteur. Alors, ce serait mieux de commencer les démarches maintenant et surtout pour les personnes qui sont un peu plus âgées, on peut vous aider à faire la demande parce qu'on sait que ce n'est pas facile d'avoir un visa de visiteur et ce n'est pas un secret, c'est tout simplement parce que la plupart des gens qui ont un visa de visiteur sont venus et ne sont pas retournés. Mais en pile monde qui vient déjà, qui surtout dans la période ça, on pense que c'est dernier petit couche monde qui a fait résistance. Et le monde ça est arrivé, c'est que ils ont venu, ils ont résisté, ils ont entré là. Et c'est dans le moment précis ça que si le monde ça a besoin des conseils, ils ont besoin qu'on ait qui savent le faire pour ne pas avoir n'importe quel conseil parce que c'est des monde qui étaient là, qui pensaient que le pays était plus bon, le capable de venir, s'il vous plaît, au moins dites-vous, font consultation, gardez situation, pas courir et ne pas arrêter, soit pour dire c'est asile seulement qui existe. Il y a l'autre option là, ça, pas courir à dire ça, pas une possibilité pour respirer, pour décider ça à faire. Alors, visa de visiteur, super visa, vous voulez avoir et cette démarche là, on peut vous aider, on peut vous accompagner jusqu'à la fin. Maintenant, ce qui a trait aux demandes de permis d'études. Permis d'études, là maintenant, on travaille pour le trimestre d'automne, et bien tout automne pour le trimestre d'hiver, parce que le trimestre d'automne a déjà commencé. Nous-mêmes qui voulons faire demande permis d'études, et des fois c'est nous-mêmes qui ici qui voulons prendre un petit cousin, un petit neveu, un petit nièce, et l'on rencontre nous, comment ouais que ça a affecté nous. Parce que Kounia nous vient constater que pas de espoir encore le pays par nous. Nous ne parlons qui ça a passé. Tout le monde a essayé fond de demande pour permettre à ce que Mounio fait au moins à venir étudier. Pour nous augmenter les chances, nous, ça nous dit c'est que faut nous fonger pour que nous-mêmes, ça, nous planifions nous. C'est que là nous venons pour étudier, nous étudier, parce que au moins pas quoi que nous penser que nous, chaque qui vient pour étudier, nous pas étudier, nous fait demander asile et que nous comprenons que après ça, il y a continué by moon visa visiteur et permis d'études à l'étranger. Chaque fois, vous regardez, ouais, si vous avez sans visa et sans permis d'études et vous regardez, ouais, 80, 70, fait demande asile, et mais la prochaine fois, il va bailler 100 encore, il va nous bailler 50, il va nous bailler 40, c'est comme ça, ça y est. Ok, il a toujours établi lien, ça veut dire que lui-même est dans ça pour voir exactement comment ça marche. Alors, vraiment, un monde vini pour permis d'études, ça m'a toujours dit nous, c'est pour l'étudier. Parce que c'est lui vini pour étudier, et ensuite, si l'étudier lui prend diplôme, lui, il y a une possibilité pour faire résidence lui. Nous-mêmes, des fois, nous besoin d'un bagage rapide pour se nous dire non, on ne peut pas payer. Mais ça, il y a des conséquences sur la communauté. Il y a des conséquences pour le prochain monde qui a fait demande permis d'étudier. Mais nous-mêmes, des fois, nous oublions ça. Permis de travail, pour les gens qui arrivent aussi avec des visas de visiteurs, en plein nous disons oui, nous connaissons un permis de travail pour les sortisans haïtiens. Oui, ça a toujours en vigueur. Même toujours dit nous, est-ce que nous venons pour nous visiter? Est-ce que nous venons pour nous travail, est-ce que nous venons pour nous tourner? Alors c'est peut-être ça, faut nous vraiment connaître qui ça n'a fait. Parce que juste dire oui, il y a un permis de travail, et que nous même pensé que c'est comme si vous avez un permis de travail là, vous venez comme visiteur, la petite fonte comme pour le lap tourner. Est-ce que c'est ça qui est objectif nous? Ok? Et en pile monde vient un problème qu'on y a parce que vous fait un an, deux ans avec permis de travail là, mais dans tête pas vous. Je connais que je devrais le faire asile après. Malheureusement, loi C12 l'a dit non. Alors, dans la situation, ça, faut nous faire attention. Ça veut dire que l'homme qui vient avec visa visiteur, il a besoin de faire permis de travail. Alors, faut le connaître qui bol campé, qui ça le fait. C'est quoi l'intention en tant que tel? Si nous pas connaître l'intention, nous ne sommes pas capables de courir de faire ça parce que nous venons induits en erreur. Demande de carte de résidence permanente, demande de citoyenneté, on peut aussi vous aider avec ça. Et ensuite, pour les demandes de résidence permanente, demande de résidence permanente pour monde qui vient aujourd'hui fait demande d'un travailleur qualifié. Le travailleur qualifié, nous gagnons soit pour Gab Québec là, nous gagnons PSTQ, nous gagnons Simon qui pour PEC là, c'est mon qui est diplômé Québec ou bien mon qui travaille avec un contrat de travail fermé ou mon qui a un permis de travail ouvert, pas capable d'appliquer dans PEC parce que lui-même n'est pas éligible. 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volonté pour traiter ça et avec Parti québécois qui devant le sondage qui dit la prend 35 000 monde par année, alors nous comprenons que si ça arrive effectivement, ça veut dire que y a une possibilité pour que nous-mêmes nous le problème par la à l'avenir. Ensuite, entrée express, si nous voulons faire demande entrée express, oui, nous sommes capables d'appliquer tout, nous besoin de test de langue, nous besoin d'évaluation de diplôme, nous, tout ça, c'est des possibilités que nous gagnons devant nous. Pour ce qui a trait au parrainage, parrainage de parents, pour moi qui chaque fois que je dis que je vais parrainer, et je vais parrainer papa, ou maman, ou grand-papa, le gouvernement suspend le programme là pour amener ça. Qui laisse à ouvert, nous ne connaissons pas. OK, on peut pas faire ça. Si vous voulez faire un superviseur pour mon nom, même toujours expliquer nous, ça veut dire que si vous faites superviseur, ça veut dire que c'est pas comme si nous comprenons, c'est une résidence que lié. Superviseur, c'est un visa de visiteur que lié, mais avec différence que mon nom capable de passer plus de temps. En ce qui a trait au domaine de parrainage de conjoint, moi, regardez-moi en pile, mon, c'est maintenant qui vini, et refusé de manio, parce que eux-mêmes ils fait fausse déclaration dans demande moi qu'on cas au monsieur qui a dit que oui il était dit en 2018 il veut dire que il était en relation et depuis il commence en relation après ça en 2023 ils font demande visa visiteur il dit les veufs en 2025 ils font demande résidence et que Kounia là il dit que alors qu'en 2023 il était veuf en 2018, il dit que le fait de demande de résidence et parrainage en 2025, il dit que l'action a commencé depuis 2018. 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C'est vous qui faites erreur. 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C'est que la décision qui va sortir, c'est que vous allez dire c'est vous qui fait erreur, c'est vous qui va mentir, parce que vous n'êtes pas obligé de faire ça. 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
0: On a l'émission qui est en rediffusion le mercredi sur Radio CPAM. On a également le matin à 8h sur Radio Immigration.com à 1h PM et à 6h PM. Et sur la page Facebook, c'est 24h sur 24 live. Vous êtes capable de pouvoir nous suivre. 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Merci d'avoir été à l'écoute. Bonne soirée. À la semaine prochaine.

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1: Alors, nous disons bonsoir tout le monde. Quel grand plaisir de vous retrouver. Parole de femme, CPAM 1410 AM. Vous écoutez Parole de femme avec trois femmes ce soir. Nous vous disons la plus cordiale bienvenue. Et je dis la bienvenue à ma très chère co-animatrice, Katia.
2: Allô.
1: Bonjour Katia, comment ça va aujourd'hui?
2: Ça va bien. J'aurais pu répondre, ça va bien comme la température, là, mais je préfère m'abstenir parce que c'est très comme, ouf, c'est très change. Lourd. Écoute, je suis partie en été pour revenir en automne, donc je suis déjà en mode automne.
1: C'est tellement quelque chose, hein, c'est pas évident. Stéphanie, bonsoir!
3: Bonsoir tout le monde!
1: Comment vas-tu aujourd'hui?
3: Ça va bien, merci. Comme Katia, la température me fait des chocs. Comme hier là, il y avait une température d'été. Quand je te jure qu'à un moment donné, j'avais pas besoin de rien mettre pour sortir comme genre de chandail, d'écharpe, rien du tout. Mm-hmm. Mais aujourd'hui, là, c'est pas... Donc, on sent l'automne s'installer. On est en automne en passant.
1: Oui.
3: OK, on est vraiment en automne. Donc, la saison a commencé. Oui. Donc, je sens que c'est la saison de thé, de petits chocolats chauds, d'aller chercher toutes les saveurs. À ceux qui aiment Starbucks, là, qui a tout le temps des nouvelles saveurs.
2: T'as pas entendu qu'ils vont fermer les Starbucks. Ils vont commencer à fermer des Starbucks, toi.
3: Ah non!
2: Change de...
3: J'ai besoin, mes chers auditeurs, j'ai besoin de nouveau pour aller chercher café.
1: Favoriser les cafés.
3: Oui, parce que pareil, ils vont fermer leur porte. Oui, parce que, tu sais, comme eux, ils avaient comme différentes boissons chaudes avec des saveurs comme assez intéressantes. Là, exemple, cannelle.
2: Oui, c'était super bon. Leur chai latte est magnifique. Écoute, pendant que tu parles de café, pendant que j'étais partie en vacances, j'étais à Madrid.
3: Wow.
2: Imaginez-vous, je suis passée sur une rue et puis qu'est-ce que je vois? Tim Horton.
1: Ah ben.
2: The Canadian, puis c'est écrit un petit Canadian House.
1: By Canadian.
2: Juste
1: là-bas.
2: En Espagne, je suis obligée de leur dire, est-ce qu'il y en a d'autres? Parce qu'il y a beaucoup de Starbucks là-bas, tu comprends? Mais on a un Canadian House, un Tim Horton, qui est installé dans les rues de Madrid, en Espagne.
1: Ouais. Je suis fière de lui. Fièrement québécois.
3: Fièrement
1: québécois. Et je suis très contente qu'on parle vraiment de fièrement canadien et fièrement québécois parce que ce soir, nous allons parler d'un sujet qui est très important et très d'actualité. Comme vous le savez, Parole de femme, c'est l'émission qui donne la voix, le cœur, la parole à ceux et celles qui sont souvent en silence, mais toujours avec force. Alors, quand on dit fièrement québécois, c'est parce que le sujet est d'actualité. Aujourd'hui, nous parlons de quelque chose de très important. Alors, restez avec nous. Ouvrez grand vos oreilles parce que vous allez prendre des petites notes et vos cœurs parce que nous avons beaucoup de choses à vous dire. Et nous allons parler sur un peu de roulement de tambour. Merci, mes chères co-animatrices. Nous parlons de mon vote. Compte-t-il vraiment? Mais avant de rentrer dans ce sujet-là, j'aimerais savoir, est-ce que vous avez des salutations à faire ce soir? Je vous écoute.
2: Moi, comme d'habitude, c'est ma mère. Hein? Je vous écoute. Puis ma maman, elle est très, très... Elle est très, très sur le vote. Puis juste pour lui dire, j'ai été votée aujourd'hui.
1: Oh, cool. Wow.
2: Oui, j'ai fait mon vote d'anticipation aujourd'hui parce que la semaine prochaine, encore une fois, je pars.
3: Alors, en voyage.
2: Alors, donc, je salue ma mère. Puis hier soir, je parlais avec mon daddy Dearest, justement. Mm-hmm. Oui. Mm-hmm. Puis il me disait, oh, je l'ai abandonné. Oh, parce que souvent, je lui envoyais les enregistrements, tu sais, puis il les écoutait. Puis là, j'ai dit, OK, je vais recommencer comme je le faisais avant. Donc, et puis d'autres personnes aussi, tu sais, que j'aimerais bien. Ma sœur a écouté l'émission pendant que j'étais en vacances, justement.
1: Wow. Okay.
2: Oui, on a écouté l'émission. Écoute, c'est quelque chose de m'entendre parce que je ne veux pas vous mentir, je n'écoute pas l'émission. Même là, comme
3: c'est difficile
2: soeur,
3: de s'entendre.
2: C'est ça. Là, j'étais comme et j'en ai ri. J'ai ri quelques petites parties. J'étais comme oh mon Dieu, j'ai de l'audace.
1: Ben c'est ça l'émission Parole de femme, hein. C'est l'audace de parler, d'oser parler sur des sujets très très importants. Et on entend souvent à quoi sert d'aller voter. Mon
3: mais
1: vote.
3: Moi, si j'ai quelqu'un à saluer.
1: Ah ben excusez-moi Stéphanie. I'm sorry.
2: Oh, il commence à faire chaud dans la salle.
1: Parce que, chers auditeurs et auditrices, on rit tellement, hein. On a du pur plaisir ici. C'est pour ça que la température augmente. Des fois, Stéphanie, je t'écoute.
3: Alors, j'aimerais saluer Rosemée Dupont.
1: Yes.
3: Une femme qui aime l'émission et une femme qui ne cesse pas à chaque fois que je la vois. Je l'ai vue hier soir, puis elle me dit, je sais que ce soir, c'est Parole de femme, je serai branchée. Donc, salutations à toi, ma très belle et chère Rosemée.
1: Ben super, super. Ce qui fait, en revenant sur notre beau sujet de ce soir, encore une fois un sujet d'actualité pour vous permettre, mes chères femmes qui nous écoutent ce soir, de faire des choix, des bons choix, des choix éclairés comme un bon citoyen. Alors comme je disais tantôt, des fois les gens disent, à quoi ça sert d'aller voter, je vois pas l'importance, est-ce que c'est vraiment le cas? Et surtout comme femmes, pouvons-nous nous permettre de nous désintéresser des décisions qui façonnent, qui vont modeler notre société? Je vous laisse, parce que c'est important là, ce qu'on va parler de ce soir, puis je vous laisse, mes chères femmes, commencer avec la conversation suivante. Qu'est-ce que vous en pensez quand quelqu'un vous dit « mon vote ne changera rien »
2: Je te laisse répondre, ma très chère.
3: Mais pour moi, c'est quand j'entends cette phrase-là, en fait, il y a deux choses qui me viennent en tête. Premièrement, je me suis dit que peut-être que cette personne-là ne connaît pas beaucoup sur l'impact de la politique et l'impact des votes. Ou deuxièmement, cette personne-là a déjà fait un parcours avec les élections puis n'a pas aimé. C'est quelqu'un qui a déjà essayé de suivre...
1: Une mauvaise expérience.
3: Oui, une mauvaise expérience. Il y a des gens qui essayent de suivre, puis tu sais, qui fait des choix, puis qui ensuite n'a pas trouvé les résultats attendus. Et là, la personne se dit que, ben, tu sais, mon vote ne change rien. Donc, je pense que souvent, je vais demander à la personne, peux-tu m'approfondir? Pourquoi est-ce que tu penses que ton vote ne change rien? Donc, souvent, je vais avoir soit l'un ou l'autre réponse. C'est comme, ben, tu sais, je sais rien. Je connais pas l'impact. Je sais pas c'est comment ça agit sur la santé, l'éducation, le logement, les taxes, l'environnement. Mm-hmm. Je sais pas vraiment. Je connais même pas c'est qui les partis. Ou de l'autre côté, c'est ça donne à rien. Tu sais, on voit la même chose se répéter à chaque
2: Moi, je me suis toujours dit, tu sais, j'ai pas vraiment entendu les gens me dire comme ça à quoi ça sert. Tu comprends? Souvent, c'est soit je vais voter, soit je ne vais pas voter du tout. Puis moi, je me souviens des premiers moments quand j'ai commencé à voter dès 18 ans, parce que c'est à partir de 18 ans qu'on peut aller voter. Mm-hmm. Je me souviens qu'on me disait souvent que c'est important de voter, même si c'est pour annuler le vote. Et on me disait aussi souvent, ça c'est le Québec typique, tu votes pour mieux chialer. T'as le droit de te plaindre parce que tu vas voter. Mm-hmm. Fait que moi j'ai toujours eu ça dans l'esprit. Moi je m'en vais voter parce que s'il y a quelque chose qui fait pas mon affaire, je peux me permettre de voter, de me plaindre parce que justement j'ai pris le temps d'aller voter. J'ai le droit de dire mon insatisfaction.
3: Oui.
2: Comme autant je peux aussi dire ma satisfaction.
3: Oui.
2: Mais comme tu dis, oui, beaucoup de personnes dans mon entourage n'ont pas d'intérêt parce que pour eux autres, qu'est-ce que ça peut changer?
3: Mm-hmm.
2: Surtout maintenant vraiment avec beaucoup de parler, comme on en parle encore de possibilité d'un référendum encore qui peut comme faire grincer des dents certaines personnes, tu comprends? Mais regarde, comme on dit, nous sommes peut-être pas là pour vous dicter quoi faire, mais peut-être pour vous suggérer.
1: Mm-hmm. Ouais.
2: Mm-hmm. Parce que c'est comme, ok, nous on est quand même dans un système démocratique,
1: oui.
2: Puis beaucoup vient de systèmes communistes, beaucoup vient de dictateurs, fait que ici on vous donne le droit de voter, donc c'est ça, il faut voter.
1: Ouais.
3: Ben c'est votre droit fondamental et une responsabilité citoyenne. Donc là on parle de la base parce que je sais qu'il y a beaucoup de jeunes qui écoutent puis qui se disent que ben tu sais moi ce qui m'importe maintenant c'est d'être capable de vivre ma vie. OK? Je veux pas rentrer dans la politique. Je trouve que les générations avant étaient très très pointues sur la politique ici ou ailleurs, mais cette génération là la politique pour beaucoup ça m'intéresse pas. Tu sais, c'est genre, je préfère voir les impacts de la politique que de me concentrer sur la politique elle-même.
2: Et pourtant, l'un ne va pas sans l'autre, parce que pour pouvoir voir l'impact de la politique, c'est pas
3: voilà.
2: Pour absolument voter.
1: Ouais.
2: Comme aujourd'hui, quand j'ai été faire mon vote d'anticipation, mon dernier, qui a pas encore 18 ans, qui a 17 ans, qui me dit, t'as été voté? Je dis oui. Il dit, pour qui t'as voté? J'ai dit, regarde, c'est pas important. Il dit, non, maman, il faut vraiment, là. Mm-hmm. Comme déjà, je me suis dit, oh, c'est pas si pire. Parce que moi, je fais partie d'une famille où est-ce que nous, notre culture a toujours été, le moment que tu as 18 ans, la première chose qu'on te dit sur ta carte de souhait, tu es maintenant rendu à l'âge où est-ce que tu as le droit de voter.
1: Ouais. Ouais.
2: Et puis mes enfants, je ne vais pas vous mentir, la minute qu'ils ont eu 18 ans, c'est comme c'était l'important, s'ils n'étaient pas inscrits, il fallait qu'ils aillent s'inscrire pour pouvoir justement avoir ce droit de pouvoir justement apposer un X quelque part pour pouvoir éventuellement, s'il y a quelque chose qui ne fait pas leur affaire, avoir le droit de dire, moi j'ai voté, puis oui j'ai le droit de me plaindre.
3: Mais tu as dit quelque chose tantôt, je trouve ça intéressant parce que lui il t'a posé une question que je trouve que cette génération-là a une ouverture de poser la question pour qui tu as voté.
2: Hmm.
3: Parce qu'avant c'était quelque chose de secret.
2: Mais c'est toujours secret.
3: Oui. Et là c'est genre, et je pense que c'est
2: toujours secret.
3: C'est là que ça, en fait je me demande là, parce que tiens on est en train d'avoir des conversations, la parole de femme, quelles sont les différentes avenues que les gens prennent pour dévoiler le qui, le pour qui qu'ils ont voté dans les familles? Comme exemple, est-ce que maman, papa décident de se dire aux enfants pour qui ils ont voté? Est-ce que la famille aurait une sorte d'alignement de parti qui est clair? Ou bien est-ce que on le dit pas, puis tu sais, les enfants, ils vont faire leur choix? Tu comprends ce que je veux dire?
2: La politique est un petit peu, mettons que la politique est un petit peu comme, un tout petit peu comme la religion, dans le sens que tu es né catholique, tu suis une voie catholique, puis quand à un moment donné, tu arrives adulte, mais à un moment donné, tu peux soit continuer ou changer de cap. C'est la même chose avec la politique. Moi, chez moi, ça a toujours été libéral.
1: Mm-hmm.
2: Ça a toujours été, que ce soit au niveau provincial qu'au niveau fédéral, ça a toujours été libéral. Mais il y a eu, à un moment donné, je suis sortie de la zone libérale pour aller voir ailleurs.
1: Ouais.
2: Parce que aller voir ailleurs, à un moment donné, était beaucoup plus avantageux pour moi, pour la situation familiale que je vivais à l'époque.
1: Ouais.
2: Donc, c'est comme à un moment donné, tu te diriges vers un parti qui va avec les valeurs que tu chéris, avec un code d'éthique, tu comprends?
3: Mais donc, les objectifs que tu
2: les
3: veux
2: objectifs
3: aussi.
2: Que tu veux. Et qu'à un moment donné, c'est sûr que quand tu nais, comme je te dis, ta famille, c'est comme, ok, ça toujours, on a une famille, de libérales, puis je pense, comme on va pas se mentir, les filles, généralement, les Haïtiens, on va prêcher pour notre paroisse, les Haïtiens sont souvent, je dirais pas toujours, mais souvent des libéraux. Mais ça peut arriver, comme à un moment donné, tu décides, oh, ben, tu sais quoi, l'autre a beaucoup plus de sens que celui qui se présente présentement, fait que on va aller voir, on va lui donner une chance, ça peut arriver.
3: C'est pour ça que des fois que la politique fait beaucoup de
2: zizanie.
3: De zizanie, de chicanes.
1: Ça fait remuer.
3: Surtout entre les oncles et les tantes. Je trouve que c'est
2: ma mère.
3: Ça, là, tu vas avoir...
2: là, j'attaque ma grand-mère. parce que ma grand monde, oh mon Dieu, pour parler de politique, j'ai jamais vu une femme aussi engagée qu'elle.
1: C'est parce que, je me demande des fois, ça peut même créer vraiment des discordes dans les familles, quand les membres des familles se dévoilent pour qui ils votent, puis tout d'un coup, tu n'es pas d'accord avec ça et que tu vois la personne différemment.
2: Le ton monte, oui.
1: Ouais, c'est ça ce qui fait. Mais ce soir, c'est pas ça vraiment le but. Ce soir, le but, c'est de s'informer, réfléchir, choisir et voter. Alors, c'est vraiment ça qu'on veut. On veut sensibiliser nos auditeurs, auditrices, surtout nos femmes, nos jeunes femmes qui sont ici, qui nous écoutent, pour pouvoir vraiment faire le pas. Il faut vraiment poser l'action. Voter, c'est une action, ok? C'est pas juste rester chez toi puis regarder les débats. Ça prend aussi une action. Et de plus en plus, dans mon entourage, dans mes conversations que j'ai, je trouve que il y a pas beaucoup de conversations concernant l'importance de voter. Les gens conversent plus sur quel restaurant qu'ils ont été cette fin de semaine que l'importance de voter. J'ai des gens qui des fois qui disent mes chères co-animatrices que aucun candidat ne me représente à 100%. Qu'est-ce qu'on dit à ça?
2: Annule ton vote. C'est aussi simple que ça. Va voter, mais annule le vote. Mm-hmm. Parce que tu regardes le carton, puis c'est comme, t'es comme, oh mon Dieu. Puis t'as une forme de pression aussi, parce que tu peux pas passer 5 minutes, là, pour décider, là. Mais si non. T'arrives là-bas, on te donne qu'est-ce qu'on te donne, puis c'est comme tu regardes les noms des personnes. Bonne partie des noms, je vais pas vous mentir, que tu vas dire, oh, ok, je me rappelle pas de l'avoir vu, en tout cas. Mm-hmm. Tu sais, fait que si vous savez pas où est-ce que vous vous enlignez, annulez votre vote. Parce que si vous n'annulez pas le vote, il va aller au gagnant.
1: C'est ça.
2: C'est ça qui arrive.
1: Ça doit être très clair dans la tête des gens. Vraiment, ça doit sonner très fort. Et pour tout Montréal, que vous savez que le 5 octobre, s'il y a un auditeur, une auditrice qui ne le savait pas, le 5 octobre, c'est la journée pour aller voter. Alors, c'est le moment d'agir. Voilà. Il faut agir. Et quelqu'un peut dire aussi, la politique, ce n'est pas mon affaire. On a déjà eu une émission, oui. Un sujet sur les femmes dans la politique. Oui. Puis on avait vraiment établi plusieurs bases. On continue d'établir plusieurs bases ce soir parce que je pense que c'est hyper important pour pouvoir pousser les gens à poser de l'action. Quelqu'un qui dit la politique, ce n'est pas mon affaire. Qu'est-ce qu'on dit à ça?
3: Tout est politique.
2: Effectivement.
1: Ouais.
2: Tout est politique. Puis je réalise que tout est politique. Souvent, quand je parle avec Guillotto, quand je fais mes émissions avec Guillotto, puis la première chose que je dis à Guillotto, pose-moi pas cette question-là, je ne fais pas de politique. Mm-hmm. Et tout d'un coup, j'embarque dans un sujet avec lui et je me vois sortir de l'émission. Ooh. Je viens de discuter de politique. Mm-hmm. On peut pas être sourd. Même si on voudrait faire la sourde oreille, on ne peut pas être sourd. Parce que de toute façon, tu ouvres les réseaux sociaux, ça te flash dans le visage, ouais. Tu ouvres la télévision, ton émission préférée est coupée d'antenne parce qu'il y a le débat politique qui arrive. Fait qu'à un moment donné, tu regardes le débat politique, que ce soit un 5-10 minutes, juste le temps de te familiariser au moins avec le nom des candidats. Puis c'est ça, encore, tu vois, on voulait parler de politique. Qu'est-ce que je vous ai dit aujourd'hui, les filles?
3: Moi, je ne parle pas de politique.
2: Parce que c'est pas pour moi la politique, c'est que je ne prendrai pas la barre parce que c'est pas pour moi. Et pourtant, j'ai toujours quelque chose à dire par rapport à la politique.
3: Mais en fait, je suis vraiment étonnée parce que tu es très investie. Regarde, tu as déjà fait ton vote
1: participation.
2: Depuis l'âge de 18 ans, je prends le temps d'aller voter, que ce soit municipal, provincial, fédéral, ce que tu voudras, je vote.
3: Mais quand les gens disent ça, c'est ce que des fois je les invite à réfléchir parce que je dis tout le temps que les choses qu'on croit purement, des affaires qui sont individuelles ou des affaires qui sont domestiques, ils sont souvent façonnés par rapport à le pouvoir, les lois, ok, mm-hmm. ou les normes qui sont régies et tout ça.
1: Effectivement.
3: Donc c'est pour ça que il faut peut-être prêter une attention. Je dirais pas de s'investir parce que je salue aussi les femmes pour le moment qui sont dans la politique, qui travaillent très très fort.
1: Donc Nadine
3: en fait partie des personnes et il y a beaucoup de femmes et on est vraiment content aussi de voir les femmes qui sont investies dans le côté de la politique. Peut-être qu'on pourrait regarder dans les différentes circonscriptions et voir.
2: Écoute, moi je suis dans la circonscription. Moi je suis dans Tétroville, mais ouais. Par contre je travaille dans la circonscription de Montréal-Nord.
3: Oui.
2: Mon Dieu, les femmes en politique dans Montréal-Nord sont plus que des hommes.
1: Mmh.
2: Écoute, on a Christine Black.
1: Oui.
2: On a Madoua Nika Cadet.
1: Oui.
2: On a Madame Rossi. J'ai oublié son prénom, mais Madame Rossi, mmh. elle est là. On a une dame qui s'appelle Tania. aussi, qui est là aussi. Écoutez, on en a plein. C'est comme, je tourne ma tête, puis c'est comme, oh mon Dieu, on est entouré de femmes à Montréal-Nord.
1: Ouais, c'est une très belle
3: montée. C'est ça. Donc, il y a beaucoup de femmes qui agissent dans ce secteur-là, très important. Beaucoup d'hommes aussi qui sont là-dedans, qui ont été là-dedans depuis bien des années. Donc, on comprend depuis, je dirais, de très longtemps, les femmes ont le droit de voter.
2: C'est dans les années 50, je pense.
3: Ouais, à peu près 50-60.
2: C'est dans les années 50.
3: Ce que je dirais aussi, c'est que beaucoup de choses qui semblent neutres pour nous ne le sont pas vraiment. Par exemple, l'aménagement, les horaires de travail, le contenu, plein d'affaires, là, les affaires scolaires.
1: Tu dis tellement vrai, Steph.
3: Tout ça découle des décisions collectives.
1: Exact.
3: Qui ont été affectées par la politique.
1: Ouais. Parce que des fois, quand les gens, on va parler aussi à soit ceux qui sont de Montréal et ceux qui, par exemple, se sont installés à Montréal. Des fois, quand tu t'installes, tu ne réalises pas, en fin de compte, que tout ce qui est santé, éducation, logement, économie, services publics, famille, environnement, transport, sécurité, tout ça, ça fait partie de la politique. Il y a des enjeux très concrets et on doit prêter attention. Et ceci, ça peut être aussi simple, hein. La garderie pour mes enfants, le prix de la garderie pour mes enfants. Des fois, je suis toujours étonnée quand les gens me disent non, je ne fais pas de la politique, ça m'intéresse pas, mais ça va avoir un impact direct sur toi parce que c'est les partis politiques qui vont être sur le terrain qui vont décider effectivement quel chemin prendre. Maintenant, est-ce que je paye la garderie, c'est un exemple comme ça, la plus chère, ou est-ce que je le paye moins cher, ou est-ce que c'est une priorité pour le parti politique qui est maintenant sur le pouvoir?
2: Puis pour revenir aux droits des femmes dans le Canada, les femmes ont obtenu le droit de vote aux élections fédérales au Canada en 1918.
1: OK, c'est plutôt.
2: Les dates clés à obtenir de 1791 à 1849, bas du Canada. Pour la province de l'Ouest, 1916, le niveau provincial de l'Ouest, le niveau fédéral, 1918, et pour le Québec, 1940.
1: OK.
2: Donc, c'est ça. Le Québec, c'est depuis 1940 que les femmes ont eu le droit de vote.
1: Oui. Et il est important que chaque femme se pose la question de connaître les partis, quels sont les partis. Surtout, j'aimerais vraiment prendre le temps de vite les énumérer parce que des fois, les gens ne connaissent pas. Ils savent pas quels sont les partis, surtout les partis les plus populaires. Alors, nous avons bien sûr les partis, Parti libéral, que tu as parlé tant. Tu as avoué.
2: Oui, Parti libéral.
1: Fier, lève ta main encore.
2: Et depuis que je suis née, là, c'est Parti libéral. Encore. Garde, okay. Libéral.
1: Écoute, on ne questionne pas. Et l'autre parti qui est très populaire, c'est le Parti conservateur du Québec. Alors, c'est sur le site de SPCQ. Et la partie qui, Coalition Avenir Québec, qui est la CAQ. Si quelqu'un entend CAQ, c'est Coalition Avenir Québec. Apprenez vos partis, les partis politiques. Il y a le Parti québécois, PQ, bien sûr. Il y a Québec solidaire, QS, qui fait quand vous entendez ces noms-là, là, qui vous disent rien, là, c'est vraiment ça. Et il y a également plusieurs autres partis avec d'autres candidatures, des candidatures dans différentes circonscriptions. On a Climat Québec, on a Parti Nul, on a aussi Parti canadien du Québec, il y a Démocratie Directe, il y a vraiment pas mal de partis. Maintenant, l'important, c'est que quand on parle de partis, il faut que nos auditrices et nos auditeurs prennent le temps de rechercher, de connaître. Qu'est-ce que ça veut dire connaître? Faire des recherches sur les partis politiques, de savoir premièrement quels sont les candidats dans votre circonscription. Des fois, les gens disent, je sais pas par où commencer. On commence par ça, OK? Si tu es dans la circonscription de Tétroville, alors tu rentres sur Internet ou bien tu vois probablement dans les rues les pancartes.
2: Oui, les
1: pancartes sont là, OK? On commence par les pancartes.
2: Tu peux pas les manquer. Sur les petites rues.
1: Est-ce que vous les aimez, les pancartes? Comme c'est vraiment grand, je trouve que c'est beau. Les photos sont très, très, très belles, je trouve. C'est attrayant.
2: Ah!
1: Non. En tout cas,
2: OK. C'est du pareil au même aux 4 ans, ou sinon, s'il y en a un qui débarque avant le temps.
1: Mais au moins, les gens sont attrayants sur les podcasts. Anyway.
2: Ce que je trouve fascinant, c'est de voir beaucoup de multi-ethniques qui s'affichent sur les pancartes électorales.
1: Exact.
2: C'est comme tu dis, oh, OK, maintenant. C'est comme pour une certaine époque où est-ce que quelqu'un nous avait fait comprendre qu'il a perdu justement le référendum à cause de votre ethnie. d'ethnie, mais là aujourd'hui, quand on regarde les pancartes,
1: oui,
2: j'ai l'impression de voir plus d'ethnie que de Québécois.
1: Oui, surtout à Montréal, du côté, il y a aussi du côté de Côte-des-Neiges, là, c'est vraiment, il y a une très belle diversité. J'aimerais simplement porter une motion concernant les pancartes. OK, s'il vous plaît, respectez les pancartes. Chaque personne, j'ai entendu de dire que des fois, les gens, ils viennent, puis ils couvrent le visage des gens. Ça, là, s'il te plaît, pour moi, personnellement, je trouve que c'est un manque de respect.
2: C'est du vandalisme.
1: C'est du vandalisme. Chaque personne, chaque candidat, ils sont passés par toutes les critères pour devenir candidat. Ils méritent le respect nécessaire d'être affichés dans les rues. Alors, si vous avez des choses à dire, ce n'est pas la meilleure façon. On dit non à la violence, on dit non au manque de respect par rapport aux pancartes. C'est la première chose à faire, c'est vraiment aller sur les sites, aller vérifier sur les sites quels sont les candidats qui sont dans votre circonscription. C'est la première façon de commencer. Et puis, faites le tour pour regarder aussi quelles sont leurs priorités, parce qu'ils ont aussi des priorités, les partis politiques, n'est-ce pas?
2: Oui.
3: Mais ils ont chacun leurs priorités. Puis, on parlait tantôt de la visibilité qu'on voit sur des communautés ethnies dans les élections et tout ça, qui est très important. Maintenant, d'être capable de voir que des personnes qui sont de différentes couleurs, des personnes qui sont de différentes cultures, qui sont dans la politique, je trouve ça vraiment beau. Parce que
2: même d'orientation aussi.
3: D'orientation,
2: oui.
3: Et tout ça. Donc, pour moi, en fait, moi, je pourrais juste en parler parce que j'ai déjà entendu dire, moi, je vais voter pour lui parce qu'il est... Il est telle culture,
1: telle nationalité,
3: tout ça. Puis souvent, je vais dire aux gens, c'est beau la représentation. Au-delà de la représentation, c'est aussi important de savoir pourquoi, c'est quoi les valeurs de cette personne. Parce que pas parce que cette personne-là est de telle culture, ça veut dire que ce que toi tu considères comme valeur importante pour toi et ta famille est exactement ce qui est considéré comme valeur importante pour cette personne aussi. Parce que ce qui est bon avec la culture, c'est que ces gens-là vont amener des représentations qui sont jamais vues, des affaires qui sont jamais parlées, différents angles, des perspectives qu'on ne parle pas, que ça soit dans l'immigration. Des fois, c'est important d'avoir des personnes qui ont vécu, qui ont vu leur grand-père, grand-mère, leurs parents eux-mêmes, tu sais, vivre l'immigration. Donc, ça devient des côtés très sensibles pour eux qui vont aller chercher et travailler très très fort pour permettre qu'il y a genre de l'égalité. En tout cas, mais moi, je dirais que regardez aussi ce que tout le monde représente. Au-delà de tout. OK, regarde pour voir ce que chaque personne représente. Dis pas moi je vais voter pour telle personne parce que il est haïtien. Il est haïtien, juste il va voter pour lui.
2: Il y a beaucoup d'enjeux, puis je comprends souvent aussi que les personnes vont aller vers un parti plus vers l'autre parce que justement pour une situation qu'ils vivent, comme justement si on regarde le domaine hospitalier et à chaque élection, on a quelque chose par rapport à là-dessus.
1: Ça revient, ça revient. Et je dois vous dire que selon les statistiques, 35,2% des femmes en 2025 l'indicateur reflète la situation concernant les femmes qui étaient sur la scène politique. 35,2%. On revient après la pause. Alors, restez branchés, mes chers auditeurs et auditrices. Encore une fois, parole de femme avec vous. 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
2: Bon retour à tous. Donc, on continue avec notre sujet, n'est-ce pas? Donc, on parlait tantôt de le fait de regarder un peu plus en profondeur de c'est qui représente réellement ta partie. Oui. Donc, on avait vraiment applaudi le fait qu'on a remarqué qu'il y a beaucoup de représentation et la représentation est vraiment, vraiment importante. Que ce soit pour regarder un peu quels sont les vécus des personnes. Je pense que quand tu trouves quelqu'un qui est de ta culture, ça te donne une confiance peut-être de dire, oh, ok, cette personne-là va soulever les sujets qui sont importants pour nous au niveau du système politique. Ouais. Donc là, tu te dis, ok, d'accord, tu sais, cette personne-là va parler de l'immigration, la discrimination systémique, de la reconnaissance des diplômes étrangers. Tu sais, il y a comme des affaires que tu dis qui deviennent importantes pour ta culture et tout ça. Donc, au-delà de ça, il faut aussi regarder vraiment pour chaque personne, parce que pas parce que quelqu'un se tient dans... quelqu'un a une culture qui te représente, la personne se tient dans un parti politique qui représente tes valeurs. Tu comprends ce que je veux dire? Donc, moi, j'invite les gens à regarder tout ça pour être capable de dire que je vais faire mon choix pour aller voter. Parce que c'est vrai que c'est important de le faire, mais c'est aussi important de un peu regarder. Je pense que c'est ça le but de l'émission de ce soir, c'est de dire que tu peux prendre un petit peu de temps. On ne force personne à aller s'investir dans la politique matin, midi et soir. Mm-hmm. En passant, c'est très accrocheur, hein, la politique. Aussitôt que tu commences à écouter ces affaires, là,
3: C'est peut-être pour ça que je suis peut-être pas attirée, parce que, écoute, j'ai tellement de choses qui viennent me chercher. Uh-huh. Maintenant, à me voir me mobiliser pendant à peu près une heure et demie de mon temps pour écouter justement tout ce que... Non. Puis à chaque fois
2: qu'il y a... Tu écoutes des débats?
3: Même pas. Mm-hmm. Mais j'ai déjà écouté un débat qui m'avait tellement sorti hors de moi. C'est comme... je me souviens de ce débat-là. Je ne me rappelle pas si c'était pour le fédéral. Je pense que c'était pour le fédéral. Okay. Parce qu'à un moment donné, on parlait justement de l'avortement. Le droit ou pas, on est en 2000 quelque, puis à un moment donné, je t'ai rendu comme, mais qu'est-ce qui vient je faire dans ma matrice, tu comprends? Fait que tu sais, à un moment donné, c'est des débats comme ça, à un moment donné, qui me met hors de moi, comme je déconnecte. Okay. Je déconnecte complètement, puis c'est comme, je me dis, oh non. Tu sais, quand c'est rendu que c'est comme le droit humain vient comme être brimé.
2: Ben, tu sais, c'est à ce niveau-là, je pense que c'est correct pour toi, et je pense qu'il y a beaucoup de personnes qui se sentent de la même façon aussi, que les débats deviennent un peu trop intenses pour écouter. Dans ce cas-là, allez juste lire qu'est-ce que le parti représente. Tu comprends ce que je veux dire? Parce que vraiment, là, il y a des débats que ça chauffe. Ouais. Puis ça chauffe, puis ça s'envoie la balle. Là. Tu sais, tu le sens que, tu sais, c'est comme j'essaie de faire comprendre mon point.
3: C'est tellement difficile à suivre parfois, parce que il y a tellement d'amiosité aussi contre ces personnes-là. Tu sais, quand on regarde les partis qui sont les plus populaires, que depuis tant des temps, là, sont toujours confrontés. On parle du Bloc québécois, puis on parle des libéraux. Fait qu'à un moment donné, t'es dans une situation, t'es dans une, avec la famille pour, je sais pas, moi, un souper, n'importe quoi. Puis là, c'est des insultes parce que telle partie a dit telle affaire, c'est rendu dictateur, c'est rendu... Fait qu'à un moment donné, toi, t'es là, puis c'est comme tu fais, mais tu me dis rien, tu me dis rien de qu'est-ce que la personne est supposée de rapporter, puis qu'est-ce qui fait pas ton bonheur. On fait juste entendre des insultes, puis même quand on ouvre les réseaux sociaux, quand on regarde les plateformes de certains commentateurs, certains journalistes qui se donnent à cœur joie pour lapider les gens. Mais qu'est-ce que tu me dis de sérieux quand tu lapides quelqu'un?
4: Ben, c'est l'idée d'avoir le doigt de la la liberté d'expression.
3: Non, mais il y a des gâteaux, fait... là.
4: Non, mais maintenant, on le voit que la liberté d'expression
3: elle
4: s'exprime.
3: Elle déborde.
4: S'exprime largement comme...
3: Il y en a qui devraient porter des muselières.
4: Si je prends l'exemple de l'autre côté, on va regarder de l'autre côté chez notre voisin, quand ils ont leur débat, c'est...
3: Là, tu vas venir monter la pression de ma grand-mère, là. Parce que...
4: Ça, là.
5: On reste au Québec, s'il te plaît.
4: Non, mais genre, pour vous dire que comment la liberté d'expression, elle bat son père. Parce qu'avant, on va utiliser des termes... Comment dire ça? Il faut être très politique ou bien il faut avoir vraiment un langage...
3: Politiquement correct.
4: Séducteur. Des fois, ils se disent des insultes, mais c'est tellement bien...
3: Moi, je me souviens quand j'étais à l'école au cégep... Agencer
4: dans les phrases que t'es comme...
3: Oui, je me souviens quand j'étais au cégep, j'avais pris un cours au cégep, va savoir pourquoi, je vais pas vous mentir, je ne l'ai même pas passé. Le cours politique. Le code politique, je l'avais pris.
5: Le code politique?
3: Non, le cours, c'est la politique.
5: La politique, ouais.
3: Puis on est, j'entendais que dans les parlements, il y a une certaine époque dans les parlements, les députés, les sénateurs pouvaient s'envoyer promener à fond. Mais la minute qu'ils sortaient de là, tout le monde devait être gentil. La reine était vraiment le parlement, tout devait se dire. C'est pas grave si quelqu'un débordait. Mais la minute que c'était dit, puis on s'était fini, puis on sortait du parlement, là, tout d'un coup, on était rendu des amis. Mais c'est comme tu dis,
4: Mais maintenant, ils font plus semblant. C'est ça l'affaire.
3: Devant
4: les débats maintenant, là, avant, ils avaient une sorte de courtoisie Maintenant, là, tu comprends que tu es mon ennemi, tu es mon opposant. Donc, je te dis ce que j'ai à te dire parce que je dois convaincre mon auditeur ou mes auditeurs pour comprendre que voilà pourquoi telle affaire est importante pour mon parti.
3: La politique est sournoise, ma chérie.
5: Non, mais je pense que c'est peut-être l'une des raisons pourquoi nos jeunes sont vraiment déconnectés de la politique en voyant vraiment ce genre de chicane-là. Ça vient de monter.
3: Puis il n'y a pas seulement ça. Il y a, comme j'ai l'habitude, depuis quelque temps, j'aime ça dire ça. Les gens aiment aller chercher des œufs dans le calalou. Tu sais, quand c'est rendu que tu rentres dans l'intimité du politicien, politicienne, puis tu vas sortir des secrets pour le mettre dans la boue. Ça, à un moment donné, c'est plus une mission de sensation forte que de comprendre le contenu qu'il veut amener pour faire un changement. Ouais. Fait qu'il y a des fois, j'ai comme l'impression que tu vas prendre un parti parce que la personne, tu sais, c'est comme elle est moins entachée, tu comprends? Tu sais, c'est comme, tu sais, tu vas dire dans ta tête, mais je n'irai pas voter pour la personne qui a passé sa jeunesse à fumer du marijuana, puis que pour lui, c'est super important d'égalité, l'égalisation. C'est comme, maintenant, c'est rendu comme ça, fait qu'à un moment donné, c'est comme tu dis, bon, ben moi, comme je vous dis, moi, je regardais ça aujourd'hui, puis je regardais les noms, puis j'étais comme, bon, je vais voter pour qui?
5: C'est une excellente question.
3: Parce que c'est comme, je ne comprends pas vraiment leur langage quand ils sont sous la sélecte en train de se pointer du doigt, mais par contre, je pourrais vous dire que oui, je sais qu'est-ce qu'ils ont mangé la veille. Ou avec quelle autre personne qu'ils ont eu une liaison. Parce que on est rendu à ce point-là, très bas, de les mettre dans la boue pour pouvoir les empêcher d'avancer. Fait que nous, la femme qui va aller voter, on s'entend, nous autres, les femmes, on aime ça des uns, on est des petites potineuses. C'est comme que ça vient nous chercher, petite histoire, tu sais. Mais, en tout cas, comme on dit, il faut voter quand même.
5: Il faut voter quand même, peu importe la situation. Puis c'est ça que mon cri de cœur de ce soir, c'est vraiment par rapport aux jeunes femmes aussi, qui pensent que la politique ne me concerne pas. En fait, selon les statistiques, je disais qu'environ une femme sur cinq, une jeune sur cinq surtout, en 2022 n'a pas voté lors des élections, ce qui c'était quand même pas pire, quand même une sur cinq selon Statistique Canada et Québec, mais je regardais aussi, puis je voyais que les jeunes, ils votent si vraiment il y a des sujets qui les touchent directement. Ils sont plus partants à voter. Par exemple, la crise avec
3: les cégeps.
5: Ça va les pousser à voter, oui. Parce qu'ils disent, ben si je vote pas, ben à ce moment-là, ça peut avoir un impact direct sur ma vie. Et là, je pense que c'est parce qu'encore une fois, le langage politique peut les freiner aussi. Il faut être clair. Et moi, mon conseil, c'est que pour tous les jeunes qui nous écoutent, si vous sentez que le langage politique est trop lourd, moi, il y a des articles. Des fois, les gens peuvent lire les articles. Tantôt, tu as parlé de ça, Svani. Lisez les articles qui sont un petit peu plus légers, comme dans le sens que si les débats sont trop lourds, puis le lingo politique est trop lourd, renseignez-vous vers d'autres sources d'informations qui sont viables. S'il vous plaît, évitez ChatGPT, là, mes amis. Oh my God! Évitez ChatGPT pour aller chercher vos recherches, vos
3: informations. Sinon, le plus simple aussi, vous pouvez aussi aller...
5: Mais c'est... Katia, j'ai rien contre ChatGPT, c'est juste que je...
3: Oh non, moi, j'ai rien.
5: Je veux dire que...
3: L'IA fait partie de notre vie.
5: L'IA fait partie de notre vie, mais essayez d'aller chercher des sources qui sont le plus fiables possible.
3: Et les sources les plus fiables,
5: c'est aussi simple. ChatGPT, tu te le dis même aussi, anyway.
3: C'est simple. Une fois par mois, dans votre municipalité, il y a un conseil, justement, une fois par mois. Puis, avec, justement, la mairesse de chaque arrondissement, une fois par mois. Donc, vous avez, justement, un comité où est-ce que vous pouvez aller, parce que c'est gratuit, vous pouvez aller, puis vous allez voir les enjeux, où est-ce que les gens vont se plaindre, justement, par rapport à une situation qui les dérange, comme, mettons, exemple, aussi subtil que ça, comme l'heure que passent les déchets, ou les nids de poules dans la rue, les déneigements, des affaires. Mais c'est toutes des affaires comme ça que vous écoutez, puis vous entendez vraiment comment que les gens réagissent à ça, puis ça peut aussi vous aider à dire, oh, OK, mais regarde, je vais aller essayer de voir sur ce bloc-là, ça me rejoint plus, justement. Parce que ça, c'est un outil qui est offert, puis il n'y a pas beaucoup de monde qui sont au courant de cet outil-là.
5: Effectivement.
3: C'est comme qu'une fois par mois, vous allez dans votre arrondissement, puis c'est comme, c'est pas nécessaire de toujours attendre d'appeler 311. Vous pouvez vous présenter.
5: Ouais.
3: C'est gratuit.
5: Exact,
3: là. C'est gratuit. Et puis vous posez des questions et on vous répond.
4: Je dirais aussi, pour la génération, je dirais 18 à 35, attendez pas à 40, là, pour prendre un intérêt là-dessus. Parce que quand vous attendez vers les quarantaines pour le faire, c'est que vous avez déjà 10-15 ans de changements qui ont eu lieu. Puis des fois, c'est très, très difficile pour que les gens puissent revenir en arrière.
3: C'est vrai.
4: Pourtant, lorsque tu as commencé à prendre un intérêt à 25 ans, donc là, tu te dis, OK, d'accord, mon vote, il compte. Ma participation, ça compte, c'est important. Mm-hmm. Donc, toi, tu mets un peu de ce que tu trouves qui est important pour toi, pour ta ville, pour ta région, pour ton arrondissement et tout ça. Donc, attendez pas plus tard, parce que toi,
3: Mais moi, je dirais même 18 ans.
4: Attends, 18 ans.
3: Le moment que tu deviens majeur, c'est là que tu dois être conscient que tu as ce droit-là. Tu as attendu toute ta vie pour devenir un adulte. Ton premier droit qui t'appartient, c'est justement d'aller voter. Puis moi, je me rappelle, j'avais un de mes enfants, quand il a eu 18 ans, mon Dieu, c'était compliqué pour lui d'avoir voté. Parce que premièrement, il n'était pas inscrit.
5: Okay.
3: Donc déjà là, pour l'inscription, c'était... paquet de problèmes, de prouver sa nationalité, de faire ci, de faire ça. Tu sais, c'est comme, comment prouver ma nationalité? Je suis née ici. Donc, c'était vraiment une péripétie au point où est-ce que pendant deux mandats, il n'y a pas pu aller voter. Parce que c'était compliqué, justement, pour aller chercher les affaires. Tu sais, c'est comme, il y a beaucoup de personnes qui se demandent, mais si je ne suis pas inscrite, comment le faire?
5: Ouais.
3: Tu sais, comment ça se fait que mon nom, j'ai fait, comment on dit ça? J'ai voté dans le passé. Pourquoi là, tout d'un coup, je me retrouve, je reçois mon papier à la maison, mon nom n'y est pas. Tu sais, il y a tellement de choses, tu sais, comme à prendre en considération. Mais comme je dis, c'est à partir de 18 ans, il faut vraiment les pousser dans cette direction-là.
4: En tout cas, quelqu'un peut vérifier son inscription en ligne sur le site d'Élections Québec, là, sinon l'avis d'inscription. Moi, j'ai reçu la mienne à la maison.
3: Moi, j'ai reçu aussi.
4: Ça va marquer les noms des gens qui sont dans le logement. Donc, tu vas voir tous les noms. Si vous remarquez que votre nom n'est pas là, faites les vérifications. Hein, allez voir. Je pense qu'il y a aussi 1-888 élections. 1-888, ouais, c'est ça.
3: Et c'est ça, mais tu vois, ça, c'est la grosse lacune. Parce que la minute que la personne ne voit pas son nom sur le papier,
4: oui,
3: la personne ne va pas voter. Puis surtout pour les personnes qui sont d'un âge avancé. Parce que qu'est-ce qui arrive aussi, c'est que tu dois aller voter dans une place spécifique. Tu peux pas te rendre n'importe où. Mais c'est pas parce que tu es à côté d'ici, oh, puis regarde, du coup, oh, je suis à côté, je vais aller voter. Non, non, non. Puis il y a beaucoup de personnes.
4: Et ça se passe où, Katia? Les points de vote.
3: Les points de vote, souvent, ça va soit être dans une église, dans un sous-sol d'église, ou dans une école, dans aussi. Un centre communautaire aussi.
5: Exact.
3: Donc, il y a plusieurs endroits. Mais, faites attention, il faut regarder l'adresse qui se trouve sur votre carte. Mm-hmm. Parce que si vous décidez, oh, je teste dans le coin, je m'en vais là, ils vont vous.
5: Je vois des gens faire ça.
3: Oui, il y en a beaucoup qu'on a retourné de bord. Puis, moi, je me rappelle, il y a une année, il y a une petite madame qui me disait, bon, on m'a retourné de bord, ils ont tout perdu. Parce que moi, j'irai pas. Tu comprends? Puis, faites attention aussi pour les anticiper. Si vous savez que vous n'allez pas être là la journée du vote, il y a une date. Deux jours, on vous donne deux dates qui sont importantes à regarder. Toi, moi qui ne fais pas politique, mais 100 000.
5: Je sais pas parce que tu es une citoyenne.
3: Et tu fais ton
5: devoir.
3: Donc, c'est ça, il faut
4: regarder ça. Québec, c'est tout ça c'est de ça que tu parlais, parce que si tu es hors Québec,
5: le vote par anticipation,
3: oui. Ouais.
4: Donc, tu peux, parce que les gens qui disent que si je suis hors Québec, est-ce que je suis capable, comme exemple, que tu es temporairement à l'extérieur de la province?
3: Pour ça, je pourrais pas te répondre.
4: Non, je sais. La loi permet de voter.
3: Oui. Par conséquent, moi, le fait que je sais que moi, je ne serai pas là pour le 5, alors donc, moi, je me suis dit, bon, je vais le faire.
4: Ouais.
5: OK.
3: C'est la première fois que je fais ça, anticipation.
4: Ouais.
3: C'est le même déroulement. C'est comme tu t'en vas à la place, puis tu votes, puis regarde. Mais il y a une importance.
5: Et il faut dire aussi que quand les gens vont aller voter par exemple, dans les centres communautaires, les bibliothèques, la bibliothèque, je n'en ai pas vu.
3: C'est centre communautaire, sous-sol d'église.
5: Sous-sol, exactement.
3: École. Les gymnases de l'école.
5: Ouais. Soyez comme rassurés que c'est vraiment clair. Comme des fois, les gens pensent que comme ça va être comme littéralement pêle-mêle, on sait pas quoi faire. C'est très doux.
3: Très organisé.
5: Très
3: bien organisé.
5: On n'est pas venu, on vous regarde pas de tout croche comme, oh mon Dieu, tu t'enlignes vers, je sais pas, la CAQ ou tu t'enlignes vers les... Non, c'est un vote secret. Alors, n'ayez pas peur, surtout les jeunes qui sont un petit peu plus, qu'est-ce que je fais? Quand vous rentrez là-bas, la plupart du temps, moi, je suis très, très bien accueillie. Et le commentaire que je reçois souvent, je parlais ce matin avec aussi une des candidates, qui disait qu'on voit souvent, je salue Yves Naluc, je vois souvent aussi que c'est des personnes âgées. Ça, c'est la réalité. Je vois beaucoup de personnes âgées et je vois moins de jeunes. Alors, ce que je dis là, quand on parle de aujourd'hui, on parle que les jeunes femmes doivent voter, c'est pas parce qu'on parle de quelque chose qu'on sait pas, c'est parce que vraiment je le vois sur le terrain, puis les candidats qu'on voit aussi, ils nous parlent de ça aussi.
4: J'aimerais réitérer le fait que tu dis de ne pas avoir peur, parce que moi je me rappelle la première fois que je l'ai fait, en disant que j'étais comme, oh my god, qu'est-ce qui va se passer? Comme, tu sais, t'as pas une idée, comme, c'est pas comme si tu t'en vas dans un bureau du gouvernement. Tu comprends? Là, tu sais que tu es tout. Il y a un sens d'insécurité qui s'installe en toi.
3: Oui.
4: Je ne sais pas pourquoi. OK? Alors, ne vous inquiétez pas. Comme Katia t'a dit, c'est très, très, très organisé.
3: Oh,
4: depuis que tu rentres dans la porte, il y a des bénévoles qui t'accueillent, qui te dirigent vers la bonne place, qui te dit voilà. Parce que souvent, il va y avoir plusieurs kiosques disponibles. 1, 2, 3, 4.
3: Préparez vos documents. Quand on dit préparer vos documents, c'est
4: qu'est-ce qu'on a besoin?
3: C'est le document, justement, qui vous demande de vous présenter à tel guichet, à tel endroit, à telle adresse.
4: Ouais.
3: S'assurer de bien vérifier l'adresse pour pas justement atterrir quelque part d'autre.
4: Mm-hmm.
3: Et vos pièces d'identité.
4: Ouais,
3: quand on parle de pièces d'identité, on parle de pièces gouvernementaux.
4: Carte d'assurance.
5: Pas la carte de la bibliothèque, là.
3: Non. Pas de carte de bibliothèque, pas de carte d'école. Okay. Pas de carte d'autobus. On parle de passeport, on parle de carte...
5: La
3: RAMQ. Oui, on parle d'assurance, on parle de votre carte de citoyenneté pour les personnes qui ont leur citoyenneté.
4: Mm-hmm.
3: On
4: s'entend... Permis de conduire aussi.
3: Permis de conduire aussi, mm-hmm. Oui. Et assurez-vous que votre permis de conduire a la bonne adresse. Parce qu'ils vont valider l'adresse.
4: Ouais.
3: Donc, c'est ça. Parce que je sais qu'il y en a beaucoup qui n'ont pas de permis de conduire. Donc,
4: ouais.
3: C'est pour ça que je vous dis, voici les autres documents à montrer que vous êtes citoyen, que vous avez le droit justement de voter.
4: Ouais. Et dans chaque arrondissement, les places sont toutes disponibles.
2: assurez-vous de savoir. Comme il y a des gens qui disent, ah, mais moi, j'habite dans une région éloignée. Il y a même des personnes qui vont dans les régions très, très, très éloignées pour le faire. En tout cas, à Montréal, je pense que c'est tout couvert, là. Oui. Montréal et environ. Donc, à nos auditeurs et nos auditrices qui nous écoutent pour le moment, qui se retrouvent dans Montréal et les environs, ne vous inquiétez pas. Ils sont tous couverts. Il y a un endroit que c'est disponible, que tu peux aller voter le 5 octobre.
5: Et si jamais, j'aimerais seulement dire, si jamais il y a quelqu'un qui, malheureusement, ne peut pas voter à cause de son statut, ça pourrait arriver, ça arrive, ne vous en faites pas. Moi, je dis, le conseil que je donnerais, c'est préparez-vous. faites vos recherches, parce que quand vous aurez l'opportunité de voter, quand votre statut va changer, par exemple, peu importe le statut que tu as, que tu ne l'as pas encore, réfugié, etc., quand votre statut va changer, c'est important de faire un choix éclairé. Entre-temps, vous vous préparez, vous regardez les... Ça vous empêche à rien de regarder les débats. Ça vous empêche à rien de prêter une attention, soit sur la route pendant que vous allez déposer les enfants à la garderie, vous ouvrez la radio, vous ouvrez CPIM 1410.
3: Puis tu vois, pendant que tu dis ça, tu viens de me faire me souvenir que pour les personnes qui sont à mobilité réduite ou les personnes qui sont âgées, justement, tu sais, c'est comme, vous pouvez aussi appeler à votre arrondissement pour savoir s'il n'y a pas des personnes qui peuvent venir justement vous chercher pour aller voter. Parce que moi, je l'ai vu à Montréal-Nord, qu'il y avait comme une petite navette qui venait chercher certaines personnes pour les amener voter puis de les ramener à la maison. Donc, ça peut se faire, oui, je l'ai déjà vu.
2: Puis l'autre chose, c'est que le 5 octobre, les bureaux de vote sont ouverts de 9h30 jusqu'à 20h.
3: Okay,
2: 20h. Alors, pour ceux qui travaillent, il y en a qui travaillent.
3: Travaillent, puis leurs employeurs, il y a certains employeurs qui laissent partir leurs employés quand même assez tôt. Pour les personnes qui travaillent de nuit, ben chapeau, tant mieux pour vous, allez-y avant. Mm-hmm. Mais pour les personnes qui finissent de travailler comme vers 20h, mais ces gens qui sont un horaire fixe, là, ces gens, comme les personnes qui travaillent au service à la clientèle du lundi au vendredi de midi à 20h, ben eux autres, oui, ils vont avoir la possibilité de terminer plus de bonne heure pour pouvoir aller voter. Puis, si j'ai bonne mémoire, en étant moi-même, avoir vécu ça, on est payé jusqu'à 20h.
2: Ouais.
3: Oui, parce que c'est un droit. Donc, si vous quittez à 18h pour aller voter, ben vous êtes payé jusqu'à 20h.
2: Mon employeur l'a déjà fait dans le passé. Ouais. Malgré que, tu sais, des fois, il y a des employeurs qui vont dire, même si on finit pas à 20h, mais ils libèrent leurs employés un petit peu plus tôt pour donner l'opportunité, parce qu'il y a du trafic, donner l'opportunité pour que tu puisses vraiment aller rentrer dans le bureau de vote pour faire ton choix. Donc, il n'y a pas d'excuse vraiment.
3: Non, il n'y en a pas.
2: J'essaie de penser.
3: La seule excuse qu'il pourrait avoir.
2: Laquelle?
5: T'es pas à Montréal, mais il y a encore une opportunité.
2: C'est ça, je suis
3: à Montréal. Non, la seule excuse pour le vrai, là, c'est si tu, malheureusement, tu n'es plus de ce monde où tu accouches.
5: Ah, OK.
2: Ouais.
5: C'est vrai.
3: Et pour les personnes justement qui sont justement en attente d'un enfant, s'il vous plaît, allez faire anticipation. Ça serait conseillé de faire parce que le bébé peut arriver n'importe quand.
5: Ouais,
3: que allez, si vous êtes vers la fin de votre grossesse, allez-y. Anticipation, c'est permis, vous pouvez y aller parce que le bébé, lui, attendra pas.
5: Parce que ce que les gens ne réalisent pas, c'est qu'un vote de plus ou un vote de moins, ça a un impact.
3: Oh oui, c'est un impact.
5: Un impact.
3: Comme je dis, les personnes qui ne vont pas voter, mais vous venez de donner votre vote au gagnant.
5: Ouais, effectivement. Ça, c'est très, très important. Ne votez pas simplement parce que ta famille vote traditionnellement par un parti. S'il vous plaît, faites un choix éclairé. La technologie est à notre portée maintenant. Comme on a dit tantôt, tout le monde est capable de vraiment de s'informer pour pouvoir savoir quels sont les enjeux ou bien quelles sont les priorités de chaque parti. Ne votez pas si juste c'est tes amis qui soutiennent quelqu'un, puis tu suis tes amis. He does it, I do it. My husband does it, I do it. Des fois, c'est mon mari, c'est la famille, s'il te plaît. Encore une fois, un choix éclairé. Ou c'est juste une personnalité publique qui a donné son opinion. Sur les réseaux sociaux, là, je vois ça souvent, les gens qui regardent. Ne donnez pas du pouvoir de 60 secondes aux réseaux sociaux comme ça, là, pour pouvoir faire un choix éclairé. Je pense que c'est malheureusement moins considéré. Moi, personnellement, je donnerai pas ce conseil là, c'est que les réseaux sociaux des fois ils donnent parfois l'impression qu'on est informé, mais par contre c'est juste une vidéo de 30 secondes, c'est pas assez je trouve pour pouvoir élaborer les différents sujets que les partis politiques en fin de compte veulent en témoigner. Ne votez pas juste parce que, comme j'ai dit, une vidéo TikTok ou Instagram est devenue virale. Ne votez pas si vous trouvez une candidate ou un candidat sympathique. La sympathie ne rentre pas.
3: Ou très jolie. Ça, je l'ai entendu. Je vais voter pour elle parce qu'elle est très jolie.
5: Elle sait bien parler. Elle est jolie. Elle a une belle manière de marcher, une bonne manière de s'exprimer. Ça, non. C'est vrai que ça a un impact sur le monde actuel. On ferme pas les yeux là-dessus, mais puisque c'est des sujets qui sont très importants, ne votez pas pour ça. Ou bien une publication très émotionnelle t'a convaincu. C'est dans les débats des chefs. Là.
3: Ou sinon, si vous annulez, il faut pas non plus se sentir mal parce que vous avez annulé, parce que vous avez fait votre devoir.
5: C'est ça, exactement. Mais je pourrais parler sur les publications très très émotionnelles. Là, il faut vraiment. C'est quand on parle de choix éclairé, c'est-à-dire que tu utilises ta tête. Ok, people, on utilise notre tête, on utilise notre cerveau pour faire un choix. Pas parce que tel candidat a dit que oh ben ça m'a touché quand le petit chien était mort. Là, boum, tout d'un coup, tu vas voter pour que tous les chiens aient la vie éternelle. Non, c'est
3: vrai. faites pas comme moi, parce que j'étais en amour avec Justin Trudeau.
5: Tu vois, le parfait exemple.
3: Ah oui, écoute, j'étais, pour de vrai, je me suis même ridiculisée devant lui. Mon Dieu. Oui. Donc, on n'en fait pas comme moi.
5: C'est ça. Toi, tu voulais dire quelque chose?
4: Mais moi, je dirais que oui, c'est vrai que ça arrive, mais il faut aussi comprendre que le cheminement du vote, c'est aussi un parcours. Donc,
5: C'est personnel. C'est un chemin personnel.
4: Puis c'est un parcours aussi parce que la personne que tu as voté pour à 18 ans, peut ne pas être la même personne à
3: le même parti, c'est
4: le même parti à 35 ans. Donc sois pas sont trop pas mal que ton vote a changé parce que tes valeurs ont changé ou la façon que tu vois les choses, ta perspective a changé ou leur perspective aussi ont changé.
5: Oui, bien
4: parce
5: sûr.
4: Qu'il y en a que tu dis moi j'ai voté pour le go, je croyais qu'il allait faire ça puis c'est pas fait, donc là je switch de parti. Donc je dirais que comme
3: on va pas dire ça à mon fils hein, parce que lui il était prêt pour dire ah bah le go. Je me rappelle quand il a eu 18 ans, il a dit oh mon Dieu maman, j'ai tellement hâte d'aller voter pour pouvoir mettre cette personne là dehors.
5: Il fait des choix.
4: Oui. En tout cas, comme tu dis de les émotions qui sont pas là-dedans, mais je dirais aussi que il y a beaucoup d'émotions qui rentrent là-dedans lorsque tu fais ton choix.
3: Oui,
5: c'est vrai.
4: Ouais.
5: De côté c'est

0: ce soir, parole de femme, nous ne vous dirons pas pour qui voter.
1: Mais vous devez y aller.
0: Nous voulons plutôt vous encourager à vous informer, lisez, comparer, poser des questions, guys. Vérifiez les sources d'information, découvrez qu'est-ce que ça représente pour vous. Votre vote, ça compte. Alors, oui. Merci tout le monde. Merci Katia.
1: Ça fait plaisir.
0: Merci Stéphanie. Merci. On se dit à la prochaine. Encore une fois, parole de femme 14.
1: Et bon courage Nadine.
0: Et bon courage Nadine. Oui. Bye.

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